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1: 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Eh ben, pourquoi je tomberais pas sur une fille qui aurait envie que je la sorte de là?
0: Et pourquoi tu rencontrerais pas directement une fille qui est pas pute? T'as pas baisé qu'avec des putes dans ta vie?
1: Non, non, souvent. Toi, avec qui tu baises?
0: Tout seul.

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0: 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Il est 7h.
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0: 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Il est midi.
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4: Bienvenue dans Movie Goer, l'émission 100% cinéphilie, votre mensuel d'actualité cinéma, un vendredi sur 4 à 19h et rediffusé le lundi à 13h sur Radio Campus Paris. Avec toute une fine équipe de chroniqueurs, on vous propose de décortiquer le cinéma et plus encore en le connectant avec les autres arts. Quelques recommandations pour votre agenda culturel et surtout une bonne dose de savoir pour cette 9e émission en plein cœur du Festival de Cannes. Au programme ce soir, on revient collectivement sur le Festival de Cannes qui a débuté ce mardi autour des différentes sélections entre autoristes confirmés, patrimoine sélection parallèle et nouvelles révélations. Esther accueille ce mois-ci Pierre Comarmon, distributeur chez Norte, et leur ligne éditoriale au film Atypique, Patrick Chia, Payal Kapadia, Knight Island, sans oublier les premiers films de Verena Paravel et Lucien Castantailleur, et bientôt Bouchera en salle le 3 juin qui sublime les relations queer et la filiation mère-fille dans une animation qui redessine New York. François avec Animotion revient sur les grandes attentes cinéma d'animation de Cannes, plein de surprises dans toutes les sélections du festival, ainsi que le conseil animation du mois Junk World, suite de Junkhead, qui se passe 1000 ans avant, toujours dans un monde rempli de cyborgs réalisé par Takahide Hori. Tandis que Alia nous fera son retour élogieux ou non, petit teaser quand même, sur la saison 3 de Euphoria qui crée la controverse autour de son réalisateur problématique, on peut le dire, Sam Levinson. Elle reviendra sur tout ça et sur les costumes essentiels dans la série. Et je suis si content que notre carte blanche ce mois-ci de mois de mai soit, pour le coup, The Plague de Charlie Pollinger, un film présenté à Cannes, pour le coup, en mai 2025, autour d'un camp de water polo où un jeune garçon va développer les symptômes de la peste. On vous en dit pas plus, mais j'ai surtout très hâte d'avoir les retours des chroniqueurs et des chroniqueuses. Sachez qu'à la fin, vous saurez tout sur le ciné, mais d'abord, il est l'heure d'un petit débrief de Cannes et de vos attentes.
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4: Je ne suis pas Paul Kino, mais Dorian Pérégois. Et donc, on va parler du Festival de Cannes, puisque donc, quand on enregistre l'émission, on n'est pas encore au Festival de Cannes, mais la sélection est tombée, bientôt la grille horaire. Et moi, je voulais revenir sur quelques films. Et évidemment, je vais me taire très vite, parce qu'il y a beaucoup de choses qui m'intéressent, pour laisser la place aux chroniqueurs et chroniqueuses de l'émission, puisque cette sélection, pour moi, est assez incroyable. Bon, tous les ans, on se le dit, mais c'est toujours assez marrant, puisqu'on voit les auteurs et les autrices évoluer. Donc, moi, je voudrais parler de Fatherland, parce que moi, je suis très content de retrouver. Vous voyez Pavel Pavlidovski 7 ans après, on est toujours sur un voyage historique, on a Sandra Hüller, grande attente de La Bola Negra, des réalisateurs de Las Messias disponibles sur Arte, il y a Glenn Close, il y a Penelope Cruz, ça se passe en Espagne, c'est un film queer. Marie Kreutzer, moi j'avais adoré Corsage, donc est-ce que ce film avec Léa Seydoux, qui s'appelle Gentle Monster, va me réconcilier avec elle? Je suis un peu curieux, je ne vais pas vous parler de Coward de Lucas Dont, parce que je n'ai absolument rien à dire sur Lucas Dont, à part... Vraiment, juste, je suis amoureux de cette personne. Et je suis amoureux aussi de James Gray, tout simplement parce qu'on revient tout simplement à Little Odessa. J'ai l'impression, donc un peu peur. Que vous dire d'un certain regard, à part qu'il y a Jordan Firstman, le pain de I Love LA, qui réalise un film, c'est du cinéma indépendant américain. Le pain, Alia, tu rigoles, mais le pain.
6: Mais t'as raison, toute la boulangerie, si tu
4: la
6: veux.
4: La boulangerie de I Love LA est là. Godrej, parce que juste Mémoire de fille, c'est mon Annie Ernaux préféré, donc j'ai extrêmement peur et extrêmement hâte. Du gore quand même, Sanguine de Marion Le Corollaire. Il y a encore un autre crush, Stéphane Crépon. Du body horror à minuit sur la croisette, c'est parti.
6: Ah bah c'est tout ce que tu veux, un petit cocktail et
4: un petit cocktail et Karine Viard.
6: Non, disons-le.
4: Le père Mandico qui est de retour. Moi, j'ai juste très hâte de voir Bertrand Mandico sur le tapis rouge. Et puis Clarissa, parce qu'il y a Ayo Dibiri, donc j'ai pas besoin de dire autre chose, c'est un certain regard. Ou il y a Aliens, parce que c'est les films de la boîte, donc je vais absolument pas être neutre sur la question. Et puis, juste pour me foutre de sa gueule, Le Vertige de Quentin Dupieux, ce film qui, vraiment, j'ai juste envie de chier sur ce film, mais peut-être de développer un argument un peu en mode oui, finalement, c'était bien. Bon, bref, je ferme ma gueule, je me tais et je laisse, peut-être Alia commence, parce que je te sens... frétillante.
6: Ah ben, la star est de retour finalement.
4: Bienvenue la star.
6: Eh bien, merci, merci. Bah déjà moi j'ai hâte des looks sur le tapis rouge quand même, on va le dire. Expert mode doit attendre son tapis rouge. Bah alors moi mes attentes, bah je vais être très corporate. Mmh. Notre salut d'Emmanuel Marc qui revient avec son second film. On y voit Swan Arlo et Sandrine Blanqueux et je vous en dis pas plus car il y aura peut-être des petits spin-offs, des petites apparitions.
4: Okay.
6: Et en séance spéciale, Les Matins Merveilleux d'Avril Besson, son premier long métrage. J'ai tellement hâte de le voir et surtout de voir Raya Martini, ma star. Marie-toi avec moi en fait, je t'en supplie. Et je vais laisser la parole à Lisa.
4: Non mais alors surtout François et Esther.
6: Oui.
4: François et Esther, dites-moi tout.
7: Si tu veux, je commence. Moi, je fais mon original. J'ai trouvé dans la quinzaine un court-métrage de Saïd Amiche.
4: Oh,
7: j'ai
4: déteste.
7: Voulu ne pas me renseigner sur ce qu'il allait faire.
6: Oh
7: mais
6: my
7: c'est...
6: God, she's so different.
7: Bien sûr. Mais il avait réalisé La Mer au loin, où moi, vraiment, j'avais chialé comme une folle devant ce film. Et là, il revient avec À la recherche de l'oiseau gris aux rayures vertes. Comme je voulais être cette personne qui va voir les courts-métrages, j'ai choisi de me le mettre dans mes attentes. En compétition, moi, c'est L'inconnu d'Arthur Harry. C'est quand même un monsieur qui se réveille dans le corps de Léa Seydoux. Et genre, mon rêve, en fait. Donc j'ai un peu hâte de voir comment il a traité le sujet.
4: On n'a pas la même relation avec Léa Seydoux.
6: Mais c'est notre dépôt baby préféré, attends.
7: Et après, non, hommage à Victor Lepesant qui m'a fait la promo de La Gradiva qui est à la semaine de la critique de Marine Atlan, où c'est des lycéens qui vont à Popéi et ça les rend fous de désir. Et globalement, ah. Bah, ça a l'air très bien.
4: Ouais.
7: Donc voilà, à peu
4: okay.
7: près.
4: François, pour clôturer.
8: Eh ben écoute, moi c'est le maître japonais qui revient en compétition, Hirokazu Koreeda, que j'adore et dont je parlerai un petit peu d'ailleurs tout à l'heure, c'est un petit teasing. Mais j'ai très très hâte de son retour et moi aussi je suis un peu corporate en vrai, donc Congo Boy, un certain regard, j'ai... Voilà, trop trop hâte.
4: Ouais, je le mentionne en même temps parce qu'on est corpo jusqu'au bout, Un certain regard qui est repris à l'Arlequin du 27 mai au 2 juin et La quinzaine qui est repris au Reflet Médicis du 10 au 16 juin je crois. Merci beaucoup, donc on l'a bien compris, hein, on est toujours sur des grosses attentes, ça cristallise toujours beaucoup d'attentes, donc évidemment je vais évidemment donner ma palme d'or le 23 mai à Coward de Lucas Donde sans l'avoir vu. Animation. Sans transition, animation et queer font bon ménage en juin en salle avec Jim Quinn, on en parle au mois de juin, sélectionné à Cannes lui aussi, et le délicieux que j'ai adoré Bouchra, Dorian Barki et Myriam Benani. Norte Distribution le sort le 3 juin et moi j'ai trouvé ça génial. Pierre Comarmont, justement de Norte, l'invité d'Esther ce mois-ci.
9: Drama is life with the dull bits cut out.
7: Merci beaucoup à Pierre Comarmont de chez Norte qui est venu nous rencontrer ce soir-là. On voulait parler avec lui de Bouchra, mais aussi de Dryleaf et de Caniba qui va passer dans Toujours Plus Gore très prochainement, et plus globalement de son métier de distributeur et des choix de Norte qui sont toujours très audacieux et qui ont intéressé toute l'équipe. Donc merci Pierre de bien avoir voulu venir ce soir. Donc on voulait commencer par te poser des questions sur Bouchra, qui est un film d'animation que vous distribuez, qui sortira en salle le 3 juillet, c'est ça ?
10: Le 3 juin.
7: Le 3 juin. C'est pour la suite juillet. C'est un projet donc qui est super audacieux et sans en dire trop. Bouchra, c'est l'histoire d'une réalisatrice marocaine qui vit à New York. Elle est incarnée à l'écran par un coyote et on y parlera entre autres de coming out lesbien, de paysages marocains, de relations mère-fille. Ce qu'on voulait déjà te demander, c'était peut-être de raconter comment chez Norte, vous avez fait la rencontre de Myriam Benani et de Oriane Barki, et aussi peut-être nous faire une présentation des deux réalisatrices.
10: Ouais. Bah d'abord, merci beaucoup pour l'invitation. Bouchra, ça a d'abord été la rencontre avec le film dont on avait beaucoup entendu parler en festival. Il avait fait sa première à Toronto, il était passé au Fifib, ensuite à Belfort. Donc, il a une super carrière en festival. Il nous intriguait beaucoup. On avait vu quelques images et je l'ai personnellement découvert au festival Chéri Chéri, où il était en bonne place, où il a remporté le prix du jury. Et ça a été un coup de cœur absolu. Enfin, j'ai adoré l'énergie qu'il y avait. On se projette toujours en savant quelle va être la réception des spectateurs. Et là, je pouvais en avoir de première. Et en fait, tout le monde était en larmes dès les deux premières minutes du film. Enfin, il y a une intensité, il y a une énergie qui est incroyable et qui nous porte jusqu'au bout. Donc, j'en ai ensuite parlé à Valentina, qui a fondé Norte et qui est la gérante de Norte, qui l'a vu ensuite, et on s'est dit ce film est pour nous, que ce soit dans son récit et dans sa forme, comme tu le disais, qui est extrêmement audacieuse, on s'est dit allons-y. Donc ça s'est d'abord fait via le vendeur, et ensuite on a rencontré en Zoom les réalisatrices qui sont basées à New York. Donc Oriane Barki, et c'est très intéressant parce que dans le film on sent toutes les influences, tous les horizons dont elles viennent. Donc Oriane Barki, c'est une cinéaste plutôt issue du documentaire, cinéaste et monteuse. Et Meriem Benani, c'est une artiste multimédia voilà, qui a aussi qui a sa carrière dans l'art contemporain. Donc voilà. Et ensemble, elles avaient déjà réalisé une mini-série qui s'appelle Two Lizards, qui avait été diffusée pendant le confinement. Et Bouchra est leur premier long métrage.
7: Et d'ailleurs, on retrouve entre les deux projets, non, cet aspect d'animaux qui sont un petit peu humanisés. Il y a une technique d'animation qui est quand même assez spécifique. Qu'est-ce qui vous a plu particulièrement là-dedans ?
10: Mais moi, j'adore très personnellement une animation qui est faite avec une toute petite équipe. En fait, Meriem et Oriane ont travaillé le film à deux. Elles ont fait appel pour ce projet qui était un peu plus ambitieux, un peu plus important, à deux animateurs américains de culture sport. Qui sont je retrouve le nom, Jason Coombs et John Michael Collins de Culture Sport donc. Et donc ils ont collaboré ensemble et ça reste une toute petite équipe et la particularité de Culture Sport c'est de travailler avec le logiciel Blender 3D qui est, je l'ai appris à cette occasion, qui est un logiciel open source, c'est vraiment la philosophie de ce studio là qui est un logiciel open source et qui leur permet et qui pirate vraiment pour l'essorer, pour en exploiter toute la potentialité. Donc le film est un mélange de prise de vue réelle, d'animation 3D, voilà. Et elles ont une manière de travailler qui est très agile et que leur permet la taille du studio. Enfin, vraiment, ils sont très peu. Et donc ça leur permet d'être très agile, d'écrire en même temps qu'elles montent. Alors que normalement l'animation, on a l'habitude de recevoir des films qui nécessitent beaucoup d'argent, beaucoup d'équipes très importantes, et elles, venant sans doute du documentaire et en voulant déjà travailler de cette manière-là, ça les rendait beaucoup plus agiles, et donc elles pouvaient très bien, en plus elles font aussi certaines des voix des personnages, à commencer par Meriem qui fait la voix de Bouchra. Ça leur permettait de ne pas attendre de réserver un studio, d'avoir des process qui soient trop rigides. Et donc l'écriture et montage se nourrissaient l'un l'autre, ce qui donne un résultat qui est vraiment très vif. Enfin, dans l'écriture, c'est vraiment très vif. Et l'animation en elle-même, voilà, il y a un aspect lofi qui ajoute à l'émotion du film. Mais vraiment, le film est à fleur de peau. Et je trouve que ce type d'animation qu'elle développe participe de la narration et de l'émotion qu'on ressent aussi.
7: Et je ne sais pas si elles vous ont parlé un peu de leur dispositif d'écriture, parce que c'est un peu une expérience d'une narration fleuve avec quand même plusieurs lieux, plusieurs arcs, des souvenirs qui remontent, etc. Est-ce que, oui, elles vous ont raconté comment elles ont travaillé. Je crois qu'il y a des enregistrements de la voix de la mère aussi qui ont été un sujet, etc.
10: Exactement, ouais. En fait, c'est le matériau documentaire et notamment les enregistrements de Meriem avec sa mère. C'est vraiment Meriem qui a apporté ce matériau très intime, très personnel. Et Oriane participe à l'écriture aussi. Elles le font vraiment ensemble. Et Oriane l'explique très bien. Elle dit que voilà, elle recevait un matériau très personnel, donc il fallait qu'elle trouve la juste distance dans l'écriture. Et je pense qu'elle aidait beaucoup Meriem aussi à prendre elle-même de la distance pour pouvoir travailler et pour pouvoir travailler une fiction. Parce que Bouchra reste une fiction avec un apport documentaire qui est très important et qui est évident, ouais. Mais il restait à écrire une fiction, ouais. Donc elles ont vraiment collaboré toutes les deux sur l'écriture. Ouais.
7: Et comme on est, comme tu le dis, entre fiction, documentaire, animation, vous êtes distributeur du film. Comment vous pensez en fait un peu vous positionner pour l'accompagner dans sa sortie ? Parce que c'est vrai que c'est un projet qui est assez assez singulier.
10: Totalement, et on adore ça. C'est le premier film d'animation qu'on distribue, et on s'est. Alors, ça, il y a plusieurs thématiques, évidemment. Il y a la réalité du Maroc, les questions d'identité queer aussi, de coming out, et c'était assez clair dès le départ avec la réalisatrice. On en a parlé. C'est une des premières choses dont on a parlé. C'est vrai qu'on voulait pas saucissonner le film en fonction des thématiques et vraiment le mettre dans tel coin ou dans tel autre coin. Donc, on s'est dit le film est d'une telle richesse, d'une telle ouverture qu'on allait le laisser ouvert. Et la question qu'on s'est posée, c'est plutôt comment on arrive à toucher des publics avec des âges très différents. Comme le fait le film, en fait, vraiment, ce qu'on a envie de faire, c'est de jeter des ponts entre les générations, comme le fait très bien le film. Donc on s'est dit, Pour les plus jeunes, ça va plutôt être sur les réseaux sociaux. Pour les vingtenaires, trentenaires, voilà, on a un dispositif média avec des médias assez prescripteurs qui nous accompagnent. Et je pense, pour un public encore un peu plus âgé, ça passera plutôt par la presse traditionnelle, voilà, les radios, la presse papier aussi. Donc voilà. Et ensuite, les thématiques. On travaille aussi avec des salles à l'année sur tous nos films qui nous font confiance. Et en fonction des thématiques, donc on place pas innocemment le film le 3 juin qui va lancer le mois des fiertés. Donc ça va vraiment être un film important. Il y a déjà des salles qui s'en emparent sous cet aspect-là. D'autres plutôt sur la question du Maroc. D'autres sur l'animation avec des médias spécialisés. Ouais, on laisse le choix aux salles de vraiment de s'emparer du film et on voulait le laisser le plus large possible et le plus ouvert possible. Ouais. Bah, c'est vraiment ce qu'on s'est dit en le découvrant, c'est qu'il s'adressait vraiment au plus grand nombre et assez largement. Et j'insiste vraiment là-dessus, à toutes les générations confondues.
4: À tout à l'heure, Pierre et Esther. Et je mentionne aussi le travail superbe qu'ils ont fait. Donc, on le disait, autour des 3 premiers longs métrages de Verena Paravel et Lucien Castan-Taylor. Donc Cannibal, qui va à la rencontre d'Issei Sagawa, le cannibal du Panthéon, fait divers de 1983, on y revient plus tard. Il y a quelques années, Junkhead avait marqué les esprits dans l'animation stop motion et François, ce mois-ci, avec Animotion, vous parle de sa suite 10 ans plus tard, passée par les festivals de Strasbourg et de Gérardmer, mais avant tout des grandes attentes animation de ce Cannes, et il y en a pas mal.
11: Animotion.
8: Et oui, Dorian, le Festival de Cannes vient donc de démarrer, et moi je vous propose de regarder de plus près quelques-uns des 11 films d'animation en sélection qui vont marquer les mois qui viennent, croyez-moi. Alors bon, impossible de ne pas commencer par Jim Quinn, tu l'évoquais tout à l'heure Dorian, de Simon Balto et Brice Chevillard en séance de minuit. On en parle depuis des semaines, nous, à la rédac, et Dorian s'en fera le plaisir de l'évoquer le mois prochain. Donc on y suit le combat de Jim, une star de la communauté LGBTQIA+, contre la maladie l'hétérose, celle qui transforme les gays en hétérosexuels. Berk. Pour continuer de se marrer, la CIDE proposera Blaise de Jean-Paul Guigues et Dimitri Planchon. Une famille un peu naze qui, pour se faire aimer des autres, prépare une révolution par pure politesse. Ouais, c'est le synopsis de ce film porté par Léa Drucker. On rira donc, mais on sortira aussi les mouchoirs quand même avec Le Corset de Louis Clichy, où l'on suit le quotidien de Christophe, 11 ans, obligé de porter un corset pour filer droit. Prêt à pleurer face à des personnages en lutte contre de vraies maladies, celle de l'Alzheimer avec Tangles de Léa Neeson, et avec l'ouverture de la semaine de la critique In Waves, on ralentira la mort à coups d'amour et de surf. Mais les films d'animation cannois sont aussi des promesses d'aventure et d'étrangeté, comme à la quinzaine des cinéastes qui en compte 3. On pourra découvrir Carmen, l'oiseau sauvage, l'histoire d'une jeune femme prête à se battre contre les dangers qui menacent Séville. Très très hâte de le découvrir, c'est le nouveau film de Sébastien Lodenbach, à qui l'on doit Linda veut du poulet, César du meilleur film d'animation 2024. Les aliens nous donnent également rendez-vous sur la croisette avec We Are Aliens de Koei Kadowaki, et Quentin Dupieux, comme on disait, présentera Le Vertige, son premier film en animation 3D, porté par Alain Chabat, Anaïs Demoustier et Jonathan Cohen. Rendez-vous donc le mois prochain pour parler de Jim Quinn. En attendant, moi je vous invite dans les salles pour découvrir dès cette semaine Junk World de Takahide Hori, en salle depuis ce mercredi. Le préquel de Junkhead nous embarque dans un film de SF en stop motion, complètement barré, où les quelques humains encore vivants vont affronter les cyborgs rebelles qui les menacent. Décalé et maîtrisé, le film n'a rien à envier au Mandalorian de Star Wars. Let's go!
4: Merci François, et donc on ne te quitte que quelques secondes puisque tu es un peu notre spécialiste de la musique ce mois-ci, et donc on te laisse pour ta première interlude musicale.
8: Et oui, les beaux jours reviennent, mais avec la fin des examens, les stages à alternance qui n'en finissent pas, votre patron qui vous gonfle, et je vous parle pas de l'actualité, je voulais vous proposer ce soir de vous faire du bien avec les interludes du jour. Aujourd'hui, j'avais aussi envie de rendre hommage à un grand musicien japonais qui nous a quittés il y a 3 ans. Expérimentateur libre, touche-à-tout perfectionniste, Ryuichi Sakamoto est l'un de ceux qui a signé les plus belles bandes originales de films. Ce passionné de musique est né dans les années 50 et il a été bercé aussi bien par les Beatles que Debussy. Ce que je trouve que ça résume plutôt bien sa carrière musicale. Il a tous les styles, de la techno-pop au classique en passant par le rap. Ce mélomane a également travaillé pour le cinéma avec les plus grands. Brian De Palma, Bertrand Bertolucci, David Bowie ou encore Alejandro González Iñárritu. Alors si vous le connaissez pas encore, je suis d'autant plus ravi de vous le faire découvrir aujourd'hui. Et on commence par une de ses plus connues, Merry Christmas Mr. Lawrence, tirée du film Furio de Nagisa Oshima, sorti en 83. Elle a offert à Sakamoto son premier BAFTA et ainsi le début d'une reconnaissance mondiale. Elle marque aussi sa première collaboration avec David Bowie, ce qui est pas rien, qui joue dans le film. On écoute.

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1: Et ça faisait longtemps qu'on n'avait pas accueilli notre très chère Lisa Templeroy avec Contre-champ. Elle jalonne tous les deux mois le cinéma décolonial à partir de films marquants. Et pour ce retour dans Moviegoer, elle souhaitait revenir sur les années 70 avec l'émergence d'un cinéma révolutionnaire palestinien.
2: Contre-champ, une tentative anticoloniale.
3: Et la dernière fois, on avait parlé de la création du manifeste « Vers un troisième cinéma » par les Argentins Getino et Solanas. Et en fait, quasiment au même moment, en Palestine, trois personnes se rencontrent. Saloufa Jadala, Mustafa Abou Ali, Hani Jouaria. En 1948, ils ont vécu la Nakba, alors ils ont en tête la violence coloniale israélienne et savent que c'est le début d'une éradication non seulement des Palestiniens et des Palestiniennes, mais aussi de tout ce qui constitue leur identité et leur culture. C'est pour cette raison qu'ils décident de fonder l'unité du film palestinien au sein du Fatah et de mettre leur cinéma au service de la révolution. Ils se rendent sur place, caméra au point, pour filmer les opérations militaires sur le front de guerre avec les révolutionnaires armés. Ils filment aussi les entraînements des fédayines, des conférences, des manifestations, soit tout ce qui a trait à la révolution qui est en train de se faire. En 1973, ils écrivent à leur tour un manifeste qui est très intéressant à mettre en parallèle avec celui de Getino et Solanas. On y retrouve l'importance de travailler à l'émergence d'une esthétique nouvelle. Le groupe insiste aussi sur la nécessité de renforcer les relations avec les groupes de cinéastes révolutionnaires et progressistes dans le monde entier, notamment en participant à des festivals de cinéma au nom de la Palestine. Si on devait retenir trois de leurs films, on pourrait citer « De toute mon âme et de tout mon sang »,« Scènes d'occupation à Gaza » ou encore « They do not exist ». Il y a, dans cette période, soit dans les années 60-70, une effervescence totale du cinéma décolonial et militant. Et avec ça, une vraie volonté de faire collectivement. On se met alors à penser le cinéma comme un outil politique que l'on pense lui-même politiquement. Puisqu'il y a, à ce moment-là, une lutte anti-impérialiste forte en Palestine, de nombreux cinéastes venus du monde entier viennent pour filmer la résistance armée. Ces cinéastes se posent la question de savoir quel est le rôle du cinéma dans la conscientisation politique, quelle est l'efficacité politique réelle du cinéma comparée à la lutte armée qu'ils filment. Ces réflexions mèneront certains d'entre eux à abandonner le cinéma pour prendre les armes. D'autres continueront simplement de filmer. Et certains, comme Masao Adachi, font les deux. Malheureusement, toute cette activité révolutionnaire et une partie de ces interrogations seront brutalement stoppées par les événements de Septembre Noir. Des milliers de civils palestiniens sont tués dans les camps de réfugiés en Jordanie et toute l'organisation de libération pour la Palestine est repoussée au Liban. Le cinéma est soudain placé face à ses limites transformatrices, rattrapées par la violence des forces militaires sionistes. Il y a un reflux du cinéma militant international qui pousse notamment Anne-Marie Miéville et Jean-Luc Godard à s'interroger dans le film « Ici et ailleurs » en 1976. Pour finir, nombreux sont les films palestiniens qui ont été volés ou détruits par l'armée israélienne. C'est pourquoi il est tellement important de conserver les archives que l'on possède encore à ce jour, afin de faire connaître et perdurer la mémoire de la lutte anticoloniale que n'ont cessé de mener Jadala, Abou Ali, Jouaria et le peuple palestinien.
1: Merci beaucoup Lisa, et donc je mentionne, parce qu'effectivement on est là aussi pour essayer de pousser nos auditeurs à voir les films, que le film donc They Do Not Exist est disponible gratuitement sur YouTube, donc profitez-en, foncez le découvrir et donc découvrir ce cinéma. Le mois dernier avec Toujours Plus Gore, nous avions le bonheur de vous proposer une vraie boucherie avec deux classiques et une salle quasi complète, et en bonus deux invités de choix. Le mois prochain ne réserve que de bonnes surprises autour du cas Issei Sagawa, le cannibale du Panthéon, fait divers de 1983 dont je vous parlais précédemment. Et donc en effet, jeudi 23 avril, dès 19h30 au Reflet Médicis, une très belle séance, une très belle salle quasi complète autour de deux classiques dans cette séance, une vraie boucherie. D'abord, Le sang des bêtes de Georges Franju, un documentaire édifiant sur les abattoirs de la Villette, réalisé en 1949, du même réalisateur que Les yeux sur le visage, et la voix off d'une neutralité clinique de Jean Painlevé, rappelant les processus d'abattage et les outils utilisés par les bourreaux. Le noir et blanc, on peut le dire, ne fait qu'intensifier par la mise en scène du cinéaste le gore et les images insoutenables des veaux se faisant tuer et gardant des gestes végétatifs. Après, et en compagnie du réalisateur Fabrice Duvels et la spécialiste de Sade et Pasolini, Julie Paquette, un classique de Pasolini, Salo, ou Les 120 journées de Sodome, son dernier film qui a permis à la fois dans cette discussion de parler de beauté fasciste, de mise en scène, sans oublier l'historique du film et la mort du réalisateur, ainsi que les influences sadiennes évidentes. C'était donc l'occasion de discuter de cinéma, de gore et d'images violentes avec donc le réalisateur Fabrice Duvals, qui avait dédié un documentaire au réalisateur Pasolini, La Passion selon Bellatrice, la comédienne Béatrice Dalle, pardon, sur les traces en Italie du réalisateur controversé. Et donc je remercie Mathilde Costroy pour la technique et toutes les équipes du Reflet Médicis pour leur accueil.
4: Moi j'avais trois questions à te poser avant de préparer la séance pour Salo. Qu'est-ce qui t'a amené déjà à Salo et à Pasolini en général ?
5: Eh bien, c'est Salo. C'est le souffre, c'est le souffre du film. Ce qu'il y avait autour du film quand j'étais gamin, en fait, je l'ai découvert assez tôt et j'ai eu du mal à le voir. Mais bon, il me semblait bien qu'il y avait quelque chose à creuser. Donc en fait, j'ai creusé, puis je suis arrivé, j'ai commencé par le début, en fait, des films de Pasolini. Puis après, ses poésies, puis sa vie, ses talents. C'est un monde en soi, Pasolini. C'est un monde. Tu rentres en religion comme tu rentres en Pasolini.
4: Ok. Et est-ce que toi, quel est ton rapport en général au gore ? On parle de toujours plus gore. Salo, pas forcément le film le plus gore qu'on projette, mm-hmm. mais est-ce que toi, tu as un rapport dans ta cinéphilie, même donc dans ton expérience de réalisateur, qui t'amène au gore ? Est-ce que tu considères à certains moments que tes films puisent dans le gore, puisent dans ces sous-genres en général.
5: Je vais te parler de ma cinéphilie. Moi, je suis un gamin de la VHS, donc c'est sûr que le cinéma gore à l'époque, où il était vraiment, vraiment très, très ostracisé, pas du tout comme aujourd'hui. Oui. C'était un cinéma qu'on regardait avec les copains, beaucoup
4: caché.
5: C'est un cinéma qu'on avait du plaisir à voir en bande.
4: Bien sûr.
5: Et donc, tu te constitues en fait une cinéphilie autour de ça. Et puis, ma cinéphilie,

0: Drouel. Très vite dans la programmation, nous avons été attentifs au travail des anthropologues et réalisateurs Verena Paravel et Lucien Castanteilleur, soutenus par Norte Distribution. Après un film sur la pêche intensive, tourné tel un film d'horreur, Léviathan, la forme documentaire et pédagogique qu'ils abordent prend un tournant. En 2022, avec une sélection à la quinzaine des réalisateurs de Cannes et leur De Humani Corporis Fabrica, qui utilise la technique de l'endoscopie pour nous faire vivre et nous proposer une vraie virée dans le corps humain, césarienne, circoncision, etc. Et entre les deux, entre ces deux films, ce documentaire, celui qui nous a tout de suite parlé, Caniba, réalisé en 2017, ce documentaire fou prend comme origine un fait divers bien connu à Paris dans les années 80, le cannibal du Panthéon, une affaire précisément de 1981. L'histoire de cet étudiant japonais venu en France à la Sorbonne pour étudier les lettres et qui est né en 1949. Donc le jeune Sagawa est plus vieux de 10 ans des autres étudiants. Il commence à nourrir une fascination qui aura les répercussions que l'on connaît pour une autre étudiante de la promo, René Hartevelt, d'origine néerlandaise. En effet, sous prétexte d'un devoir, il propose à René Hartevelt de venir réviser et lire des poèmes expressionnistes allemands. Comme vous le savez, rien ne va se passer comme prévu. René lit un poème, Sagawa la tue d'une balle, la viole, il révèle certaines parties du corps de sa victime, il les consomme crues, cuits ou les met dans un réfrigérateur. Mais ce cher Issei, Sagawa, n'a pas de congélateur. Il doit donc se débarrasser du corps de René Hartevelt et le met dans deux valises, les met dans un taxi, les dépose dans un chariot au bois de Boulogne. Et comme tout ça doit être un peu comme un burlesque, Sagawa perd le contrôle du chariot, les valises tombent devant un couple. Et évidemment, du sang en sort, il s'éloigne le plus vite des valises. Sans grand étonnement, évidemment, le tueur est vite retrouvé grâce au témoignage du chauffeur de taxi, dont je vous parlais des valises avant, et Sagawa considère devant les policiers qu'il agit, selon lui, c'est pour lui en fait un acte artistique. Pendant un an, il est soumis à une expertise médicale et psychiatrique, tout en étant en détention provisoire. C'est là que l'autrice Nicole Calgaris intervient. C'est l'une des étudiantes de la promotion de Issei Sagawa. Il commence à échanger des lettres, dont nous reparlerons lors de la séance du jeudi 28 mai, en présence de l'autrice. La suite est tout aussi édifiante. Le cannibale du Panthéon est jugé irresponsable pénalement par les experts en psychiatrie. Un non-lieu est prononcé. Sagawa est interné pendant environ un an, avant que ses parents, au Japon, le placent en hôpital psychiatrique. Dans ce cas précis, après un non-lieu prononcé, le Japon n'a pas le droit de se prononcer selon le droit international. Il n'est donc évidemment pas responsable de ses actes, comme l'a précisé la justice française. Après avoir été professeur pendant quelques années et que les autorités fassent le lien, Sagawa va éditer plusieurs ouvrages, sans succès. Et les années passant, va se retirer de la vie publique. Malade, il vit avec son frère dans un petit appartement de Tokyo. Verena Paravel et Lucien Castanteilleur, pour leur deuxième film, sont allés à sa découverte en 2017. Il avait 68 ans. Sagawa meurt en 2022 d'une maladie des poumons. Ce documentaire, donc pour moi, l'un des plus importants et concrets sur un tueur, un vrai tueur sans psychologisation. On en parlera lors de cette séance et donc on vous donne rendez-vous le jeudi 28 mai au Majestic Bastille dès 20h autour de Caniba, de Verena Paravel et Lucien Castanteilleur, un documentaire édifiant. Le film sera suivi d'une discussion en présence de l'animateur et journaliste Fabrice Drouel autour de la narration des faits divers et évidemment les précautions à prendre sur le plan médiatique et donc l'autrice Nicole Calgaris qui en 2013 a publié Le Paradis entre les jambes chez Gallimard où elle raconte sa filiation avec Issei Sagawa, sa relation avec les hommes en général et cette figure importante dans sa vie, les lettres qu'elle a échangées avec le tueur, une vente et dédicace de ce livre et son dernier ouvrage, Le Gogol, sera organisée à l'issue de la discussion au Majestic Bastille. Évidemment, le mois prochain, je vous reparlerai de notre saison, notre fin de saison, notre dernier numéro de Toujours Plus Gore. On sera avec une petite pépite expérimentale le vendredi 26 juin. Mais, entre-temps, il est l'heure de la deuxième interlude musicale de François.
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2: En parallèle de la musique de film qu'il composait, Ryuichi Sakamoto continuait régulièrement à sortir des albums et des singles. Il publie l'album 1996, cette même année, dans lequel figurent plusieurs titres déjà sortis dans des films, tels que la BO qu'il a signée pour Le Dernier Empereur. Mais dans cet album, il propose un titre encore jamais sorti, Bibo no Aozora, un morceau au piano et violon à la fois grave et émouvant. Ce morceau tombe dans les oreilles de beaucoup de gens, et notamment celle du réalisateur mexicain Alejandro González Iñárritu. C'est un coup de cœur et il rachètera les droits 10 ans plus tard à Sakamoto pour son film Babel. Le film alterne des personnages dans différents endroits du monde. Leurs vies n'ont rien à voir et pourtant, un événement va tous les faire basculer dans une trajectoire tragique et douloureuse. Le film marquera le début de leur collaboration. On écoute.

0: ensuite Jake se fait convoquer et qu'après il dit mais c'est pas moi qui l'ai dit, c'est Ella, et je suis en mode bah, mec, en fait là c'était ta seule porte de sortie, tu veux pas en sortir, débrouillard. Et je pense aussi c'est aussi un truc très américain, c'est des trucs qui se passent que aux États-Unis, d'avoir des camps d'été un peu intensifs qui y a pas en
1: et
0: France,
1: ça joue pas mal en
0: et je trouve que ça, même à un moment je me suis dit bah, y avoir une tuerie de masse en fait, c'est pas possible autrement.
2: Mais moi je suis sur ce truc, c'est marrant que vous disiez que les adultes réagissent bien, parce que moi j'ai eu l'impression inverse, j'étais en mode mais que quelqu'un fasse quelque chose, et je me disais ils ont l'empathie, enfin le coach il voit qu'il y a un truc, mais je me disais mais comment il ne voit rien, quoi, enfin il se boule devant lui, et je me disais il y avait ce truc,
1: c'est bien camouflé
2: aussi, c'est compliqué, enfin quand t'es en train de gérer des enfants, t'as d'autres trucs à penser et tout machin. Mais justement, moi, ça m'a plutôt questionnée aussi sur comment on gère le harcèlement. Et il y a beaucoup de choses à faire et de justement ce truc de c'est pas, et faire comprendre justement que c'est pas de sa responsabilité.
0: Oui, c'est ça.
2: Aussi ça. Il est vraiment tout seul. Enfin, j'étais en mode, ils sont tout seuls. Mmh. Et il essaye de lui parler. Et justement, on voit ce truc de le coach qui est empathique et qui essaye de trouver un point. Mais les conseils qu'il lui donne, c'est un peu laisse couler et un jour ça ira mieux. Ouais. Lui, il l'aide pas du tout. C'est aussi tout ce truc de comment on, qu'est-ce qu'on peut faire et tout.
0: Ouais, mais c'est parce que c'est une réaction différente. En fait, la réaction qu'il a, elle est différente de d'autres films. C'est pour ça que je trouvais ça. Et je trouvais qu'il avait une bonne réaction, mais c'est pas une bonne réaction parce que machin. Et je pense aussi que c'est peut-être la première fois qu'il est alerté par ce genre de problème aussi, tu vois.
2: Oui, oui, c'est clair.
0: Parce que
2: bien sûr.
0: Parce que quand Ben arrive, c'est, la, c'est sa première année. Voilà, pardon. Allez voir le film, c'est super.
1: Bon, en tout cas, oui, non, mais enfin, j'ai l'impression que ça cristallise encore une fois beaucoup de bonnes choses. Et là, en plus, il y a un débat qui s'ouvrait sur justement comment gérer le harcèlement. Et je trouve que le film, pour le coup, apporte une réponse un peu différente de certains films qu'on peut voir. Donc, en tout cas, le film sort. Il a été Grand Prix d'ailleurs au Festival de Deauville. Il sort le 3 juin et on prêche toujours sa paroisse. Il sort au Majestic Bastille avec Original Factory. Et donc, je vais forcément saluer notre superbe programmatrice de ce film, Marie Demar, et qui va donc forcément trouver les meilleures salles, dont à Bastille. Foncez le voir et je suis absolument sûr qu'on reparlera de ce réalisateur. Mais il est l'heure de retrouver Pierre Commarmont de Norte Distribution pour nous parler de cette superbe société au film atypique et qui marque résolument les esprits, dont Bouchera, on l'a dit, également en salle dès le 3 juin.
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5: Bah, on souhaite une très belle sortie au film, donc le 3 juin, n'est-ce pas, 2026, que le spectateur s'en empare comme tu nous le disais. Tu me disais hors antenne que tu avais envie de nous parler d'un autre projet que Norte va distribuer cette fois-ci en juillet, que je ne me trompe pas. Le 8 juillet, c'est Dry Leaf, qui a été réalisé par Alexandre Koberitz. Alors ça reste très mystérieux encore pour moi à ce stade, donc est-ce que tu veux nous parler un petit peu de ce projet-ci?
6: Oui, bah, c'est une autre curiosité qu'on a découverte. Alexandre Koberitz, c'est son troisième film. Il avait été découvert en France avec son précédent qui est Sous le ciel de Koutaïssi, qui avait eu le Grand Prix au Festival d'Angers en 2022, qui était sorti dans la foulée. Et c'est vraiment un auteur à suivre, il a une quarantaine d'années, c'est un cinéaste géorgien. Et Dry Leaf est son troisième film, et la particularité, c'est qu'il est tourné avec un Sony Ericsson de 2017. Un modèle de 2007.
5: Oui, d'accord, vraiment, on y va sur une caméra qui a vécu.
6: Qui a vécu, et donc pour les nostalgiques des années 2000, ouais, les images sont vraiment incroyables, et c'est un film fleuve de plus de 3 heures qui raconte l'épopée d'un père à travers la Géorgie à la recherche de sa fille qui a volontairement disparu, qui a demandé à ce qu'on ne la recherche pas. Mais son père y va quand même avec un de ses collègues, et sa fille est une photographe qui avait pour projet de photographier des terrains de foot en Géorgie et de sillonner comme ça le pays de terrain de foot en terrain de foot. Et donc lui, il a la liste des terrains de foot, donc il se rend à chacun de ces terrains de foot. C'est vraiment dans le récit, l'image plastiquement est absolument sublime. Enfin, chaque plan est un événement. Ce qu'il arrive à faire, c'est vraiment un film sur ce qu'est le regard d'un cinéaste avec un médium a priori un peu comment le dire, un peu ridicule. Ouais, un petit téléphone comme ça très trivial. Il arrive à faire un film absolument incroyable, et la forme pourrait être intimidante, mais et la longueur aussi, mais c'est un film profondément généreux, mais à la fois dans son image, encore une fois, ouais, moi je me lasse pas de reposer les yeux dessus, j'ai hâte de le revoir en salle, ça va vraiment être incroyable, et même en termes de récit, là aussi c'est un film extrêmement ouvert, extrêmement riche, et ouais, vive Koberitz, quoi.
5: Et ce film-là, en tant que distributeur, comment vous en avez fait la rencontre? Vous l'avez vu en festival aussi, ou c'était...
6: On l'a repéré, il était à Locarno, et en fait c'est une réalisatrice, Maureen Fazendero, que Norte et que Valentine

0: a produit et dont on a distribué le dernier film, Les Saisons, qui est sorti le 25 mars dernier, qui nous a dit qu'il avait vu, elle, à Locarno, et nous a dit il faut absolument que vous voyez ce film, c'est incroyable. Et on l'a repéré comme ça, on l'avait déjà repéré dans la liste de Locarno, on l'a découvert et ça a été un coup de cœur aussi absolu. On tenait à le porter en salle aussi, et on est super fiers de le faire.
1: Et je termine, parce que je vois que le temps tourne, sur Caniba, parce que sinon Dorian va s'énerver, qui va passer le jeudi 28 mai au Majestic Bastille, donc dans le cadre du Ciné-Club Toujours Plus Gore. Donc là, c'est plus un film de votre catalogue, c'est ça qu'on va ressortir dans ce cadre-là. Est-ce que tu veux nous en parler un petit peu ?
0: Oui, un film emblématique, emblématique du travail de Norte, du travail de Valentina, d'abord en tant que productrice, parce qu'elle a produit la grande majorité... et là je veux pas dire de bêtises, sinon la totalité des films de Lucien Castan-Taylor et Verena Paravel, et donc Caniba ne fait pas exception, c'est une production Norte qui était sortie en 2018, et moi j'étais pas chez Norte à ce moment-là, mais j'avais vu le film et les films de Castan-Taylor et Verena Paravel me sont très chers, quand je les ai découverts, ça m'a provoqué vraiment beaucoup, beaucoup d'émotions. Ils sont formellement incroyables et c'est aussi comme ça que j'ai repéré Norte et que je me suis dit qu'un jour peut-être j'aimerais beaucoup y travailler. Donc c'est,
1: ben voilà.
0: C'était et Caniba, oui, c'est la rencontre des deux réalisateurs avec Issei Sagawa, qui est tristement célèbre pour ce fait divers qui a eu lieu en France où il avait dévoré une camarade d'université, et donc avec le film on découvre de manière assez terrifiante qui continue à vivre de ce fait divers, et donc c'est à la fois une réflexion sur quelque chose d'indicible, peut-être un des tabous humains le plus terrible, le plus puissant, et en même temps Lucien et Verena sont aussi des anthropologues, donc ils circonscrivent leur sujet de cette manière-là aussi. Et donc c'est aussi une réflexion sur ce qu'est le cannibalisme dans la société, une réflexion sur la société japonaise aussi, et sur la manière dont Sagawa a continué à vivre après, parce qu'il a été emprisonné brièvement, je crois, en France, avant d'être extradé au Japon et de continuer à vivre librement au Japon.
1: Merci beaucoup, Pierre, d'être venu pour nous raconter tout ça dans cette émission. Et je passe tout de suite le micro à François pour sa troisième interlude musicale.
2: Ryuichi Sakamoto a une vaste carrière. Dans les années 2010, cet accro au travail doit malheureusement ralentir la cadence à cause de son cancer. Installé à New York, Sakamoto repart vivre au Japon en 2020 pour finir sa vie. Malgré la maladie, il continue de travailler. Le réalisateur japonais Hirokazu Koreeda, dont je vous parlais tout à l'heure, l'appelle pour lui confier la composition de son prochain film, Monster, un thriller sur l'amitié et l'amour entre deux écoliers. Le film fera sa première mondiale à Cannes en mai 2023. Malheureusement, sans son compositeur. Ryuichi Sakamoto s'est éteint 2 mois avant. Koreeda lui dédiera alors son film. Voici alors l'un des derniers titres composés par Ryuichi Sakamoto, Aqua.

0: Et nous sommes de retour donc pour cette dernière partie de Moviegoers sur Radio Campus Paris. Et une dernière fois, cette saison, Esther nous parle de documentaire et de fiction autour d'un formidable moyen-métrage de Claire Simon, récréation réalisée en 1998 et disponible sur France.tv. Je fais la petite pub, la plateforme gratuite du service public.
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2: Oui, cette semaine, j'ai choisi de vous parler d'un documentaire de Claire Simon à l'occasion de la rétrospective qui lui est consacrée sur France TV, en l'occurrence de Récréation, qui a été tourné au début des années 90, donc 30 ans avant Notre Corps, dont vous avez peut-être entendu parler plus récemment. Claire Simon, elle s'est formée au cinéma direct, donc une forme qui prône la non-intervention du documentariste, l'enregistrement synchrone entre le son et l'image, l'absence de musique et de commentaires. Donc ici, comme l'indique le titre, elle pose sa caméra dans la cour de récré d'une école maternelle et elle se fait discrète au point que les enfants semblent oublier complètement sa présence. Et son sujet, c'est donc ce lieu, la récréation, qui, quand on y réfléchit, est l'un des seuls où les enfants sont enfin libérés du regard et des cadres que posent les adultes. Claire Simon a toujours dit être très intéressée par les formes romanesques qui peuplent la vie quotidienne, les fictions dans la non-fiction, si je dois le dire de manière pompeuse. Donc quoi de mieux que cette réalité alternative par laquelle nous sommes tous passés, qu'est la cour de récré ? Simon appréhende ce lieu comme une scène de théâtre miniature. Toutes les scènes sont délimitées par le retentissement des deux sonneries et nous naviguons à travers les mises en scène des petits compteurs successifs sur lesquels s'attarde la caméra. Les bandits, les cow-boys, les mariages, la cour s'avère être une véritable topographie des émotions humaines. Et ce qui frappe immédiatement, c'est la manière dont sont en train de se consolider dès cet âge-là toutes les dynamiques sociales et psychologiques qui régissent les relations adultes. L'enjeu majeur dans la cour, c'est d'ores et déjà d'être le leader. Et pour ceux qui ne connaîtraient pas cet heureux destin, il s'agit dès lors de faire allégeance aux dominants autoproclamés le plus vite possible. Les petits chefs s'établissent dans des rapports sociaux, autrement dit, leur domination implique que d'autres leur obéissent ou bien leur soient soumis. Il y a notamment un segment qui est vraiment difficile, où en quelques minutes, un petit garçon se fait traîner par terre et l'on voit immédiatement tous ceux qui gravitaient impassibles autour, se joindre plutôt aux harceleurs qu'aux harcelés pour éviter de devenir eux-mêmes la partie faible. On sonde aussi dans le film ce qu'analyse la sociologue Isabelle Claire, c'est-à-dire qu'à l'école, le genre est partout. Les garçons sont plus autocentrés et dans une forme de confrontation permanente et les filles, elles, adoptent très tôt des attitudes de soins et de médiation. Il n'y a qu'à voir le contraste entre la scène de harcèlement que je décrivais et la scène finale que choisit Simon, où ce sont des petites filles qui soutiennent tant bien que mal la jeune Nathalie, terrifiée de sauter du haut d'un banc. Et enfin, je trouve qu'on décèle dans cette cour de récré des proto-rapports économiques, des enfants qui accumulent des branchages dans leur coin, selon un idéal de la propriété privée qui ferait plaisir aux équipes d'admission d'HEC, et d'autres qui vont chercher à destituer les petits pactages individuels. L'international commence dans la cour de récré. Mais je voulais enfin aussi restituer ce que ce film comporte de plus intime, de plus mélancolique, parce qu'en le regardant, j'ai aussi trouvé qu'il propose à son spectateur une vraie expérience incarnée du passage du temps. Récréation nous confronte à ce que nous avons été et ce que nous ne sommes plus, à la maladresse de ces petits êtres qui n'ont pas très bien intériorisé la civilisation des mœurs, qui apprennent tant bien que mal à habiter leur corps, eux qui tombent, qui hurlent, qui pleurent, qui courent et se remettent bizarrement les cheveux sans aucun surmoi. Regarder Récréation, c'est aussi faire l'expérience, justement, de ne pas les suranalyser tout le temps et de se demander si on peut encore, le temps d'un plan, redevenir un enfant, être absorbé comme eux par une tour de branche ou par une course de crachat et par toutes ces petites fictions du monde qui s'inventent et qui s'expérimentent à une vitesse phénoménale. La force de sa mise en scène, à Claire Simon, c'est donc qu'elle ne vise pas à faire de la cour le seul miroir de la société adulte, mais aussi qu'elle regarde simplement des enfants qui jouent dans toute leur bizarrerie et leur innocence.
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0: Merci beaucoup Esther. Donc je le rappelle, Récréation, c'est dispo gratos sur France.tv. Il y a tout un catalogue incroyable de films. Je le dis gratos maintenant, il n'y a vraiment plus de limites au mois de mai. Et évidemment, ça vous évitera d'aller voir une série un peu trop controversée, Euphoria, qui est disponible sur HBO Max avec un épisode par semaine. Et toujours le travail de Petra Collins qui a bien été pompé par Sam Levinson. Est-ce que c'était vraiment nécessaire de faire encore une suite à cette série? Et est-ce qu'on peut se poser encore la question d'un produit marketing? Alia nous en parle dans The Vamps Wear Fashion.
4: Give me your fucking blonics.
5: These guys weren't just after money anymore.
6: Strike the pose.
5: They were after fashion.
7: Merci Dorian et bienvenue dans The Vamps Wear Fashion, la chronique qui met le cinéma sur le divan. Aujourd'hui, j'ai une devinette pour vous. Qui s'approprie les récits des femmes pour les transformer en fantasmes mal digérés, mal écrits et franchement gênants?
0: Sam Levinson.
7: Bingo! Aujourd'hui, on parle de la série polémique Euphoria, Et oui, elle est revenue après 4 ans d'absence et franchement, personne n'a commandé ce comeback. C'est un peu comme un ex-toxi qui débarque sans prévenir, on s'en passerait très bien. Et je vous le dis tout de suite, pour vous, je me suis infligé les 3 premiers épisodes, oui, 3 heures de ma vie, histoire de démonter méthodiquement les obsessions douteuses de Sabine Vincent. Je l'ai fait, vous n'avez pas à le faire.
0: Merci à vous.
7: Mais je vous en prie. Mais aujourd'hui, pas de gossip, on parle mode et féminisme. Parce que ce retour, c'est aussi une trahison esthétique. Où est passé l'ADN visuel posé par Petra Collins? Les paillettes ont disparu, remplacées par des looks qui crient fast fashion sans âme et une direction artistique qui semble avoir abandonné toute ambition. Et dans l'écriture alors, parlons-en, ou plutôt non, évitons, c'est vite, c'est creux et surtout c'est profondément problématique.
0: Tu vas un petit peu fort aujourd'hui, non?
7: Ah non, non, non, c'est nécessaire, parce qu'on est en face d'un cas d'école de male gaze, des personnages féminins hypersexualisés, mal construits, constamment humiliés ou réduits à des archétypes incassis. Ainsi, ce ne sont pas des femmes, mais des projections, et des projections pas très subtiles. On frôle la misogynie crasse, emballée dans une esthétique pseudo-arty, une vision qui sent le puritanisme recyclé, version glamour toxique, où la complexité féminine est écrasée au profit du spectacle. Alors oui, heureusement que Maddy et Roux tiennent encore debout au milieu du naufrage. Heureusement que certaines actrices arrivent à insuffler un peu de vérité dans ce chaos. Mais cela ne suffit pas à sauver un projet qui semble avoir oublié ce qu'était une femme, un regard féminin et une narration incarnée. Quand une série transforme ses personnages féminins en terrain de jeu pour fantasmes masculins, ce n'est plus de la fiction, c'est une démonstration de pouvoir. Et franchement, on a déjà donné. Donc aujourd'hui, exceptionnellement, enfin pas trop, je ne vous recommande pas cette série, je vous conseille même de l'éviter. Courez, je vous en supplie, courez. Je vais conclure simplement, j'espère sincèrement que cette saison sera la dernière pour le bonheur de Zendaya et pour le nôtre.
2: Merci beaucoup Alia, je ne regarderai donc pas. Et merci à tous et à toutes de nous avoir écoutés pour ce 9e épisode. On se retrouve toutes les 4 semaines, le vendredi à 19h et en rediffusion le lundi à 13h pour Movie Goer, l'émission qui décrypte le cinéma et plus encore sous toutes ses coutures. Merci à Philippe Fischer, chargé d'antenne. Merci à Léa, notre réalisatrice. Merci à notre invité Pierre Comarmont, venu nous parler de Bouchra, d'Oran Barki et Myriam Benani en salle dès le 3 juin et tout son formidable travail chez Norte Distribution. Et merci à toute l'équipe des chroniqueurs et chroniqueuses, Lisa Templereau, François-Elias Gaboret, Alia Mamdan, moi-même Esther Vasseur et notre illustre présentateur Dorian Périgois. Et en attendant le retour de Movie Goer le vendredi 13 juin pour sa dernière de la saison, n'oubliez pas, l'art ne se vit pas seulement, il s'écoute.
0: Ça fait bizarre que je l'ai dit. Hein. Merci beaucoup, merci à tous.

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2: Hey, bienvenue sur le 93.9, la matinale de 19h sur Radio Campus Paris. Hey, ça va ici? Ça va le studio? Est-ce que ça va en régie? Ah gars, mais gars, moi je suis fatiguée. Mais vous avez vu les images du RER hier? C'était une dinguerie, non? Enfin, et vous avez vu aussi les propos de Depardieu? Mais genre, c'était à vomir. Genre, j'étais choquée, à vomir. Et t'as regardé l'émission sur Hanouna? T'as regardé le clash avec Booba? Et t'en as pensé quoi? Et t'as une position sur le Hamas, hein? Et Sardou, tu le boycottes au karaoké ou t'es team lac du Connemara, hein? Les Français veulent savoir! Non mais en fait, le small talk aujourd'hui, genre, ou les conversations de rue, ou ce que tu veux, c'est que sur des sujets déprimants, dégoûtants, divisants. En somme, en France, on ne sait même plus parler de la pluie et du beau temps, tu vois. Mais ça nous montre une chose, le courage français. Ouais, le courage français, c'est quand même de choisir un sujet qui est particulièrement clivant comme sujet de conversation avec des inconnus, plutôt que de se risquer un bide à lancer un sujet sur « Hey, c'est bientôt les fêtes, tu fais quoi pour les vacances ? Qu'est-ce que tu fais pour les vacances ?» Dites-moi, aujourd'hui, on a des sujets plutôt clivants à la matinale ou on est plutôt cosy ? Qu'est-ce qu'on a au programme ? On va voir ça tout de suite. On va commencer par une interview sur la COP28. Ah ouais, il y a quoi dire, c'est vrai, sur la COP28. T'as pensé quoi de la COP28? Ben, on va parler avec Arnaud Schwartz, vice-président et représentant de France Nature Environnement au Comité économique et social européen et membre de la délégation de l'Union européenne lors de la COP28. Et donc, c'est Hugo qui va les interviewer. Et après, on va continuer un peu à titiller le clivage avec Anas qui nous fera un récap sur l'actu politique. Ensuite, on part dans un côté plus fun avec notre Zoom avec Tony Kéman, qui sera interviewé par Ange. Et enfin, on va rire un peu avec la chronique humoristique de Gauthier. Gauthier, est-ce que tu comptes créer la polémique ou pas? C'est ce qu'on va voir. La matinale de 19h sur Radio Campus Paris, c'est maintenant.
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2: Et tout de suite, on commence avec l'interview de la matinale.
3: Bonsoir.
2: Bonsoir. On va discuter donc avec Arnaud Schwartz, qui est vice-président et représentant de France Nature Environnement au Comité économique et social européen et membre de la délégation de l'Union européenne lors de la COP28. Du coup, Hugo, est-ce que tu as déjà...
3: Ouais, c'est bon. Bonsoir Arnaud Schwartz. Parfait.
4: Bonsoir.
3: Bonsoir. Alors, les pays du monde entier ont approuvé à la COP28 de Dubaï un compromis qualifié d'historique. Est-ce que vous partagez cet avis ?
4: Ouais, ben on peut le partager si on estime que un jour dans les livres d'histoire on référencera ces rendez-vous annuels, mais on peut pas être d'accord sur le fait qu'il soit historique au sens où il apporterait énormément de nouveautés.
3: Très bien. Et est-ce qu'une réduction profonde, rapide et durable des émissions de gaz à effet de serre de manière à limiter le réchauffement climatique à 1,5 degré par rapport aux températures de l'ère pré-industrielle, c'est possible?
4: Oui, c'est possible, mais est-ce que la société dans laquelle on vit aujourd'hui et les personnes qui la composent, qu'elles soient des individus, quoi, des personnes physiques ou des personnes morales, c'est-à-dire des entreprises, des collectivités, des associations, etc. Est-ce que toutes ces personnes-là, ils sont prêtes, le souhaitent? J'en doute.
3: D'accord, très bien. Et alors, pourquoi une transition et pas une sortie des énergies fossiles comme ça a été abordé lors de la COP28?
4: Oh, c'est pour jouer sur les mots et contenter les uns les autres, parce que il faut voir ces rendez-vous annuels un peu comme une sorte de rituel des temps modernes, hein, de notre civilisation, avec ben, ces séquences récurrentes. Chaque année, c'est un peu le même cinéma qui est rejoué avec ben, une première semaine où des négociateurs techniques viennent représenter les différentes parties, les différents États avec ben, la mission de mettre dans le texte le point de vue des uns des autres. Donc il y a une semaine qui se passe et puis on rajoute dans le papier tout un tas de choses. C'est juste un processus très administratif dans un sens. On a plein de contradictions qui émergent du coup. Et alors évidemment, les médias s'en saisissent pour faire leur travail, mais un peu attirer l'attention et puis dramatise la chose. Hein, mais au final, il n'y a rien de très important derrière tout ça, si ce n'est repérer peut-être la position des uns et des autres. Mais c'est un processus qui pourrait avoir lieu sans COP, qui pourrait se faire à distance. Et puis ensuite, on a la deuxième semaine où là, il y a des réelles tensions parce que c'est les représentants politiques des différentes populations qui viennent et qui essaient de faire valoir leur point de vue dans le texte final. Et c'est à ce moment-là que eh ben, ces représentants politiques tiennent quand même finalement plus ou moins tous par la barbichette, hein. En tout cas, les nations, les groupes de nations les plus importants d'un point de vue économique court-termiste, et ils veulent ressortir tous avec fierté, retourner vers leur pays d'origine et dire oui, on a obtenu gain de cause. Chacun veut être gagnant, chacun veut être du bon côté de l'histoire. Et donc, il peut pas y en avoir qui perdent la face et qui disent ah ben on a dû accepter le rédactionnel proposé par nos opposants. Donc cette sortie, le mot en tant que tel, pouvait pas être accepté par toute une partie des pays. Alors il a fallu en trouver un autre qui puisse être admis. Et les pays qui bloquaient tout ça depuis des années, finalement, ils étaient déjà dans l'acceptation qu'il y aura un changement, mais ils essayaient juste de le repousser. Et là, c'est ce qu'ils continuent à faire malgré ce vocabulaire qui peut être considéré comme équivalent. Transition, sortie, bon, au final, ce qui compte, c'est les actes. Et c'est là qu'on a encore un très très gros problème.
3: Et donc, est-ce qu'il faut distinguer ce qui relève des négociations en elles-mêmes d'une part et des accords volontaires d'autre part? Est-ce que ça veut dire qu'au final, c'est que du blabla tout ça et que les accords ne tiennent que le temps d'un sommet?
4: Ben, c'est quand même pas totalement inutile parce que on voit que entre les tendances, si elles se prolongeaient dans le temps, comme on dit business as usual, et les politiques qui sont mises en œuvre, on a une différence qui s'opère dans la réalité. Même si on n'a pas encore totalement les garanties que l'entièreté des politiques déjà votées, déjà enclenchées, se réaliseront dans la durée, on peut quand même, pour l'instant, voir les évaluateurs scientifiques nous dire que si on avait laissé faire les choses, on filerait vers plus 4 degrés d'augmentation en moyenne, tandis qu'avec les décisions qui ont déjà été mises en œuvre depuis le début de ce processus annuel de rendez-vous sous la houlette de l'Organisation des Nations Unies, eh ben, on est dans quelque chose qui tourne autour de plus 2 degrés d'augmentation en moyenne. Ce qui n'est pas satisfaisant, on est bien d'accord, les 1,5 degrés, la science nous dit que c'est vraiment ce qu'il ne faut pas dépasser, sinon on ne sait pas trop où on va, il risque d'y avoir de gros emballements, et déjà 1,5 degré, on aura du mal à s'adapter, mais au-delà, on peut quasiment pas, c'est ce que nous dit la science. Donc, du coup, 2 degrés, c'est pas satisfaisant. Il faut vraiment encore progresser dans la prise de décision et le passage aux actes. Mais c'est quand même déjà beaucoup mieux que si on laissait faire et on filait vers du plus 4 degrés avec l'assurance que vraiment on est plus que des problèmes, que finalement on n'est plus de problème du tout parce qu'on disparaîtrait.
3: Très bien. Et le premier jour du sommet de l'ONU, le premier jour du sommet a été marqué à Dubaï par la concrétisation du fonds destiné à aider les pays vulnérables à réparer les pertes et dommages climatiques qu'ils subissent. Une annonce qui nous paraît de bon augure mais qui n'est pas surprenante puisque le président émirati de la COP28, Sultan Al-Jaber, avait déjà fait part de son ambition de lancer une impulsion positive dès le début de la conférence climat. Est-ce qu'au final, ce fonds, qui s'élèverait selon les promesses à environ 700 millions de dollars, n'est pas seulement destiné à redorer l'image des Émirats arabes unis, qui ont la réputation d'être un des États les plus pollueurs du monde?
4: Alors, ça peut faire partie des motivations qu'il y avait derrière cette action intense de la présidence de cette COP, d'avoir une annonce positive à sujet de ce fonds. Disons que il y a plusieurs autres choses qu'on pourrait rajouter. C'est que les promesses là, qui apparemment, entre-temps, il y en a peut-être quelques-unes qui ont encore été engrangées, on tournerait autour de 800, pas de 700 milliards, mais elles sont en dessous de ce que, là encore une fois, les scientifiques ont évalué comme besoin. On peut constater aussi que tous les pays, historiquement ou de façon contemporaine, gros pollueurs, que ce soit parce qu'ils sont du côté des producteurs d'énergie fossile ou des grands consommateurs, ne mettent pas la main au porte-monnaie. Et puis que même ceux qui le font, et notamment les États-Unis, le font de manière fort ridicule finalement. Oui, on est certainement du côté de la présidence dans la volonté de s'acheter une bonne image aux yeux du monde. Du côté des autres contributeurs, dans celle de vouloir satisfaire l'attente d'une grande partie des États qui eux, ont des populations qui sont historiquement et de façon contemporaine quasiment pour rien dans ce qui leur arrive et qui sont en plus les populations qui en pâtissent le plus et qui subissent le plus gros déjà des dégâts provoqués par les changements climatiques en cours. Ces pertes et préjudices, on va encore beaucoup en réentendre parler dans les années qui viennent.
3: D'accord. Et alors, selon vous, les fonds alloués à l'écologie sont insuffisants et comment est-ce qu'on pousse les pays à investir toujours plus?
4: Alors, on les y pousse très très mal parce que là aussi, il y a des estimations très fondées scientifiquement qui sont réalisées et qui indiquent on parle d'autre chose maintenant. Avant, on parlait des pertes et des préjudices, donc les dégâts déjà occasionnés par le dérèglement du climat. Maintenant, on va aussi parler de la mitigation et de l'adaptation. La mitigation, c'est la réduction de nos émissions de gaz à effet de serre, et l'adaptation, c'est transformer nos modes de vie, notre environnement pour mieux résister, mieux se relever suite aux conséquences de nos actes passés et présents. Et dans les deux cas de figure, que ce soit pour réduire nos émissions de gaz à effet de serre ou pour s'adapter aux dérèglements en cours, il y a des estimations qui affichent certains chiffres. C'est pas la peine de rentrer dans le détail, mais les promesses qui sont faites en face sont bien en dessous de ces montants-là. Et en plus, je disais, donc, on pousse très très mal les États à faire ces investissements parce que on dit oui, il faudrait faire ceci, cela, de telle ou telle manière. On donne des pistes, des exemples d'actions diverses et variées. On met en place des pots communs à alimenter. Mais finalement, il n'y a pas grand monde qui met des sous dedans, voire même de façon plus perverse. Les États qui négocient et qui auraient les moyens de le faire et qui ont la responsabilité historique des problèmes qui nous arrivent, et ben, eux ne permettent pas à ceux qui n'ont pas les moyens et encore une fois qui subissent le plus les conséquences dès aujourd'hui déjà, et ben, d'obtenir l'argent qu'il leur faudrait pour réduire leur faire leur transition énergétique, réduire leurs émissions de gaz à effet de serre, s'adapter aux conséquences qu'ils subissent déjà et mettre en place, plutôt que de donner de l'argent directement, trop souvent des dispositifs du type prêt. Donc, on entretient la dette des États dits du Sud. Et ça, c'est quelque chose de particulièrement pervers. On leur demande de s'endetter pour résoudre des problèmes qu'on a causés nous-mêmes.
2: Alors, on va reprendre cette interview tout de suite, mais d'abord, on va faire une petite pause musicale avec Dark Red de Steve Lacy.

0: et c'était Steve Lacy avec Dark Red sur Radio Campus Paris.
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0: Vous êtes toujours sur la matinale de 19h Radio Campus Paris et on reprend l'interview avec Hugo Traversier et notre invité Arnaud Schwartz. Hugo ?
2: Oui. Alors, Arnaud Schwartz, en France, deux centrales à charbon à Cordemay en Loire-Atlantique et à Saint-Avold en Moselle sont toujours en activité et ce normalement jusqu'à fin 2024. Celles-ci pourront donc être appelées sur le réseau en cas de forte demande après cette fin. Est-ce qu'on ira un jour vers une fin complète de l'utilisation du charbon en France ?
3: On est en train d'y aller, oui. On est en train d'y aller vers cette fin d'utilisation complète du charbon en France. Tant que c'est pas fait, on peut pas non plus en être certain. Et puis le jour où ça sera fait, on peut pas non plus être certain que dans le futur, il y aura pas des personnes qui voudront quand même de nouveau en brûler en France. C'est un peu le jour de la marmotte là, l'éternel recommencement quoi. Il faut remettre le métier tout le temps sur l'ouvrage. C'est pour ça que c'est important en société de vous intéresser à la politique, mais au sens noble du terme. C'est de toute façon individuellement qu'on peut faire des choses, c'est certain, mais c'est aussi collectivement qu'on peut agir sur des plus gros leviers. Et c'est dans la durée qu'il faut s'engager. Et bien sûr que chacun d'entre nous n'a pas forcément le temps de faire ça tout au long de sa vie, mais il y a des périodes où c'est plus ou moins possible. Et puis sinon, c'est des relais comme ça de responsabilité entre groupes de personnes pour que dans le temps, il y ait une vigilance citoyenne qui s'exerce et que ces décisions-là, un jour ou l'autre, elles se réalisent et qu'on ne revienne pas en arrière. Mais on peut pas préjuger avant que... Normalement, on y va, mais ce n'est pas encore fait.
2: Très bien. Et selon le président du sommet pour revenir à la COP28, Sultan Al-Jaber, mettre fin aux énergies fossiles pourrait ramener l'humanité à l'âge des cavernes. Est-ce que ces propos sont crédibles ou sont-ils seulement une excuse pour continuer à vendre du pétrole ?
3: C'est probablement un peu des deux, parce que... Là, faut peut-être aussi les juger pour au sens métaphorique et se mettre à la place de celui qui les aimait. Quand on se dit que il y a 200 ans, ses ancêtres ont commencé à diriger un groupe de personnes. Là, il y avait dans les 700 personnes qui vivaient à Dubaï. Aujourd'hui, il y en a 3 millions. À l'époque, ils étaient quoi ? Des personnes expertes en survie en milieu désertique, des personnes capables de vivre sur le littoral, de la pêche, du commerce, notamment des perles. Et que aujourd'hui, il croit être au sommet de ce qui se fait dans notre civilisation. Et c'est vrai que d'une certaine façon, eux là-bas, ils sont un peu l'expression de ce que nous avons développé en Occident comme forme de folie qui se matérialise à travers. La quête de l'argent roi, le court-termisme, les gratte-ciels, le luxe, l'exploitation d'autrui, la destruction de l'environnement. Ils sont là-dedans, ils le font très bien, ils le font beaucoup mieux qu'un tas d'autres. Et donc, ils s'imaginent mal vivre autrement, ils ne voient pas forcément comment ça pourrait être. Et ils utilisent d'une certaine façon la métaphore, la caricature pour laisser entendre que oui, ils veulent aller au rythme que eux ils entendent employer pour certes continuer à faire partie de ce monde. Ils veulent pas être mis au banc de la communauté internationale, mais ils ont l'intention de pas se précipiter non plus parce que oui, pour l'instant, même s'ils font partie des pays pétroliers qui ont le plus diversifié leur économie, ils en ont quand même encore beaucoup besoin de cette vente d'énergie fossile pour assouvir leur, leurs pulsions qui sont mortifères, quoi. Au final, hein, eux comme nous, on est dans une civilisation qui est en train de s'autodétruire.
2: D'accord. Et alors, pour revenir à l'actualité française, Hugo Clément, militant et journaliste écologique, a été qualifié d'éco-fasciste et de militant d'extrême droite pour avoir débattu avec Jordan Bardella, président du Rassemblement national. Est-ce qu'il est important, selon vous, de parler d'écologie avec l'extrême droite? Et est-ce que vous pensez que les personnalités politiques climato-sceptiques vont augmenter dans le futur?
3: Ben, on... Alors, y a deux questions. La première, est-ce que c'est important d'en parler? Mais je dirais en général, oui, c'est important d'en parler. Après, en parler avec l'extrême droite, ben, peut-être que au repas de famille, vous avez un oncle, une tante, un frère, une sœur, un père, une mère qui est de ce côté-là, finalement. Sans que vous le sachiez d'ailleurs, peut-être aussi. Et ben oui, ben parler du climat, parler de l'environnement, parce que on n'a pas juste un problème climatique, hein. Il y a 7 des 9 limites planétaires qui ont été explosées. On consomme, on détruit quasiment tout ce qu'on peut en fonction des techniques qu'on développe, et on vient quelque part empêcher les autres espèces vivantes aussi d'avoir leur propre vie. On risque notre avenir à travers ça. Alors, en parler avec les autres, ça me semble quand même un peu indispensable. On ne peut pas attendre juste que chacun s'informe de son côté, là, dans sa petite bulle, sur papier, sur écran, où sais-je, et puis que ensuite, en pleine conscience, chacun change et que, oh, par magie, tout se passe bien. Non, c'est le bouche à oreille qui est essentiel. Ça a été démontré que les réseaux sociaux et leurs algorithmes favorisent énormément le populisme, les fake news, les idées d'extrême droite, et conservatrices et simplistes. Leur propagation est beaucoup plus efficace sur ces réseaux-là. Vous ne pourrez pas les battre sur ce terrain. La seule façon pour les idées progressives qui sont beaucoup plus complexes et en prise avec la réalité de ce que la science nous enseigne, de se diffuser dans la société, d'être comprise et traduite en actes, c'est le bouche à oreille. Donc, parler autour de vous, c'est essentiel si vous voulez qu'il y ait un changement qui se passe. Et parler, bah oui, parler avec tout le monde. Après, vous ne serez peut-être pas d'accord avec tout le monde, mais parler avec tout le monde, respecter les autres, même si eux ne vous respectent pas, et parler, c'est bien plus puissant et efficace que la violence, hein, pour évoquer une des autres alternatives qui tente trop de personnes de tous bords et sur toutes thématiques. La violence, elle résout rien, elle complique, elle augmente les problèmes. Ça aussi, ça a été encore récemment, de nouvelles publications l'ont montré, notamment en matière d'action climatique. Même la désobéissance civile non violente produit pas d'effet, voire des effets négatifs, parce que un public majoritaire qui amalgame les modes d'action et qui désapprouve ce type de comportement. Donc encore là, le dialogue est indispensable, plus que le côté showbiz, buzz, action médiatique auquel parfois on nous pousse. Alors, la deuxième question, je l'ai oubliée au passage. Est-ce que vous pouvez me la rappeler?
2: Bien sûr, est-ce que vous pensez que les personnalités politiques climato-sceptiques vont augmenter dans le futur, notamment avec le nouveau président argentin, avec Donald Trump qui va vers une possible candidature aux présidentielles des États-Unis?
3: Ben, oui, c'est une question qu'on a en droit de se poser et à laquelle il est bien difficile de répondre, mais c'est sûr que, du coup, dans la réponse que je vous ai faite précédemment, vous avez des éléments de compréhension de ce qui est en train de se passer, et vous avez aussi des pistes d'action pour éviter que ça se reproduise de trop. Parce que plus ça va se reproduire, cette diffusion par réseaux sociaux d'idées fausses, d'idées simplistes, et qui poussent les gens à se replier sur eux-mêmes, à chercher des boucs émissaires, et aussi au passage, eh ben, effectivement, à continuer de dégrader notre environnement, eh ben, moins on va résoudre ces problèmes. Et inversement, plus eh ben, nous, on ira sur un terrain à nouveau ben, beaucoup plus humain, se servir beaucoup moins des médias, des réseaux, mais pas dire les déserter, pas s'en servir du tout, s'en servir pour ce qu'ils sont. On peut y faire une veille informationnelle, on peut un peu s'en servir si on le souhaite, mais passer, désinvestir une partie du temps qu'on y avait peut-être mis pour passer beaucoup plus de temps en bouche à oreille, en relation directe, humaine, en communication, parce que c'est aussi créer une nouvelle culture, diffuser une forme d'éducation populaire autour de nous sur des sujets pour lesquels on a des preuves scientifiques, on a des évidences, on a des solutions qui existent déjà depuis très longtemps ou depuis plus récemment, qui sont éprouvées et qui ne sont pas forcément hyper technologiques, hyper coûteuses, mais qui nécessitent par contre beaucoup plus de solidarité, un partage différent des richesses, une mise en œuvre du droit. C'est tout un tas de choses comme ça qui peuvent nous éviter d'avoir de plus en plus de climato-scepticisme.
0: Merci beaucoup Arnaud Schwartz, effectivement, partage et solidarité et communication. Merci d'avoir accepté notre invitation et merci Hugo Traversier d'avoir assuré cette interview. On va passer à une revue de l'actu avec la chronique d'Anas juste après cette pause musicale.

0: C'était J'ai plus peur de Tony Massi et Yoa. 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
0: Et tout de suite, on passe donc à la chronique de Anas Silou. Salut Anas, on m'a dit que t'as pleuré quand t'as vu le résultat de l'étude PISA.
2: De honte, oui. Après avoir pris la réputation des gros crados de l'Europe avec nos punaises de lit qui ont fait le buzz partout, nous voilà au fond de la classe, juste au-dessus de la moyenne dans le niveau scolaire. Ça commence à faire trop d'humiliations internationales de suite. Tout le monde est choqué par cette baisse historique et on a déjà commencé à faire ce qu'on aime faire, c'est-à-dire trouver les coupables. Le problème, c'est qu'on joue à ce jeu comme des enfants, comme des mauvais élèves finalement. Plutôt que de mener une rétrospection sérieuse sur le sujet, on commence à pointer du doigt ce qu'on n'aime pas. Non, c'est l'immigration, non, c'est le Covid. À savoir que c'est les deux que je viens de citer, c'est les passe-partout. Ça passe partout dès qu'on cherche une équipe de coupables, un peu comme Kylian Mbappé qui est titulaire au PSG et à qui on souhaite bonne chance ce soir. Moi, je pense que ça aurait pu être pire, franchement. Heureusement que l'étude teste le niveau des élèves et non des politiques. Ce serait quoi la note, sinon, de notre ministère de l'Éducation nationale?
0: Mais Gabriel Attal a annoncé des mesures.
2: Bah attends, rigole, mais c'est ça. Hein. Franchement, j'ai perdu espoir, excusez-moi, mais il n'y a que lui que tu attends impatiemment son discours. Qu'est-ce qu'il va nous résoudre? Le problème des écoles manquantes, des postes manquants. Et au final, sa punchline, c'est « À la rentrée scolaire auront lieu des cours dédiés à l'estime de soi et l'empathie ». C'est soit tu t'énerves, soit tu dis que c'est foutu pour foutu. Et tu dis « Vas-y, rajoute des cours TikTok tant que tu en es, pour où on en est hein ». Alors moi, je leur propose des cours de politique et de démocratie. Je pense que ça ferait du bien à tous les Gérald Darmanin ici présents dans ce pays qui doit se faire rappeler à l'ordre toutes les deux semaines par le Conseil d'État. Non, Gérald, tu peux pas interdire une manif juste parce qu'ils disent l'inverse de ce que tu dis. Ah bon? Mais je suis ministre de l'Intérieur. Oui, mais ça suffit pas, il y a des limites. Et puis deux semaines après, mais non, Gérald, on en a déjà parlé. Tu peux pas dissoudre le mouvement de soulèvement de la Terre juste pour en faire un bouc émissaire. Ah ouais, mais je suis ministre de l'Intérieur. Oh là là, Gérald, mais tu sais quoi, va réviser ta constitution, s'il te plaît, parce que j'ai autre chose à foutre que de venir te recadrer à chaque fois que tu veux jouer à Kim Jong-un. Gabriel Attal veut rouvrir le débat du tabou du redoublement. Et Macron était d'accord. Elle a dit oui, je pense que c'est une bonne chose. Il faut enlever ce tabou de redoubler, de quinquennat, de retripler de quinquennat. Enfin, quand il devrait accompagner Darmanin en cours de démocratie.
0: Mais ça va, Darmanin, il a déposé sa lettre de démission. Là.
2: Bon, je vais me calmer sur Darmanin. Il est tristouné en ce moment. Il vient de recevoir une gifle. Hein. Tout le monde pense pourquoi elle a mis tellement de temps à arriver, cette gifle. Le projet de loi immigration est rejeté par l'Assemblée nationale. Ça y est, ça fonctionne, on dirait enfin cette Assemblée. Touche à rien, c'est fragile, attention. Dommage qu'on n'a pas su allumer la machine plus tôt. Par exemple, à la réforme de retraite ou à votre 49-3 favori. Moi, c'est le 16e, mon favori. Et pourtant, il avait tout fait, Darmanin, pour promouvoir ce projet. Il a suivi tout le marketing qu'il faut, même citer Karim Benzema comme ça au milieu de nulle part. Cette initiative vient du groupe écologiste qui ont déposé une motion de rejet. Ça y est, ça fonctionne aussi, le groupe écologiste. On commence enfin à les prendre au sérieux. Mais attention, c'est fragile aussi, touché à rien. Il ne faut pas qu'ils perdent de crédibilité. On va fermer les yeux sur le cours de twerk en plein meeting qu'ils ont fait et qu'ils ont tenté de justifier après. J'ai du mal à prononcer cette phrase, mais prenez exemple sur Darmanin qui a au moins su reconnaître son échec. Mais non, les cadres du parti défendent ce twerk en plein meeting comme une thérapie des fesses qui nous vient de la très grande philosophe et experte du bien-être, Nicki Minaj. Ils disent que c'est un message politique. Bon, finalement, je pense qu'ils devraient rejoindre Darmanin et Macron au cours de politique.
0: Il y a d'autres personnes qui devraient les rejoindre.
2: Le ministre de la Santé a dit vouloir lutter contre le tabagisme, à part l'inflation du prix de paquets de cigarettes qui est très très efficace, hein, parce que ça m'a arrêté de l'écouter. Il veut interdire le tabagisme aussi dans certains espaces publics, totalement soutenu par Elisabeth Borne, qui ne peut pas s'empêcher qui peut pas arrêter de vapoter au milieu de l'hémicycle, ne serait-ce que pour donner l'exemple de un. Ou de deux, on m'a soufflé dans l'oreille que c'est un peu interdit. Bon, je conclue avec mon introduction. Heureusement, ou peut-être malheureusement, qu'il n'y a pas d'études PISA pour nos politiques. Merci.
0: Merci beaucoup, Anas Silou. On va passer tout de suite au Zoom avec Tony Kemann, interviewé par Ange.
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0: Hey, aujourd'hui. Salut Ange.
4: Ouais, pardon, excuse-moi.
0: Ceci.
4: Aujourd'hui, on a l'honneur de recevoir 50% du duo Tony Kemann qui vient tout juste de sortir son morceau We Want More et dont l'album Opening Soon est disponible depuis septembre dernier. J'en profite également pour rajouter qu'ils seront en live le 14 décembre prochain au Badaboom. Bonsoir Miman,
5: bonsoir.
4: A.k.a. Léo.
5: Oui, a.k.a. Léo. Bonsoir, merci de m'accueillir.
4: Avec plaisir. Votre single à tous les deux, We Want More, du coup, est sorti il y a tout juste une semaine. Ma question est... plus de quoi?
5: Ah, de tellement de choses. Faire une liste exhaustive, je pense, serait beaucoup trop longue. Ce qu'on, vous, ce, qu'on voulait faire passer dans, comme message dans ce morceau, c'est que on est vite finalement bloqué dans des carcans, que ce soit sociaux, etc. Et voilà, on voulait plus, quoi. On voulait un peu pouvoir dire qu'on avait envie de se dégager de tout ça, quoi.
4: C'est un son qui est très feel-good et entraînant, à l'image d'ailleurs de votre album. Est-ce que tu peux nous dire un petit peu d'où viennent ces sonorités ? Comment est-ce que tu les définirais, peut-être ?
5: Comment je définirais les sonorités ? On a fait une petite vidéo, là, Instagram, qui montre un peu comment on a fait la chanson. Donc ça commence avec souvent, comme beaucoup de bons titres, par de la batterie, parce que finalement le rythme est quelque chose d'assez essentiel dans une chanson, même si on ne l'entend pas forcément. Puis après, on a trouvé un riff qui nous plaisait, qu'on a empilé avec plusieurs sonorités. Donc c'est plutôt des sonorités assez modernes, enfin, je m'entends quand je dis ça, c'est-à-dire qui sont un peu sur des timbres un peu électroniques et pas forcément facilement identifiables. Et puis, par-dessus, on ajoute un peu une voix perchée, comme ce qu'on fait tout le temps, une voix de tête. Et on a donc We Want More, qui est une espèce d'énergie avec des sonorités innovantes, je crois. Enfin, j'espère, en tout cas.
4: Quand on regarde tout votre album, que ce soit alors la pochette, les clips, l'esthétique,

0: au point de mettre, d'élaborer des pâtes différentes, d'être dans des calculs au centimième de millième de goutte d'eau, enfin, j'ai plus de litres d'eau, enfin, de pourcentage de, tu vois, d'hydratation des pâtes, etc. Donc, c'est quelque chose qu'il affectionnait particulièrement, et moi, j'affectionne particulièrement ces pizzas. Donc, en fait, il y avait un truc, quand on s'est posé la question de savoir comment on allait l'incarner, on voulait quelque chose qui soit proche de nous et qui soit facilement défendable, et que ce soit lui ou moi, on est vraiment de très grands mangeurs et surtout très assidus mangeurs de pizzas. Donc, voilà, c'est imposé à nous comme une évidence.
1: Tony Kenman, c'est un duo. Est-ce que tu peux un petit peu nous parler de la genèse de ce groupe?
0: Oui.
1: Qu'est-ce qui vous a poussé à vous dire, tiens, faisons de la musique ensemble?
0: Alors, pour l'histoire, en fait, on était voisins de studio avec Antoine ou Jean-Tonique. Moi, j'étais assistant d'un compositeur, je fais de la musique de film par ailleurs. Et il y avait un compositeur qui avait un studio avec bon, un studio de mix et le studio d'Antoine. Et à force de moi travailler avec ce compositeur, Eric Neveu, on a été amené à se croiser, puis on a commencé à faire un peu de musique ensemble. Ce qui a vraiment démarré le projet, c'est que, d'ailleurs, notre projet est très lié au confinement, parce que dans un des premiers confinements, on est parti en résidence dans un hôtel en région parisienne pour faire le premier album enfin le premier EP de Miman. Et très vite, on a eu un concert, une première partie de Benny Sings, qui est un artiste hollandais qu'on aime beaucoup. Et je venais de sortir avec Antoine cette EP, mais que je défendais moi en tant que Miman. Et on n'avait que quatre chansons. Et quand on fait une première partie, il s'agit de jouer un petit peu. Donc ça suffisait pas en termes de temps. Donc on s'est dit, il faut qu'on écrive des trucs. Et on a été prévenu 2 jours avant. Donc on a écrit une chanson dans la nuit qui est Day and Night et qui est finalement la chanson phare de. Enfin, bon, pas phare, mais en tout cas qui était la focus track de l'album. Et c'est suite à ce concert avec Benny Sings. Qui est un peu né l'envie chez nous de défendre à deux un projet qui serait ni le sien ni le mien, mais le nôtre.
1: Ton acolyte n'est malheureusement pas avec nous ce soir.
0: Oui.
1: Est-ce que tu pourrais nous dire un petit mot sur lui? Tu peux en profiter, il n'est pas dans la pièce actuellement, donc
0: Non.
1: vas-y, fais-toi plaisir.
0: Eh
1: C'est une
0: bien,
1: blague, c'est une blague.
0: non, bah, Antoine, déjà, c'est un ami. Et puis c'est quelqu'un que j'estime énormément musicalement, qui vient. On aime les mêmes choses, mais lui a pris un chemin différent du mien et inversement. Lui est plus parti dans la musique house et électronique, et d'ailleurs avec plutôt pas mal de reconnaissance à cet endroit-là. Et moi dans un chemin qui est plutôt classique, etc. Enfin musique classique. Mais Antoine a cette qualité que moi je n'ai pas, c'est que il est obsessionnel sur des choses dont moi je me lasse très rapidement, à savoir un mix par exemple. Il va passer des heures à mixer des trucs, moi je m'en fous. Une fois que la musique est faite, je m'en fous de comment ça sonne, si c'est 1 dB, 2 dB, je m'en fous. Lui est très. Très opiniâtre, quoi. Il a vraiment une volonté d'aller au plus loin des choses. Et moi, je suis peut-être meilleur, pas forcément d'ailleurs, mais en tout cas, j'aime à croire que je suis peut-être un peu meilleur là-dessus, à peut-être initier, mais alors après, continuer, ça, moi, ça m'emmerde très rapidement. Ouais.
1: Donc vous vous complétez bien finalement.
0: Voilà, c'est ça. Tout ça pour
1: Alors,
0: dire ça.
1: pardon. On a parlé un petit peu de ta musique, mais toi, qu'est-ce que tu aimes écouter? Si tu devais, par exemple, faire une playlist pour quelqu'un, quel artiste ou quel son y figurerait impérativement?
0: Ah bah ça dépendrait de la personne. Mais moi j'aime des choses très hétéroclites. Il y a quand même y a un peu comme des repères, tu vois, qui jalonneraient un peu le spectre global de la musique que je peux écouter. J'aime énormément Césaria Évora, et notamment Sodade, qui est genre un titre, mais qui est un titre qui est lié à mon enfance, etc. Mais finalement, une chanson, c'est des instantanés de vie, tu vois, qui voilà, enfin, en tout cas, les chansons qui restent. Et puis, donc, il y aurait ça d'un côté du spectre, et de l'autre côté, je pense Black Sabbath, un truc comme ça. Tu vois, donc, et au milieu, on met Chic, on met Daft Punk, on met, je sais pas, les Arctic Monkeys.

0: plutôt, en fait, plutôt rock quand même.
1: Bah, c'est un beau petit mélange. Comment est-ce que tu envisages, envisagez-vous même, la suite de votre aventure musicale? Est-ce qu'il y a des choses que vous souhaiteriez explorer à l'avenir?
0: Des choses oui, plein. Enfin, je ne sais pas. Ou vaste surtout. En fait, déjà, nous, ce qu'on aime, c'est écrire de la musique, mais aussi la défendre en live. Et c'est ce que tu disais tout à l'heure. On joue demain. Du coup, le 14 décembre, c'est demain. Au Badaboum, à côté, là, de chez vous. Donc, le défendre davantage en live et avoir l'opportunité de le défendre davantage en live, c'est un truc qui nous affectionne. Mais on reste des musiciens qui aimons écrire de la musique. Et je pense que là, comme on a sorti un nouveau single, We Want More, d'autres choses sont à venir dont on ne peut pas encore savoir quelle sera la forme et la teneur. Mais en tout cas, la volonté est là. Voilà.
1: Eh bien, on te souhaite plein de belles choses. On vous souhaite à tous les deux.
0: Ben oui, merci beaucoup.
2: Top, merci beaucoup Léo d'être venu dans nos studios.
0: Merci à vous.
2: Merci Ange pour cette interview. Et du coup, pour clôturer l'interview, le Zoom, on va écouter tout de suite We Want More de Tony Kenman.

0: C'était donc We Want More de Tony Kenman qu'on vient de recevoir à la matinale. Et tout de suite, on passe à la chronique humoristique de Gauthier.
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2: Bonsoir. Cette semaine, c'est ma 28e chronique sur ces ondes. Et cette semaine, j'ai pas grand-chose à dire. Pas de problème, pas d'événement marquant, je crois, non. Tout roule. Je crois même que j'ai pas de sujet pour ma chronique. Y a quand même un truc que j'ai écrit, quand même, histoire 2, mais je l'ai perdu. J'ai perdu mon texte, je sais plus ce que j'ai écrit. En tout cas, là, il se passe rien. Je crois qu'on n'est pas encore arrivé au moment de ma feuille où l'élément perturbateur se dévoile. Attendez, il y a écrit un truc, là. Chapitre 1, la chronique perdue. Ok, si. Donc là, on y est. Là, on y est, ça y est, la chronique a débuté. Et donc, le principe de la chronique, c'est qu'il n'y a pas de chronique. Ça fait un truc méta, un peu intelligent, et surtout un peu original, comme dans Community, Rick et Morty, WandaVision, Docteur Who, Fleabag, Deadpool. Ok, Donc du coup, si je comprends bien, là, on recherche la chronique de Gauthier sur Radio Campus Paris. Parce qu'on ne sait pas où elle est, la chronique. Elle a disparu. Ah ! Disparu. Elle a disparu, donc ça veut dire qu'il y avait bien une chronique complètement préparée et tout ça n'est pas en improvisation. Et une chronique qui préparait, qui ne demandait qu'à être interprétée par le personnage principal de cette histoire, Gauthier, chroniqueur bien connu sur Radio Campus Paris, et que là, il est en train de la chercher, sa chronique, mais qu'il ne la trouve pas. La légende raconte qu'il avait passé toute la journée à l'écrire, mais qu'au moment d'arriver à la radio, pouf, envolé. Impossible de la retrouver, pas un seul petit morceau de blague ou de rigolo. Il alla crier famine chez Kev Adams, sa voisine, le priant de lui prêter quelques blagues pour subsister jusqu'à l'année nouvelle. « Je vous créditerai !» lui dit-il. « Avant copie comique, foi d'humoriste !» Kev Adams n'est pas très drôle. C'est là son moindre défaut. « Kaikanakanamura !» dit-il à son collègue en galère. Et là, Gauthier, il est parti parce qu'il a vite vu que c'était peine perdue, donc la légende, très peu pour lui. Chapitre 2. La chronique, elle est où ? Maître chroniqueur, sur un arbre perché, tenait dans son bec une chronique. Maître Gauthier, par l'odeur alléchée, lui tint à peu près ce langage. « Et bonjour, monsieur le chroniqueur. Que vous êtes joli, que vous me semblez drôle. Sans mentir, si votre chronique elle était sur Radio Campus Paris et lue par Gauthier, franchement, ce serait chambé. » À ces mots, le chroniqueur ne se sent pas de joie. Et pour montrer sa belle voix, il ouvre un large bec, laisse tomber sa proie. Gauthier s'en saisit et lit le papier. Bonsoir, cette semaine c'est ma 28e chronique sur ces ondes et cette semaine, j'ai pas grand chose à dire. Pas de problème, pas d'événement marquant, je crois, non, tout roule. Je crois même que j'ai pas de sujet pour ma chronique, enfin, il y a quand même un truc que j'ai écrit histoire
0: Gauthier, de... Gauthier, Gauthier... Clément, Régis, tu peux baisser le micro de Gauthier s'il te plaît.
2: J'ai perdu mon texte, je sais plus ce que j'ai écrit.
0: Est-ce que tu peux... Ouais, merci. Merci Gauthier, et avec cette chronique, on clôture la matinale d'aujourd'hui, 13 décembre
2: chapitre
0: 2023. Pas sûr d'avoir que j'ai donné la date du jour, mais on a d'abord une passerelle avec Extérieur Nuit. Bonsoir.
3: Effectivement, il y a une passerelle. Ce soir, on va couvrir les deux grosses sorties de la semaine qui sont Wonka et le deuxième volet des Trois Mousquetaires, mais aussi plein d'autres films, donc surtout restez sur Radio Campus.
0: Bah ouais, super, rester sur Radio Campus surtout. Donc merci à merci à tous nos invités du jour, Arnaud Schwartz et Léo de Tony Kenman, à nos intervieweurs Hugo et Ange. Merci à nos chroniqueurs Anna Silou et Gauthier, et en régie merci à Clément à la réalisation et Louise et Lucas, c'était Justine à l'animation de la matinale de 19h. On vous souhaite à tous une excellente soirée et comme toujours, venez nous suivre sur les réseaux et réécouter nos émissions sur les plateformes de streaming. Bonsoir à tous et à demain.

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0: 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Il est 14h.
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0: Bonjour à toutes et à tous, bienvenue sur ce format Starting Block, produit en ce début d'année 2025 sur Radio Campus Tours, le 99.5 FM. Je m'appelle Louise et je vous tiendrai compagnie tout au long de cette émission. Et je ne suis pas seule puisque Mélissa va assurer la technique.
1: Bonjour Louise.
0: On a un invité qui est auteur, compositeur et interprète français d'une vingtaine d'années. Il produit des musiques aux différentes sonorités parlant d'histoire du passé ou bien de sujets d'actualité. On accueille au studio Mathis Poulain. Bonjour Mathis.
2: Bonjour Louise, bonjour Mélissa.
0: Est-ce que tu peux commencer par nous parler de ton parcours?
2: Moi j'ai 24 ans comme tu l'as dit, une vingtaine d'années ça me plaît bien parce que ça me rajeunit un peu. Je suis donc auteur-compositeur, blésois. J'écris mes chansons depuis mes 16 ans à peu près. Depuis je n'ai pas arrêté. Je chante mes chansons en public maintenant et je vis de ma musique.
1: Quelle différence tu fais aussi entre musicien amateur et professionnel?
2: Je pense que c'est déjà pas forcément un gage de qualité. C'est-à-dire que moi je me considère comme professionnel mais j'ai un milliard de choses à apprendre. Et je ne me considère pas du tout comme ayant fini ma formation du tout. Je suis diplômé de quelque chose, mais c'était juste avant tout, plus qu'un diplôme, c'était avant tout d'emmagasiner des connaissances. Et je pense que d'être professionnel, c'est avant tout un état d'esprit, plus qu'une qualité. C'est-à-dire à être engagé, à considérer ça vraiment comme un travail, accepter des conditions de travail, d'être payé, déclaré. C'est accepter qu'on est dans un environnement de travail avec la musique et que ça fonctionne comme ça. J'ai le Saint Graal de l'intermittence depuis le mois de juin dernier, donc je suis officiellement intermittent, et c'est pour ça que j'ai pu mettre fin à mon contrat d'assistant d'éducation au lycée Camille Claudel, que j'embrasse très fort d'ailleurs. Donc voilà.
0: Est-ce que pour toi, la musique, ça a toujours été une sorte d'évidence ?
2: Ouais, toujours. Et je pense que mes parents pourront en témoigner. J'ai retrouvé il n'y a pas longtemps des vidéos de moi sur une vieille guitare en plastique rouge et pas très jolie, mais qui vraiment a concentré tout mon amour pour la musique et pour la guitare en particulier. Ça a dû créer un petit truc dans ma tête qui s'est dit peut-être c'est ça que tu veux faire dans ta vie en fait. Mais mes parents sont pas du tout musiciens. Par contre, mélomanes, oui. Et c'est pour ça aussi que je pense que j'ai grandi avec leurs influences avant tout. J'ai grandi avec Goldman, avec Balavoine, avec en particulier mes parents sont donc nés en 70, donc voilà. Toute cette musique des années 80 m'a versé, Phil Collins, ce genre de choses, des influences diverses. Mais par contre, non, pas du tout de connaissances musicales. Et puis en plus, même moi, j'ai plutôt été autodidacte à la base et pas forcément cherché à aller dans une formation musicale vraiment stricte au sens conservatoire, que j'ai fait plus tard, puisque je suis diplômé d'un DEM musique actuelle du conservatoire de Blois depuis 2 ans. J'ai rattrapé un peu mon retard quand j'ai été... tranquillement quand je suis sorti de la fac d'histoire, mais sinon à la base j'ai aucune formation musicale et pas du tout grandi dans une famille de musiciens.
0: Et justement, en parlant d'influence, est-ce que tu peux nous en citer quelques-unes?
2: J'ai toujours écouté beaucoup de styles différents et du coup ça va autant de AC/DC à Bob Marley, à Brel, Brassens ça a été le premier artiste que j'ai écouté quand j'étais petit, quand j'avais 5 ans. Un petit décalage avec les personnes de mon âge, j'ai toujours été un vieux dans ma tête, ça m'a beaucoup inspiré, mais j'ai toujours écouté beaucoup d'autres choses. Oui, après il y a eu Solar, IAM, plutôt le rap un peu old school français. Tout ce petit melting pot fait maintenant ce que je fais et ce que je suis.
0: Et si tu devais citer par exemple un titre phare pour toi que tu pourrais écouter tout le temps
2: Ain't No Sunshine de Bill Withers. Sans souci, je pense.

0: C'était le titre « Allons de l'avant » de Mathis Poulain. Dans ce titre, j'ai l'impression que tu dénonces un petit peu notre société et ses inégalités. Est-ce que c'est un thème facile à aborder ?
1: C'est le titre qui a donc donné le nom à l'album « Allons de l'avant » qui est sorti en 2022 mais qui a été enregistré en 2020. Et dans cet album-là, c'est justement très divers. Il y a beaucoup de chansons qui parlent de l'actualité, d'autres qui parlent de sujets un petit peu plus personnels. Et typiquement, celle-ci, c'est vraiment la concentration de ce que j'avais envie de dire à un moment. Plein de petites bribes, ça avait vraiment été composé d'une manière particulière, des petites phrases écrites sur un carnet, plutôt sur un téléphone parce que je ne sais pas écrire sur un carnet, donc voilà, je dis les secrets. Finalement, ça, ces petites phrases montées entre elles font une chanson. C'est un thème que j'ai beaucoup abordé, surtout quand j'ai commencé à écrire, voilà, c'était des choses qui me touchaient beaucoup. Après, j'ai commencé à écrire un petit peu plus sur d'autres sujets, mais après, il faut trouver la bonne façon de le dire, la bonne façon de le faire.
2: Et alors, tu as cité aussi Brassens, Brel, ouais. Donc c'est quand même des voix très particulières, qui ont vraiment des textures particulières. Est-ce que toi, tu recherches ça dans ta propre voix ? Est-ce que tu essaies de moduler ta voix pour obtenir un grain particulier ou ouais. pas du tout ?
1: Si, complètement. Ben, justement, comme j'ai commencé vers l'âge de 16 ans, 17 ans, et mes premières chansons qui sont sorties à cette époque-là. Il ne faut pas aller les écouter trop, mais pour exemple, ça peut servir. Et il y a complètement une énorme différence entre la voix que j'avais à cette époque-là, très juvénile, pourtant j'avais mué, mais depuis je me tourne un peu plus déjà vers le parler chanté sur beaucoup de choses. J'essaye de me tourner vachement plus vers le parler chanté parce que c'est quelque chose que j'aime, et aussi vers un côté un peu plus éraillé de la voix. Je pense que petit à petit je me tourne un peu vers ça. J'ai commencé à trouver un peu ma patte de voix, ma personnalité vocale, et après il faut explorer et jamais s'arrêter à un truc en particulier. Mais ça, j'avoue que depuis que j'ai trouvé ce côté un petit peu éraillé en live, j'en abuse peut-être un petit peu trop, mais c'est l'occasion, c'est là où on peut le faire.
2: Donc là, tu as cité des voix masculines, hein, vraiment qui sont très connues, mais est-ce qu'il y a des voix féminines qui sont inspirantes pour toi ?
1: Pomme, actuellement Pomme, si on prend dans l'actuel, clairement Pomme. Juste Pomme fait partie des très très grosses influences que j'ai pu avoir, parce que je la trouve hyper talentueuse et elle m'a pas mal aidé, on va dire, sur certains moments, dans des moments pas forcément super joyeux, mais voilà, j'aime beaucoup les chanteurs et chanteuses qui sont, où il y a une émotion, et typiquement sa voix, à contrario total de ce que je peux écouter dans d'autres choses, elle a une voix super claire, super pure, et j'adore beaucoup, vraiment, vraiment, vraiment ça. Il y a énormément d'autres personnes, bien sûr. J'ai eu la chance de faire la première partie de Clara Luciani il y a très longtemps, une musicienne, une chanteuse que j'aime énormément.
2: Voilà, donc t'es pas pour la non-mixité ?
1: Non, bien sûr que non. Oh non, quand même.
2: C'est jamais.
1: C'est vrai que c'est malheureux, mais je ne prends pas assez le temps de citer. Je pense trop à citer des hommes et c'est une très grosse erreur.
0: Et qu'est-ce qui vient d'abord ? Est-ce que c'est la musique ou l'écriture ?
1: Ça dépend vraiment du moment et de la chanson.
0: Tu nous as dit tout à l'heure que t'abordais des thèmes un petit peu plus intimes. Par exemple, dans Tu me manques, tu parles de quelque chose de vraiment très intime. Mmh. C'est presque de l'ordre d'un journal intime. Mmh. Est-ce que c'est facile de se livrer dans la musique comme ça ? Est-ce que t'as pas eu quelques petites peurs ?
1: Alors sur celle-ci, mais justement, c'est très drôle parce que comme c'est une chanson qui est co-écrite, moi j'ai quasiment pas participé aux paroles de cette chanson. Et c'est une chanson qui a été écrite pendant un stage d'écriture à Fondette, à côté de Tours, par Fredo Volovitch, guitariste et chanteur de Volo, et Anne-Marie Moriange. Je suis tombé vraiment amoureux de cette chanson. J'ai participé à ce stage d'écriture et j'ai écrit une autre chanson qui d'ailleurs sortira cette année, je l'espère. Et cette chanson-là, quand j'ai retravaillé, j'ai demandé à la retravailler parce que je l'ai trouvée vraiment sublime. Je trouvais le texte super et je m'y reconnaissais vraiment. Parce que justement, il y a un truc un petit peu intime, déplacé mais bien écrit.
2: Le stage d'écriture avec ouais. Volo, donc à Fondette, je crois que ça se reproduit tous les ouais. ans. Pour savoir qu'on imagine, ça se passe comment en fait ? T'arrives en disant alors moi je suis musicien, c'est qui les gens qui sont dans ce genre de stage ? Est-ce que c'est que des gens qui ont des velléités d'être musicien professionnel ? Est-ce qu'on se sent un peu bête à lire devant tout le monde ce qu'on a écrit ? Comment ça marche ?
1: Alors moi oui, personnellement je me suis senti bête de chanter ce que j'avais écrit et de le lire, mais par contre non, c'est très varié et c'est justement ce que j'ai aimé dans ce stage que j'ai fait en 2023, donc ça commence à dater un peu, 2022 même. Justement, il y a autant de personnes qui sont... Moi, j'avais donc 20 ans, 22 ans à ce moment-là, et je me destinais à une carrière comme celle que je vis actuellement. Carrière, c'est un grand mot. Mais Anne-Marie, qui a écrit « Tu me manques », par exemple, c'est pas du tout le cas. Elle a une soixantaine d'années, et elle a pas du tout de volonté de vivre de la musique, juste elle avait envie d'écrire un texte. Et il y a beaucoup, justement, c'est ça qui est intéressant dans ce genre de stage, c'est qu'il y a des profils différents. Et c'est ce qui fait que c'est un groupe pendant 4 ou 5 jours qui se réunit, qui écrit chacun une chanson, mais qui après va faire... moi, j'ai fait de la guitare pour certaines chansons, et on met un peu nos compétences au service des autres, on va dire. Et c'est un échange, donc c'est ça qui est super. Et pour le coup, en plus, écrire sous la contrainte, c'est quelque chose qui est intéressant aussi à faire, puisqu'on arrive et on a des contraintes pour écrire, par exemple, un thème. Je crois que sur cette session-là, c'était un thème particulier et une tranche d'âge, puisque l'exercice est plutôt d'écrire pour quelqu'un d'autre que soi. Et ça peut faire aussi d'autres... Voilà, ça crée d'autres choses. Voilà, le refrain est un petit peu évocateur, mais en même temps à la fois poétique. Et c'est une chanson sur l'absence, à la base. Le thème que Anne-Marie avait sorti, c'était l'absence. Et j'aime beaucoup aimer ce qu'ils en ont fait, ce thème qu'ils ont fait, qui est sur le manque et accessoirement la solitude un peu d'une relation un peu toxique, voilà, que ça peut créer. Et de plans Tinder qui marchent pas trop, quoi, en l'occurrence. Que c'est plutôt en général libérateur d'écrire sur ce genre de choses parce qu'on a envie de dire ce qu'on dit, ce qu'on a envie en tout cas, et on dit ce qu'on ressent, et c'est fait pour ça avant tout la musique.
2: Est-ce qu'on peut tout chanter? Est-ce que toi tu chanterais tout?
1: Je pense que si je m'y retrouve et que je suis touché, que ça me touche, oui, je pense que je pourrais tout chanter. Je chanterais pas quelque chose dans lequel je me reconnais pas, mais cette chanson par exemple, je m'y suis reconnu, je me suis retrouvé dans la loose. C'est ce que c'est, une chanson un peu sur la loose, quoi, clairement. Et moi j'aime bien, j'ai toujours aimé les losers, c'est quelque chose qui m'a toujours fait plaisir. Je me suis peut-être toujours reconnu dedans, je sais pas, mais c'est pour ça que cette chanson m'a touché. Donc je pense que oui, on peut tout chanter à partir du moment où on s'y retrouve. En tout cas, moi, si je me retrouve dans quelque chose, je pourrais le chanter.
2: C'est-à-dire que le personnage loser magnifique, c'est un truc qui t'emballe, enfin, c'est un personnage qui t'intéresse?
1: Ouais, en même temps, c'est assez compliqué parce que du coup, de s'en sortir, ça peut être un peu dur. Et ce que j'essaye de faire un peu plus maintenant, de parler d'autres choses, mais en même temps, c'est vrai que ça fait partie de mes influences. J'ai toujours aimé les gens un petit peu, justement, timides. Les artistes que j'aime sont des gens timides, sont des losers, mais j'aime ça, j'aime la loose en fait, clairement, c'est vrai. Mon personnage préféré dans Harry Potter, c'est Neville Londubat. Bah, il y a un moment, c'est comme ça. C'est le premier qui me vient, désolé, mais j'aime bien les losers.
0: Le titre « Tu me manques » sorti en 2023.

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1: C'était Tu me manques, sorti en avril 2023. En 2023, tu es passé, ça fait quasiment un an, au bateau ivre à Tours.
2: Ouais.
1: Est-ce que tu peux nous raconter un petit peu cette expérience ?
2: Moi, j'ai fait mes études à Tours jusqu'en 2021, jusqu'au Covid. Et depuis ce moment-là, j'ai plus joué à Tours, quasiment plus joué à Tours, plus fait de concerts à Tours. Étant blésois, j'ai plutôt tourné dans le Loir-et-Cher et vers Orléans. Et c'était vraiment un retour à Tours. En plus, dans une salle mythique comme celle du Bateau Ivre, c'était vraiment un plaisir. C'était en première partie de Nicolas Jules et c'était une super soirée. Donc, on a joué, oui, quasiment une heure. Tu me manques était sorti pas très longtemps avant, 6 mois avant. Donner une nouvelle direction au spectacle qu'on faisait avant, un nouveau style aussi un petit peu plus actuel. Et le Bateau Ivre, pour le coup, moi, ça a marqué vraiment un moment super important parce que c'était un kiff incroyable de jouer à Tours, de jouer devant des gens qui en plus ne connaissaient quasiment pas du tout le projet.
1: On parlait tout à l'heure hors antenne du fait que toi, tu préférais les sessions live.
2: Faire vraiment beaucoup beaucoup et pourtant je suis quelqu'un d'assez timide donc c'est pas forcément simple. Les concerts c'était surtout beaucoup de trac, de stress et de malaise. Maintenant ça va mieux et ça j'en suis assez content, j'avoue, ça va dans la bonne direction en tout cas. Et c'est vrai que c'est ce que je préfère avant tout, même par rapport au studio, alors qu'en plus en studio il y a quand même quelque chose de l'ordre de la perfection. On peut reprendre 15 000 fois un truc. Le live ça a un côté brut parce que c'est là où tu peux vraiment ressentir l'émotion des gens et si ça plaît ou si ça plaît pas.
1: Et est-ce que pour cette nouvelle année 2025, tu as prévu d'autres projets, d'autres sorties peut-être ?
2: Le gros projet, c'est du coup ce nouveau spectacle. On est en train de préparer un nouveau spectacle pour 2025. Donc on est en plein dedans avec l'équipe avec laquelle je travaille, donc avec Bruno Ramos à la basse et Pierre-Erwan Grenet à la batterie. C'est un spectacle qui va s'appeler Chasseur de comètes, qui est le nom d'ailleurs, j'en ai parlé tout à l'heure, de la chanson que j'ai écrite lors du stage d'écriture à Fondette, là où a été écrit Tu me manques. C'est cette chanson que j'ai écrite et qui sortira, je l'espère, cette année. Donc on va avant tout se concentrer sur le live, parce que, comme j'ai dit, c'est ce que je préfère, mais c'est aussi ce qui fonctionne le mieux. Nous, on a pris la décision de se concentrer vraiment là-dessus, de se concentrer sur un nouveau spectacle avant de sortir des titres en streaming ou autre chose.
1: Et ce spectacle, du coup, il sera composé de quand même quelques titres que tu as fait.
2: C'est pas une tournée qui marque un album, c'est une tournée vraiment qui repose sur elle-même. Et donc, en effet, elle va surtout être concentrée sur de nouvelles chansons, des chansons qui sont pas sorties, des réarrangements d'anciennes chansons, donc des chansons surtout de l'album Allons de l'Avant, et aussi une partie de reprises non négligeable, on va dire, parce que bah moi je l'ai assez senti quand même quand je fais des concerts. Il y a souvent ce besoin un peu d'accrocher les gens avec des chansons qu'ils connaissent, parce que c'est vrai que de les mettre directement dans un truc ou dans lesquels ils sont perdus avec des chansons qu'ils connaissent pas du tout, des fois on sent que les gens ont besoin d'être un peu rassurés. Et donc la volonté aussi de ce concert là c'est d'avoir un spectacle de 2 heures complet.
3: Est-ce qu'un timide se sent plus en sécurité sur scène que dans la fosse ?
2: Maintenant oui, il y a quand j'avais 16 ans non, maintenant oui. Maintenant je me sens non seulement en sécurité et en plus je prends du plaisir et ça c'est quand même vraiment une grosse différence parce que je sens vraiment l'échange. Et quand tu passes le cap vraiment de chercher l'échange avec le public, c'est là où tu te sens en sécurité. On est à un niveau où on fait tout un peu nous-mêmes, on est un peu voilà, on fait avec l'entourage qu'on peut avoir, les rencontres qu'on fait au fur et à mesure de concerts ou d'expériences ou sur les réseaux, ce genre de choses. Et puis finalement des connaissances, des vieilles connaissances où on se rend compte que, bah, que ça peut coller et que c'est des gens talentueux qui peuvent faire quelque chose. Et en l'occurrence, Houblon Platine qui est la marque qui nous habille sur ce spectacle. Et du coup, bah, c'est une marque que j'ai trouvée super. Je suis tombé dessus sur les réseaux par intermédiaire de la musique. Et bah, voilà, j'ai tout de suite accroché non seulement avec le message qu'elles peuvent porter. Et donc voilà, ça s'est bien passé, je les ai contactés et ça s'est bien passé. Pareil, le photographe aussi, le Turc qui s'occupe de l'affiche et du décor. Mais d'affiche qui va sortir dans pas longtemps. C'est un photographe super talentueux qu'on a rencontré dernièrement et avec qui le feeling est passé. Ce genre de partenariat, en tout cas des partenariats artistiques, c'est toujours intéressant. Après, il y a aussi des partenariats institutionnels, ce genre de choses qui sont du coup un petit peu plus officiels. Parce que pour créer un spectacle comme celui qu'on a envie de créer, on a besoin de partenariats, on a besoin de gens autour de nous, de gens qui nous accompagnent et qui sont talentueux parce qu'on ne sait pas tout faire. Et moi, je n'ai pas honte de dire que je ne sais pas tout faire.
1: Et avant, tu peux tout seul dans ton projet. Qu'est-ce que ça fait aujourd'hui d'être avec plusieurs personnes, d'avoir quasiment tout un réseau autour de toi ?
2: Ah, c'est vrai que c'est tellement mieux déjà de jouer en groupe, de ne pas jouer sur... Alors moi, je joue encore seul sur scène à d'autres occasions, des occasions de concerts solo, j'en fais un peu pour des premières parties ou pour vivre actuellement, parce qu'il faut quand même que je vive de ma musique. Donc c'est plus simple évidemment de jouer tout seul. J'essaie de beaucoup moins le faire parce que il y a tellement un plaisir à jouer avec des musiciens. En même temps, il y a aussi une autre gueule, il faut se le dire. Hein, quand tu as une batterie sur scène et une basse et une guitare, bah, tu peux envoyer du lourd, ce qui est quand même un peu plus compliqué avec juste une guitare. Donc j'avoue que le jeu en groupe, ça porte complètement. Quoi. Déjà parce que j'ai la chance d'être avec des gens super talentueux. Bah, avec eux, sur scène, je suis en totale sécurité. Ça, c'est très très agréable. C'est la même équipe qui bosse sur la précédente tournée. Mais là, on va plus loin.
3: Et alors, si on te dit que tu fais de la chanson française ou francophone, ouais, c'est insultant ou c'est cool ?
2: Bon, moi j'aime bien, mais moi j'adore ce qualificatif parce que j'arrive pas trop à m'identifier dans autre chose. Mais c'est vrai qu'il y a un peu trop cette image encore qui colle à la peau de chanteur de chansons françaises, de je suis vieux, j'ai une moustache et je fume la pipe. C'est pas du tout le cas, mais j'aime bien cette image quand même. Voilà. Juste, je pense que malheureusement ça colle un peu trop à la peau des gens qui se disent chanteur de chansons françaises. Du coup, je dis chansons françaises, chansons pop. Voilà, ce genre de truc. On est très très pressé d'avancer dans cette année 2025 pour en pouvoir en dire un peu plus.
1: Eh ben, on va s'écouter un petit teaser pour se mettre un petit peu ça sous la dent et patienter.
2: Ouais, en exclusivité en plus.

0: Et voilà, du coup, c'était ce petit teaser de ton concert qui va arriver bientôt, Chasseur de Comètes.
1: Qui arrive en 2025, et c'est un teaser en exclusivité, parce que pour l'instant, en tout cas à l'heure où on tourne, il n'est sorti nulle part. Donc Radio Campus, vous avez une exclusivité aujourd'hui.
0: Est-ce que tu peux nous dire quelles sont les dates ?
1: Les dates vont arriver dans l'année sur les réseaux, car on joue surtout dans le Loir-et-Cher. J'espère vraiment pouvoir venir en Indre-et-Loire le plus vite possible. Et donc, si jamais il y a des gens qui veulent programmer ce spectacle, n'hésitez pas. C'est un spectacle qui, j'espère, tournera un petit peu, en particulier dans la région et au-delà.
0: Que tu as un site internet,
1: ouais, matissepoulin.com.
0: On peut peut-être appeler tes réseaux aux auditeurs, comme ça ils vont pouvoir direct
1: tout
0: te suivre.
1: Bah, tout simplement, à chaque fois c'est Matisse Poulin, donc MATHISPOULIN. L-I-N, il n'y a pas de A, c'est pas comme le chocolat ni comme le petit du cheval. C'est toujours, il faut mettre un piège comme ça, c'est hyper simple d'être référencé. Oui, voilà, je suis disponible sur à peu près tous les réseaux. Des petits covers, des petites choses comme ça, il ne faut pas hésiter à les suivre, c'est vraiment de ça dont on a besoin aujourd'hui, c'est de followers.
0: En dernière question, comment est-ce que tu te vois dans 10 ans? Qu'est-ce que tu aimerais dire à ton toi de maintenant dans 10 ans?
1: Alors déjà, il faut que tu saches, Louise, que dans ma tête, j'ai 67 ans. Donc déjà, dans 10 ans, ça va commencer à s'approcher tranquillement de la fin. Non, je...
0: Ah, quand même.
1: Oui, c'est vrai qu'espérance de vie. Moi, j'espère juste pouvoir vivre de ma passion encore comme j'ai la chance de pouvoir le faire aujourd'hui. Je démarre depuis quelques temps là, à vivre vraiment de ça, et j'espère que ce sera toujours le cas dans 10 ans, dans 20 ans ou dans 30 ans. Que ce que je fais plaise plus de gens possible. Je rêve pas forcément de célébrité. Ce que je veux, c'est juste avoir une vie sympa, musicale, familiale, conviviale, et partager ce que je fais avec les gens qui veulent bien l'entendre et aussi avec ceux qui veulent pas, mais...
2: Et alors, tu dis aussi beaucoup dans cette émission, je suis vieux dans ma tête, voilà, je suis vieux, je suis vieux. Qu'est-ce qui pourrait te faire rajeunir ?
1: De faire plus de scènes, justement, peut-être. De faire encore plus de scènes, parce que j'ai toujours un goût de trop peu. Et ce côté de rajeunissement, je le fais petit à petit. J'essaye d'écouter plus de choses récentes depuis maintenant quelques années. Donc, petit à petit, je rajeunis. Et je pense que la seule chose qui peut me faire rajeunir encore, c'est de faire de la scène. Voilà. Juste de faire ce que j'ai envie de faire. Et accessoirement, ça fait un peu de sport, parce que j'en fais pas forcément trois côtés. Donc la scène, c'est plutôt cool pour ça. Et peut-être que ça peut me faire durer un petit peu plus longtemps.
0: Bah écoute, merci beaucoup pour toutes ces réponses. Et puis le fait que tu sois venu jusqu'à Tours et tout. Parce qu'on rappelle quand même Matisse Poulin, il est blaisois d'origine. Donc il a quand même fait le trajet jusqu'ici.
1: C'est des souvenirs d'étudiants.

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Je crois pas que je sois le meilleur chanteur. Non, je crois même pas que je sois le meilleur à quoi que ce soit en fait. Souvent je me dis que ça sert un peu à rien, tous ces efforts, t'es mal, j'ai même pas réussi la recette de mon plat de ce soir. C'était des pâtes et j'ai mis trop de sauce. Comme d'hab, je pense à autre chose. 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

J'ai fait de ma pudeur non plus une vertu, mais une obsession. 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J'ai gardé pour moi ce qui se doit d'être dit, et j'ai écrit ici ce que l'on se doit de garder pour soi. 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

0: 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Il est 18h.
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4: Chère chouquette du monde entier, vous êtes-vous déjà senti inapte, comme circonspect devant les choses, les exigences et les échéances, soudain étreint par la flemme et la perte de sens, conscient d'exister, certes, mais peinant, à vous mettre en ordre de marche, sorte de René Descartes à la va comme je te pousse. La formule est d'Olivier Aralambon, écrivain génial de retour en librairie en ce printemps 2026, avec le petit homme dans ma tête qui m'empêcha de m'y mettre, paru aux éditions Premier Parallèle. Celui qui a longtemps écrit sur l'effort physique et la performance, avant de raconter la mue du corps et l'âge qui vient, construit avec ce nouveau livre une apologie courageuse du moindre effort, autant que de l'art d'être circonspect. Une méditation subtile sur l'inadéquation avec l'existant et une charge revigorante contre l'injonction à faire jusqu'à l'épuisement. Et c'est accompagné du personnage de Lee Mellon, imaginé par l'écrivain américain Richard Brautigan, qu'Olivier Aralambon esquisse sa philosophie de la flemme. Alors rencontre avec un éternel indécis, ne prenez que vos oreilles, c'est le temps des chouquettes. Salut Olivier.
5: Bonjour, bonsoir.
4: Merci beaucoup d'être avec nous aujourd'hui. Bon, je vais me permettre de tutoyer quand
5: oui,
4: même.
5: Oui, bien sûr.
4: On ne fera pas semblant de se découvrir.
5: Absolument.
4: Puisque tu avais été mon premier invité pour la toute première émission que j'avais animée il y a quasiment 2 ans, jour pour jour, un mois près. À l'époque, tu étais venu pour ton livre Un corps d'homme, dont je recommande aussi chaleureusement la lecture. Après avoir beaucoup écrit avec minutie sur la performance physique, sur le corps, tu t'attaches avec ce nouveau livre à une sorte d'apologie du moindre effort, et en apparence ça peut ressembler à un grand écart. Alors je voulais démarrer en te demandant un peu pourquoi tu avais voulu passer de ces deux sujets qui semblent comme ça diamétralement opposés.
5: Ouais, diamétralement opposés, ça, on peut aussi dire qu'il y a sans doute une symétrie. Alors comment vous dire ça sans m'en mêler les crayons trop vite C'est-à-dire, sans me raconter, parler forcément à la première personne, mais j'ai consacré beaucoup de temps à faire du sport, en effet, et même à plein temps, parce qu'entre 20 et 30 ans, je le dis, je le répète souvent, l'expression la plus appropriée, c'est vivoter de corps cycliste. J'ai survécu, voilà. Parce que j'aimais beaucoup le sport, sans aucun doute, mais aussi beaucoup par défaut, parce que je crois maintenant, où les choses sont plus claires pour maintenant, les choses deviennent plus claires pour moi rétrospectivement, parce qu'on sait bien que la rétrospection, c'est aussi la possibilité d'écrire un récit, même si, enfin, mais biographique aussi. Voilà, j'ai fait du sport un peu par défaut, sans doute parce que j'ai été impressionné, effrayé par les responsabilités de la vie d'adulte qui s'annonçaient. Et j'ai le sentiment, ayant consacré beaucoup au sport, et puis, comment dire, ayant toujours travaillé dans cette voie-là, par un effet de conséquence, n'étant jamais vraiment sorti du milieu sportif et des discours sur le sport qui pourtant me sont inconfortables presque depuis le début, j'ai trouvé que cette espèce de carrière sportive avait été aussi un piège dans lequel je suis tombé. C'est-à-dire que, de façon très infantile, j'ai joué un peu au héros sportif. Et aujourd'hui, j'ai l'impression, pour le dire vite, parce que pour répondre à une première question, n'est-ce pas, j'ai l'impression que cette activité-là, parce qu'elle était exercée à outrance, était un peu une forme de refuge et un peu d'agitation. C'est-à-dire, c'est pas parce qu'on s'agite extérieurement qu'on utilise son corps de façon très explicite et très excessive et très extrême qu'on est actif. Voilà, aujourd'hui, ça me paraît pas si évident. Alors c'est peut-être parce que j'ai 59 ans que mon taux de testostérone s'effondre, que voilà, et que je ferai pas de cure comme Elon Musk. que voilà, que c'est peut-être parce que je m'apaise. Il y a de ça évidemment. Mais voilà, je me suis agité et aujourd'hui on vit dans une société où le sport est tellement, me paraît excessivement valorisé. Alors sans trop vite versé dans les clichés qui consistent à parler d'opium du peuple, etc. C'est vrai qu'on occupe les gens et qu'il y a une dimension comme ça. Mais je crois aussi qu'on... Ben voilà, et à plus forte raison aujourd'hui, la vie est tellement inquiétante d'une façon générale. Faire son métier d'homme, comme dit l'autre, c'est intimidant et on trouve des voies de garage, enfin des façons d'y échapper. Voilà, c'était... Pour moi, le sport, c'était une petite lâcheté. Je suis sûr que dont j'ai eu beaucoup de mal à sortir.
6: Et tu dis aussi, enfin, c'est un peu plus loin dans le livre et on y reviendra, mais là, je rebondis là-dessus parce que le sport qui a été à la fois un refuge, t'en parles aussi ici comme une fainéantise, cette espèce de discipline et de routine du sport. Tu fais un petit twist à un moment dans le livre où en fait tu le réassocies à une forme de fainéantise et de flemme d'une certaine manière. Alors,
5: oui,
6: alors, tu peux expliquer ça.
5: Oui, tout à fait. Alors, bon, il y a une petite dimension de provocation que j'essaye toujours, enfin, qui m'est peut-être assez naturelle, mais à laquelle je tiens. Je veux dire, je suis un peu content de faire un pied de nez à ces discours que je suis moi-même obligé de tenir au jour le jour, professionnellement, sur le sport souriant, affirmatif, etc. Le sport, par définition, c'est très énergivore, mais ça dévore beaucoup d'énergie musculaire, d'ATP, de glycogène, de graisse, tout ce qu'on veut, enfin tout ce que la physiologie nous met sous la main. Mais c'est souvent une façon de mécaniser son activité, quoi. C'est-à-dire que... Alors, je prends la précaution de dire, et dans le livre et maintenant, que de cette espèce de critique comme ça, de cette espèce de provocation, j'accepte un peu les, entre guillemets, les très grands sportifs, ceux qui en font une virtuosité ou un art, etc., ou bien ceux qui échappent par là à une condition sociale difficile. Enfin, c'est-à-dire, je ne parle pas des champions, je parle des gens... qui, comme moi, sont des gens vivant en Europe de l'Ouest en 2026, qui ont encore le loisir de voter, de travailler, d'être chauffés, etc. Et donc, je m'étonne un peu qu'on s'attache à des choses aussi légères, aussi vides. Il faut que je dise, j'imagine, avant que tout le monde ait envie de me tuer, je ne recommande à personne d'arrêter le sport, de dire que le sport c'est de la merde, que voilà. Mais cette espèce d'obsession qu'on observe partout, cette espèce de radicalisation de la pratique sportive qu'on voit avec le trail, toutes les disciplines d'ultra-endurance, avec l'aerox, avec le crossfit, on fabrique clairement des obsédés du sport et que laisser l'exercice physique prendre cette place-là dans la vie, ça me paraît symptomatique de je ne sais quoi, mais de devoir être signalé, parce que enfin il y a une dimension évidente en effet de mécanisation du geste et puis de la pensée. Il y a un côté nombreux articles que j'ai commis, j'ai travaillé autrefois, enfin il y a quelques années avec une préparatrice mentale des équipes de France, qui était une fille formidable, efficace et tout, et qui rendait service aux athlètes. Mais la culture de la préparation mentale, c'est arrêter de penser. Et c'est vrai que quand on s'attache à l'excellence d'un geste physique, que ça soit, j'imagine ça parce que j'en suis incapable, mais que ce soit jouer du violon, pédaler ou sauter à la perche, quelque part, il faut apprendre non pas à ne pas penser, mais à atténuer la pensée consciente, la réflexion en tout cas, pour confier à son corps. Enfin, il faut entraîner son corps pour avoir confiance en lui et cesser de penser. Mais il y a quand même, derrière ça, embusqué l'idée que penser, ça perturbe nos vies, qu'on pense trop, qu'on dort mal, que gna gna gna. Et voilà, ça me paraît curieux. Et les gens qui consacrent 15 ou 20 heures de leur temps, alors qu'ils travaillent et qu'éventuellement ils ont une famille ou qu'ils vivent en couple, etc., 15 ou 20 heures par semaine à faire du sport, moi, j'ai du mal à croire qu'il ne soit pas en train d'essayer d'échapper à quelque chose. Et c'est complètement humain, hein, mais, et moi-même, je veux dire, je m'en aperçois bien tard.
6: Alors, on va revenir à tout ça, mais en fait, justement, il faut aussi expliquer un peu ce qui a précédé et présidé à l'écriture de ce livre. Il y a deux choses, c'est que donc, ce livre, il fait partie d'une collection des éditions Premier Parallèle qui s'appelle « La vie rêvée des personnages », dans lequel on propose aux auteurs qui contribuent de parler d'une relation qu'ils entretiennent depuis longtemps avec un personnage de fiction de leur choix et de voir un peu ce que ce personnage de fiction a pu avoir comme incidence dans leur vie. Toi, en l'occurrence, tu prends le personnage de Lee Mellon, personnage d'un roman de l'écrivain américain Richard Brautigan. Mais en fait, ton point de départ, c'est ce que tu racontes dans les premières pages du livre, c'est à partir de ton vécu, une sensation d'un peu de circonspection dans l'enfance, l'adolescence, face à la vie et les obligations qui viennent. Et tu vas, à partir de cet état de circonspection, dérouler le fil pour en fait remettre en avant une version, pas forcément positive, mais disons émancipatrice, de la circonspection et de ses corollaires éventuels qui seraient la paresse et la flémardise. Alors, est-ce que tu peux un peu nous dire, déjà, c'est un peu long comme question, mais pourquoi ce mot de circonspection ?
5: Oui, alors je crois qu'il y a deux choses dans la question que tu viens de me poser, ou les questions. Il y a deux voies. Il y a celle de ma paresse native ou naturelle. Il y a celle de ce que ce personnage vient réveiller de mon rapport à la paresse. Alors, parlons peut-être de Lee Mellon d'abord. En effet, c'est un peu un texte de commande, entre guillemets, c'est-à-dire que dans la collection que Camélie Petit a initiée chez Premier Parallèle, il s'agit de partir d'un personnage de fiction, non pas pour faire un commentaire de l'œuvre ou du personnage lui-même, mais quand un personnage a compté dans notre vie, de développer un peu, enfin de dire un peu pourquoi, de raconter ce rapport. Et ça aurait pu être quelqu'un d'autre, mais Lee Mellon a... Je ne sais même pas si Brautigan, d'ailleurs, en parle comme d'un... Enfin, je ne sais même pas si, je sais que ce n'est pas explicitement le cas, que Brautigan n'en parle pas forcément comme d'un feignant. Il décrit quelqu'un qui ne peut nous apparaître que comme marginal. Et ce qui est intéressant et qui permet de projeter très facilement, c'est qu'il le décrit vraiment à grande touche. C'est très imprécis, il y a beaucoup de mystères. Enfin, il y a quelques touches de couleurs comme ça très vives qui laissent vraiment, qui stimulent l'imagination. Il n'est pas... c'est un grand écrivain, hein, Brautigan, c'est pas pour rien. Voilà, et moi, ce Mellon m'évoquait quelque chose comme ma propre fascination pour... Comme c'est le cas pour tout le monde, pour ce dont je suis incapable, enfin je me suis montré incapable, c'est-à-dire échapper aux normes qui nous sont imposées, être capable de vivre de façon marginale, de renoncer à un certain nombre de choses, parce qu'il ne parle pas beaucoup, Mellon, mais il vit vraiment de façon marginale, quoi. Et donc ce personnage est à la fois très drôle et très subversif, et d'une certaine manière, j'aurais aimé lui ressembler, alors que non, alors qu'il a trois dents pourries dans la bouche, alors que voilà, je le vois plutôt comme une espèce de cheminot, un peu limite, un peu crado, voilà, c'est ce que je projette sur lui. Alors ensuite, ce à quoi il m'a servi, Mellon, c'est que il fait écho à cette. Moi, j'ai jamais su, je n'ai jamais eu le moindre projet dans la vie, ou des projets à court terme. Mais quand on me demandait petit ce que je voulais faire plus tard, à part être un héros de western ou de bande dessinée, j'avais aucune idée du métier que je voulais choisir. Et plus j'ai grandi, moins j'ai su. C'est-à-dire que, je sais pas, quand j'ai été au lycée, ou les quelques mois que j'ai d'abord passé à la fac avant d'aller faire du vélo pendant 10 ans, voilà, les gens semblaient avoir des projets, des idées de métier, des idées de carrière, et j'ai toujours eu cette impression très forte de ne pas savoir ce que les gens faisaient concrètement, à part comme je le dis dans le livre, à part les boulangers, les menuisiers, les policiers, les voleurs. La vie professionnelle, pour moi, ça a toujours été un brouillard, et j'ai jamais fait ni de projet professionnel, ni de projet de vie. Enfin, j'ai deux enfants qui me sont venus, que j'adore. Voilà, j'ai une compagne, il y en a eu d'autres avant elle. Mais voilà, j'ai pas projeté Et je le dis, je ne sais pas comment, en toute simplicité, il n'y a pas de mépris dans le... comment dire, dans mon propos à l'égard des gens qui savent ce qu'ils veulent depuis toujours, mais ça m'est vraiment étranger. Et donc, dans les faits, ça se traduit, c'est cette absence, de cette incapacité à faire des projets, ça se traduit quand même souvent par à quoi bon, quoi. C'est-à-dire, quand on écrit ou quand on étudie, c'est un peu le crayon qui retombe sur la table, parce que, voilà, donc il y a une forme de flemme, il y a une forme d'accablement, parce que je ne sais pas où lancer mon grappin, quoi. Et parce que dès qu'on pense un petit peu, ou dès qu'on gamberge, comme on dit, c'est-à-dire ce qu'il faut surtout éviter pour faire de la préparation mentale, dès qu'on gamberge, et ben, on s'aperçoit qu'il y a de réponse affirmative à rien dans la vie. C'est-à-dire qu'on peut facilement rester bloqué dans l'hésitation, et c'est un peu mon cas. Alors évidemment, socialement, c'est pas le meilleur parcours possible, c'est pas le long fleuve tranquille, ou c'est pas la réussite, c'est pas les signes extérieurs de la réussite, mais je voulais aussi rendre un peu... je m'aperçois qu'en fait, cette espèce d'errance qui a caractérisé ma vie sportive, par exemple, finalement, j'en suis tout pétri, et je suis pas si malheureux que ça aujourd'hui de ce que je suis devenu, donc j'ai appris comme ça aussi beaucoup... Et je crois que l'hésitation, la flemme et l'accablement ont finalement une forme de valeur, et que sans me précipiter, après tout, j'ai quand même tracé une route qui n'est pas si honteuse, quoi.
6: Et le personnage de Lee Mellon, du coup, tu le rencontres quand dans ton parcours de lecteur ? Et est-ce que ça a été vraiment le premier auquel tu as pensé quand tu t'es mis à écrire ce livre-là ?
5: Non, ça ne pouvait pas être que lui. J'ai pensé à deux ou trois autres, et puis j'avais un peu abandonné l'idée, c'est-à-dire que je n'allais pas à toute force produire un texte. Et Lee Mellon, je l'ai rencontré deux fois, parce que j'ai lu ce livre-là il y a, je ne sais pas exactement, une vingtaine d'années, la première fois. Et puis je l'ai relu dans une période plus récente, quand j'ai rencontré ma compagne actuelle. C'est un livre qui était dans la discussion entre nous, qu'elle connaissait pas, elle qui m'impressionnait un peu parce qu'elle est très lettrée et tout ça, et donc ça m'a permis un peu de faire le barbeau et de lui parler de ce personnage dont elle ignorait l'existence et qui lui a beaucoup plu. On a lu ensemble ce livre là et c'est elle qui, quand je lui ai parlé de la proposition de premier parallèle, elle m'a dit mais Lee Mellon, bien sûr. Voilà. Et donc, en effet, disons que d'une façon générale, j'ai pas mal été fasciné, on est nombreux, hein, par les personnages marginaux. Enfin, c'est toujours sur cela qu'on écrit, d'une certaine façon.
6: J'en profite, mais c'est la citation d'ouverture que tu prends de Jean-Luc Godard pour ouvrir le livre, qui est celle-ci, c'est la marche qui tient la page.
5: Puis l'image est très puissante quand même, parce que ça veut dire qu'une société qui ne laisserait pas de place, elle en laisse sans doute bien malgré elle, hein, mais je veux dire, c'est aussi le génie des gens qu'on appelle des marginaux de trouver d'autres façons de vivre qui leur rendent leur propre vie supportable, qui permet aussi à la société d'aller en paix et de tenir selon ses propres règles, y compris celles que tout le monde n'accepte pas, ou celles dans lesquelles tout le monde n'est pas capable de se couler, quoi.
6: Et alors, il y a un lieu, et il y a beaucoup de pages consacrées à ça, il y a un lieu en particulier où l'opposition entre la marge et le centre existe beaucoup dans la société actuelle, mais pas seulement, c'est la question du travail. Et sur le travail, t'écris notamment ceci en faisant un peu une généalogie de la chose. Vieux chrétiens que nous sommes, et je m'en compte, et aussi fragmentés d'esprit que nous soyons désormais, ne reste au centre de nos vies amoralisées que ce vestige pourtant monolithique et indéracinable, le travail. Central, le travail, sacré et amer. Et justement, je trouve que... On le sent un peu là dans tout ce qu'on se dit depuis une vingtaine de minutes, mais ton texte par rapport à la marginalité, c'est aussi une manière de réhabiliter tout ce qui pourrait sortir de cette obligation au travail, et justement ce que tu nommes sous le mot de la paresse, de la flemmardise, de la circonspection, c'est un peu peut-être ce qu'il y a entre eux. Cette tension qui est le travail comme sacralité et l'amertume en même temps qu'on a y passé autant d'heures dans nos vies. Pour toi, est-ce que cet éloge de la flemme, c'était une réponse à ce rapport-là très paradoxal qu'on a tous avec le travail ?
5: Oui, y a de ça, forcément. C'est-à-dire que je crois qu'il faut faire une distinction importantes, enfin, il y a des, ouais, des, j'allais dire des nuances, mais c'est plus que ça, entre activité, travail, effort. Parce que, évidemment, le travail qui est difficile à vivre, c'est celui qui nous est imposé, qu'on n'a pas forcément envie de faire, mais qu'on est obligé de faire pour vivre. Et qui manque de sens. On dit toujours que heureux sont, et c'est tellement vrai, heureux sont les gens qui s'intéressent à leur travail, qui s'intéressent intimement et profondément à leur travail. Bon, voilà, alors, oui, dans la paresse, justement, il y a dans le mot de paresse, il y a une dimension morale et culpabilisante, etc., dont je fais la généalogie, c'est beaucoup dire, mais enfin, bon, oui, on sait que Adam et Ève ont été chassés du paradis, ou. Selon les théologiens et les théologies, pour les uns, ils étaient oisifs, pour les autres, ils cultivaient le jardin d'Éden, mais ce n'était pas pénible, quoi. Et c'est la chute qui les a condamnés au travail douloureux, au travail souffrant, à la sueur, à la pénibilité. Voilà, cette pénibilité, comment dire, dont on s'est emparé, enfin, je ne suis pas du tout spécialiste, mais à laquelle le catholicisme et la réforme donnent des sens différents, c'est-à-dire on a un peu, dans la tradition catholique et baroque, un espèce de dolorisme, etc., qui est très actif dans la culture sportive, par exemple, dans la conception que les sportifs se font de leur effort. Ça dépend des sports, mais voilà, il y a de ça. Et puis un travail, qu'on connaît le cliché, on connaît plus ou moins bien le livre de Max Weber sur l'éthique protestante et l'esprit du capitalisme, un travail productif, un travail géré qui consiste à... mais qui est la réponse à une vocation, ce que Luther appelle le Beruf, voilà. Et qui permet d'accumuler des richesses. Donc, je suis loin d'être le premier et évidemment aussi très loin d'être le dernier à mettre en évidence cette dimension du travail et cette dimension obligatoire du travail et un peu absurde dans un monde qui produit plus de richesses qu'il n'en faudrait pour nourrir tout le monde, mais qui ne nourrit pas tout le monde. Voilà, donc le travail est bel et bien une forme de torture, même si pour nous cette torture elle est très douce. Nous, citoyens, dont je parlais tout à l'heure.
6: Mais justement, alors, sur cette question-là de l'aspect négatif, moralement parlant, qu'on peut porter à la flemmardise, à la paresse, c'est vrai que c'est des notions qui ne sont pas connotées positivement par rapport à l'aspect un peu sacrificiel du travail et du sport. C'est ce que tu expliquais en début d'émission, la multiplication, effectivement, des sports marathons, des sports à haute intensité qui valorisent le dépassement de soi. Toi, en réponse à ça, il écrit ceci: « Et nous, on a mal aux reins, on a des ampoules, des troubles de l'attention, des lunettes, des maladies professionnelles, de l'ennui aussi, beaucoup d'ennui. On en bave au boulot. Étonnez-vous qu'on boive, qu'on divorce, qu'on préfère le chômage en dépit de la frugalité qu'il impose, pardon, que notre sens éthique paraisse lavé à l'eau de Javel, dépigmenté comme la peau d'un poulet en batterie. Or, ce que je dis, moi, flemmard compétent bardé de tous ces titres, c'est que quitte à se tenir debout comme nous y sommes invités aujourd'hui, sur la rambarde de l'Armageddon, c'est bien contre cette folie du travail et la culpabilité qu'elle traîne qu'il faut retourner le peu de morale qu'il nous reste. Tel est pour moi l'enseignement de Limelon. » Ce retournement moral-là, qu'est-ce qui fait aussi qu'il est si peu évident aujourd'hui? La tradition du droit à la paresse de Lafargue, elle date pas effectivement d'il y a 5 ans, mais... On n'a pas l'impression que ce soit toujours si évident de l'affirmer malgré tout. On sent toujours un peu coupable surtout, de revendiquer la paresse, quoi.
5: Alors un peu coupable, ouais, c'est une chose. Et puis Lafargue, ce qui est original dans ce texte, c'est qu'il ne milite pas seulement pour l'amélioration des conditions de travail des ouvriers ou pour la diminution des horaires qui étaient autour de 12 à 15 heures par jour à cette époque-là. Ce qui est étonnant dans son texte et original, c'est qu'il s'étonne de voir les ouvriers eux-mêmes réclamer du travail. Il dit au lieu de réclamer des biens ou de la nourriture, ils battent la tête contre la porte de l'atelier pour travailler. Donc à quoi correspond exactement ce besoin de travailler? Alors une forme de culpabilité, c'est un peu trop vite dit, mais en fait tout se passe comme si on avait besoin de se convaincre que être vivant ne suffit pas à être actif et qu'il faut s'agiter beaucoup. Or, c'est pour ça que je m'amuse à mobiliser la philosophie de Maine de Biran, pour qui la première certitude, la plus radicale est la... et pas le cogito comme chez Descartes, et pas le je suis, j'existe, et surtout il ne met pas à jour au terme d'un long travail de doute hyperbolique, etc. Pour lui, c'est l'évidence, c'est que vraiment, si on fait l'expérience de pensée qui consiste à se dépouiller de toute circonstance et presque de son corps, être un sujet pensant, c'est s'éprouver comme une initiative et quelque chose qui lui résiste, comme une tension, comme ça. Donc, pour durer, pour vivre, pour être identique à soi-même et avoir une identité, on s'efforce déjà. C'est même pas qu'on s'efforce, c'est que nous sommes efforcement ou effort. Donc il n'y a pas tellement besoin de s'agiter pour se convaincre qu'on est actif. La question, c'est qu'est-ce qu'on fait de cette capacité, je veux dire, c'est pareil, c'est une question vieille comme le monde, vieille comme Socrate, et plus, mais... Qu'est-ce qu'on fait de cette capacité à penser ? Parce que c'est là l'activité, comment dire ? C'est là que l'effort commence. C'est là que l'effort commence et c'est même là qu'il se poursuit. Faire des efforts musculaires, on en a besoin. Puis on a, je sais pas, je peux dire n'importe quelle connerie. Je suis pas Yuval Harari, mais on en a besoin de ses jambes pour capturer des proies ou pour échapper aux prédateurs. J'en sais rien. Maintenant, on fait du sport. On a besoin de ses muscles pour bosser à l'usine. On a besoin de marcher. Puis on a besoin, jusqu'à preuve du contraire, d'un corps pour penser. Et donc, il faut que l'ensemble de la complexion, on a besoin du corps pour aller bien. Mais le corps, c'est d'abord la pensée. Un corps qui se fabrique, c'est de la pensée à l'œuvre, quoi qu'on en dise, c'est pas de la mécanique. On n'a toujours pas trouvé la façon de réduire la genèse, d'un embryon à des lois physiques. Ensuite, il a fallu... il faut vivre, il faut se nourrir. Et c'est là que ça devient intéressant. C'est-à-dire que... Pourquoi produire plus de cette activité... disons, musculaire. Pourquoi produire plus de mouvements qu'il n'en faut pour vivre ? Alors, y a une réponse, pour jouer, ou alors pour accumuler du capital, pour produire plus de richesses. Voilà. Et on est une société qui valorise ce travail pénible pour accumuler de la richesse. Je recours dans le texte à un auteur que je connais très vaguement, dont j'ai lu une conférence de 66 et qui s'appelle Georges Devereux, Georges Devereux, c'est lui qu'on considère comme le père de l'ethnopsychiatrie. C'était un freudien qui s'est, pour dire très vite, amusé à psychanalyser, il ne s'est pas amusé d'ailleurs, mais il est connu pour avoir psychanalysé les Indiens américains, les Indiens Moaves ou d'autres. Et De Plechin, je crois, a fait un film sur lui. Assez beau film. Entre autres réflexions, Devereux fait ce constat que dans bien des sociétés humaines, l'hyperactivité est suspecte plus que valorisée et qu'il y a inversement à chez nous, que les sociétés dites primitives, à l'époque où il écrit, on dit encore comme ça, ne valorise pas l'accumulation du capital et ne valorise pas surtout le travail, ne s'astreignent à une activité, à un travail productiviste, disons qu'à certains moments de l'année où il faut accumuler un peu les récoltes, je sais pas exactement, mais se tuer à la tâche, c'est une absurdité. Et il développe un concept assez amusant qu'il appelle la fatigue névrotique, et il dit que notre fatigue est une réaction à cette façon de vivre complètement antinaturelle qui consiste à s'épuiser à la tâche méthodiquement, tant d'heures par jour, et voilà.
6: Et justement, dans les pages finales du livre, tu t'en viens justement à dire qu'à tes yeux et à la lumière de tous ces éléments-là, que finalement l'inactivité, enfin, entre guillemets, l'inactivité non productive, on va le dire comme ça, même si de fait on est toujours en train de faire quelque chose, c'est finalement une des parts les plus nobles de l'humanité, qui est potentiellement celle pour laquelle on est le mieux doté, le mieux fait finalement.
5: Disons qu'à l'époque des winners, des fonceurs, des suractifs, des short sleepers, etc., on peut retourner la chose et disqualifier la précipitation. Et partant du constat que l'inactivité, en fait, est impossible. La flemme ou la paresse, c'est vraiment une question de morale. C'est-à-dire qu'on n'est jamais inactif parce que, précisément, on pense toujours ce qu'il faudrait... voilà ce à quoi on est parfois encouragé à ne pas, mais on pense malgré soi. Et dans cette... dans ce moment-là où on est sûr de rien, que les sceptiques appelaient la suspension du jugement, les sceptiques et Montaigne, enfin voilà, bah, je me dis que peut-être là, il y a déjà une activité. Alors il ne s'agit pas d'être complètement paralysé et de ne jamais prendre de décision, de ne jamais agir, mais il faut rendre toute sa valeur à ce moment de l'action, parce que c'est un moment peut-être où le corps ne bouge pas, où on n'est pas engagé dans une action physique ou même politique, mais heureusement qu'il faut préserver le temps de l'hésitation, qu'est le temps de la bonne décision quand elle se présente, ou du renoncement. Ça vaut le coup de se confronter à ces doutes. C'est quand même la vraie aventure, elle est là, plus que dans les sauts en parachute ou en élastique, à mon avis. Hein.
6: Merci beaucoup, c'est Olivier.
5: Moi. C'est moi qui vous remercie.
6: Nous.
5: Je te remercie, pardon.
6: Je t'en prie. Je rappelle le titre de ton dernier livre, Le petit homme dans ma tête, qui m'empêcha de m'y mettre, qui est donc disponible en librairie. C'est publié chez Premier Parallèle. On salue chaleureusement Amélie. Quant à nous, chers chouquettes du monde entier, on se retrouve bientôt pour de nouvelles réjouissances littéraires. D'ici là, bonne lecture.
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0: 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Il est 19h.
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11: Le 1er juillet 2024, l'Assemblée générale des Nations unies a défini le 19 mai comme étant la journée nationale, la journée mondiale du fair play. C'est une célébration dédiée à la promotion des sports pratiqués dans un esprit d'amitié, de solidarité, de tolérance, d'inclusion et de non-discrimination. Le fair play favorise le respect mutuel entre les participants en nous apprenant à nous apprécier et à nous honorer les uns les autres. Il promeut l'égalité, comble les fossés culturels et responsabilise les jeunes en montrant comment le sport peut favoriser le changement social et construire des communautés plus fortes et plus solidaires. En adoptant les principes du fair play, respect des règles, respect des adversaires et lutte contre la violence et le dopage, tout le monde en bénéficie. Reconnaissant l'esprit du fair play et les valeurs qu'il incarne dans le sport et dans la vie de tous les jours, la résolution souligne le rôle du sport, y compris le handisport, dans la promotion de la paix et du développement de la cohésion sociale, du respect des droits humains, de l'égalité des genres, de l'avancement de toutes les femmes et de toutes les filles au regard de sa popularité universelle. La résolution affirme en outre l'indépendance du sport et le rôle de chef de file des comités internationaux olympiques et paralympiques dans leurs mouvements respectifs et invite instamment tous les acteurs concernés à apporter leur coopération et à observer et à faire connaître cette journée afin de promouvoir la pratique du sport dans un esprit d'amitié, de solidarité, de tolérance et d'inclusion, dénué de toute discrimination. En servant de plateforme puissante pour encourager une plus grande participation au sport, la journée mondiale contribue à la réalisation des objectifs de développement durable, de santé et bien-être, d'éducation de qualité et enfin des objectifs de paix et de justice. Et maintenant, c'est le sommaire. Ce soir, au sommaire de la matinale, nous avons deux Zooms. Nous recevons d'abord Julia Jory, qui va nous parler du festival Changer les règles pour changer le monde. Elle sera interviewée par Amaury. Ensuite, nous aurons Thibaut Pèze, qui nous présentera son nouvel EP Mauvais Sang. Il sera interviewé par Lola. Le Flash Info sera présenté par Zoé. Et du côté des chroniques, ce sera Greg et Benoît. Et tout de suite, c'est le premier Zoom de la matinale.
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11: Ce soir, nous recevons Célia Jory, qui est chef de projet communication de l'association Règles élémentaires. Bonjour Célia.
17: Bonjour.
11: Et nous allons parler du festival Changer les règles pour changer le monde, qui fête ses 10 ans aujourd'hui. C'est un festival autour du sujet des règles. Et il vous sera interviewé par Amaury. Bonjour Amaury.
18: Bonjour Fabien, bonjour Célia.
17: Bonjour.
18: Donc Célia Jory, vous êtes chef de projet communication de l'association Règles élémentaires, comme l'a dit Fabien, qui fête ses 10 ans. Et pour célébrer cet anniversaire, vous avez organisé un festival donc, qui s'appelle Changer les règles pour changer le monde et qui se tient durant tout le mois de mai partout en France et qui atteindra son point d'orgue ce samedi 23 mai à Paris, à la Bellevilloise. Bien sûr, la notion de règle ici vaut pour les menstruations. Vous nous expliquerez peut-être un peu le jeu de mots qu'il y a dans le nom de l'association. Mais avant de parler plus amplement donc, de cette journée et du festival en général, est-ce que vous pouvez nous présenter l'association Règles élémentaires et nous raconter sa genèse ?
2: Tout à fait. Alors, Règles élémentaires, c'est une association qui agit pour l'égalité, l'éducation et la justice menstruelle. Alors, comme vous l'avez dit, ça fait maintenant 10 ans qu'on existe, qu'on mène différents combats, ceux de la lutte contre la précarité menstruelle. Alors, la précarité menstruelle, qu'est-ce que c'est rapidement ? Ça concerne déjà près de 4 millions de personnes en France, faut quand même le souligner, et ça désigne en fait une situation où en fait on a des personnes qui vont hésiter chaque mois entre s'acheter des protections périodiques ou bien se nourrir. Et on va avoir aussi une mission avec l'association de lutte contre le tabou des règles, un tabou ancestral. On le sait, voilà, il y a, je pense, des milliers, enfin des centaines d'expressions qui existent, ne serait-ce que pour dire « j'ai mes règles ». Et donc nous, l'idée, c'est de pouvoir, voilà, qu'on assume un peu plus de dire « j'ai mes règles » et de lutter contre ce tabou ancestral.
18: D'accord. Et du coup, quelles sont les actions concrètes que mène l'association ?
2: Alors, on a différents pôles au sein de l'association. Déjà, c'est important de souligner qu'on est quand même une vingtaine de salariés. Ça montre l'importance du sujet. Bien sûr, on est accompagné par un réseau de bénévoles que l'on a partout en France. Mais donc, on va déjà avoir un pôle opération qui va s'occuper vraiment de toute cette partie lutte contre la précarité menstruelle. On va organiser plusieurs fois dans l'année des collectes nationales de protection périodique pour venir en aide à ces près de 4 millions de personnes en situation de précarité menstruelle. Et on va proposer aussi à chacune d'organiser sa propre collecte de protection périodique pour justement prendre part au mouvement. On va avoir aussi tout un pôle dédié vraiment à l'éducation et la formation pour vraiment voilà, mener ce combat de lutte contre le tabou des règles. Donc ça, comment ça se traduit ? C'est tout simplement via des actions de sensibilisation, notamment en milieu scolaire. Parce que nous, l'idée, voilà, c'est vraiment de pouvoir sensibiliser dès le plus jeune âge. Et on va avoir aussi des formatrices qui vont pouvoir former les relais, notamment médico-sociaux, éducatifs, qui accompagnent certains publics. Donc voilà, c'est un petit peu ces deux pôles-là qui sont importants dans l'association. On a aussi tout un enjeu de plaidoyer, peut-être on y reviendra. Mais voilà, les règles, ça soulève aussi de nombreux enjeux. Le remboursement des protections périodiques, la composition... Donc voilà, l'idée c'est de pouvoir aussi mettre en avant un petit peu tous ces sujets-là.
18: Bien sûr, oui. Et vous dites, voilà, on voit que c'est une association qui est très grande, qui est très large. Et vous l'avez dit, vous avez une branche de plaidoyer. Et en fait, c'est jusqu'où vous pouvez agir en termes... Est-ce que ça va être vraiment sur le volet politique, social ? Est-ce que peut-être vous pouvez même agir jusqu'en Europe ?
2: Oui, tout à fait. Alors, on a commencé déjà par agir nationalement, j'ai envie de dire, par toutes nos actions. On essaye aussi d'être vraiment en contact avec le gouvernement pour faire vraiment bouger les choses, devrais-je dire même bouger les règles. Et donc, plus récemment, on a aussi mené une enquête, notamment à échelle européenne, pour démontrer que la précarité menstruelle est aussi un sujet à échelle européenne. Donc voilà, et on agit vraiment encore sur ce sujet-là. L'année dernière, donc le 28 mai, journée donc de l'hygiène menstruelle, on a fait toute une campagne sur le sujet pour pouvoir vraiment toucher à échelle européenne et montrer voilà, que c'est un sujet, encore une fois, que ce soit la précarité menstruelle comme le tabou des règles.
18: Bien sûr, parce que c'est, on voit votre association, elle a un certain succès, si on peut dire ainsi. Comment vous avez réussi à développer autant d'antennes en France ? Est-ce que ça veut dire qu'il y avait un accompagnement qui jusque-là, enfin en tout cas vous avez pris une place qui était déserte, il n'y avait pas d'association, il n'y avait personne pour accompagner les gens en difficulté ?
2: Alors oui, donc au début, on était présent quand même en Île-de-France et l'idée c'est après, des antennes se sont développées. Il y en a une maintenant en Pays de la Loire, Centre-Val de Loire, Provence-Alpes-Côte d'Azur et donc toujours aussi cette antenne en Île-de-France. Mais en fait, je pense que ces antennes, elles répondent à un besoin qui est présent, qui n'est pas présent qu'en Île-de-France, qui est présent un peu partout. Celui, encore une fois, de lutter contre cette précarité menstruelle via ses actions de collecte. Celui aussi de faire des actions de sensibilisation en milieu scolaire ou même en dehors. Donc en fait, je pense que c'est important qu'on soit présent un peu partout pour porter nos voix.
18: C'est une très bonne chose. Et juste avant de passer aux questions sur le festival, comment on explique que les règles sont encore un tabou en 2026, alors que c'est un sujet qui concernera ou a concerné près d'une personne sur deux en France ?
2: En fait, je pense que déjà, comme on l'a dit au début, mais c'est un tabou qui est ancestral, qui va être... c'est assez difficile d'un coup de dire, il faut que ce ne soit plus tabou. Je pense qu'il faut faire ça étape par étape aussi. Comme je l'ai dit tout à l'heure, mais je pense qu'il y a des centaines d'expressions qui existent pour dire juste « j'ai mes règles ». On préfère dire « j'ai mes ragnagna », les Anglais qui débarquent. Déjà, je pense que ça illustre un vrai sujet. Et on a aussi le fait que on a encore plein, je pense, à cacher notre protection périodique dans notre manche. Donc ça, tout ça, c'est des petites situations qui illustrent que c'est encore tabou. Et donc pour ça, je pense que oui, on a un travail à faire. Et ça peut passer vraiment par plein d'actions, mais même qui soient très simples en fait. Mettre à disposition des protections périodiques, c'est donner de la visibilité à ce sujet-là, qui concerne des millions de personnes en France. Organiser des temps très simples de sensibilisation, c'est aussi donner de la visibilité à ça. Ou même des aménagements dans le milieu professionnel. Voilà, il y a tout simplement la flexibilité sur le télétravail. Parfois, il y a l'arrêt menstruel qui prend sa place aussi. Donc voilà.
18: Bien sûr, donc vous l'avez dit, une des choses les plus importantes, c'est vraiment d'en parler le plus possible, oui. De les rendre visibles. Et c'est donc pour ça et pour les 10 ans de l'association que vous avez mis en place le festival Changer les règles pour changer le monde, qui se tient partout en France durant tout ce mois de mai, avec un événement en particulier, et on y reviendra ce samedi 23 mai à Paris. Et jusque-là, comment se passe le festival? Où en êtes-vous des préparatifs? Est-ce que vous avez déjà eu des événements? Vous en êtes où concrètement?
2: Alors pour le moment, on a eu un seul événement qui est un événement vraiment dédié à la précarité menstruelle avec les acteurs que l'on accompagne au quotidien sur ce sujet-là. On peut dire que ça a été un succès parce que on a eu du monde, on a eu vraiment un intérêt. Donc ça prouve encore une fois que ce sujet a sa place. Là, l'idée, c'est de pouvoir enchaîner sur tout ce mois de mai avec différents événements, avec des thématiques sous-jacentes. On va avoir un événement notamment Règles et Sport. Donc voilà, pour parler de la prise en compte des règles dans la pratique sportive. On avait fait justement une enquête sur ce sujet-là en 2024, pardon, et on revient encore cette année avec une enquête. On va avoir aussi un événement dédié vraiment règles et inclusion, voilà, pour aborder la santé menstruelle sous tous les prismes. Et on va avoir donc ce temps fort du 23 mai, je pense qu'on y reviendra, mais voilà, à la Belle Villoise. Et d'autres temps forts, on a une exposition photo qui va aussi arriver. Voilà, c'est à la fois des événements qui sont privés comme des événements publics.
18: D'accord. Et pour revenir sur votre intervention par rapport à la règle, aux règles et au sport, vous avez dit que vous aviez fait un rapport en 2024 puis en 2025. Comment elle bouge les lignes dans le sport féminin justement ou qui se professionnalise de plus en plus? Justement sur la question des règles, on en est où?
2: Alors déjà, ce que montre l'enquête, je reviens sur celle qu'on avait fait en 2024, c'était une enquête vraiment avec le fonds d'action du football qui nous accompagne, qui était à destination de joueuses de football amateurs. Ce qu'elle montrait cette enquête, c'est qu'encore aujourd'hui on a des jeunes filles qui sont stressées à l'idée d'aller à un entraînement quand elles ont leurs règles, encore plus quand c'est un match. Il y a aussi beaucoup de tabous dans le sens elles ont des difficultés pour en parler avec leur entraîneur, entraîneuse. Donc déjà ça montrait ça d'un certain point. Et aujourd'hui, où est-ce qu'on en est? Bah nous, déjà, on agit vraiment sur cet aspect-là. On a vraiment une personne dans l'équipe qui est dédiée règles et sport. Ça montre l'importance du sujet. Petit à petit aussi, on établit voilà, de bons partenariats avec diverses structures sur divers domaines, le football, mais pas que. Parce que oui, il y a un enjeu. Il y a un enjeu à ce que les coachs, comme les joueuses, les athlètes, puissent être sensibilisés au sujet, qu'on puisse mettre à disposition des protections périodiques. Enfin, voilà, encore une fois, faire en sorte que le sujet ne soit plus un tabou.
18: Bien sûr, parce que c'est un sujet très large qui englobe beaucoup de monde. Oui. Et du coup, quel est le public cible de votre festival?
2: Alors à vrai dire, c'est assez large. Comme je l'ai dit, on a à la fois des événements privés. Donc voilà, ça va être destiné à des acteurs très précis, hein, notamment, on en parlait, mais le milieu sportif ou encore nos associations partenaires. Et pour ce qui est des événements qui sont publics, alors en vrai, on a envie de dire tout le monde, petits comme les grands. Mais nous, on a quand même un cœur de cible, je dirais, qui est autour des 20-35 ans. Quand même, qu'on touche, en tout cas via nos réseaux sociaux, on essaye d'être au maximum actif. Donc c'est cette cible-là qu'on va aussi vouloir toucher via nos événements qui sont publics. Mais en soi, j'ai envie de dire, c'est tout le monde. Au mieux, on peut sensibiliser tous les âges, au mieux c'est.
18: Bien sûr, et surtout tous les sexes, parce que j'imagine que la population majoritaire qui participe à ce festival jusque-là, elle était plutôt féminine.
2: Féminine, mais pas que. Et puis nous, on a tendance à le dire aussi. Enfin, vraiment, les règles concernent tout le monde.
18: Bien
2: on
18: sûr.
2: Devrait tous être concernés par ce sujet-là. Que ce soit les personnes qui sont menstruées, comme ceux qui vont accompagner ces personnes-là, peu importe leur genre, leur sexe. C'est important d'être sensibilisé.
18: Bien sûr, mais alors qu'est-ce qu'on peut faire pour que les hommes qui... Parce qu'on peut regretter peut-être qu'ils ne soient pas plus présents, j'imagine, étant donné que c'est un sujet qui les concerne et qui leur est bien souvent étranger. Qu'est-ce qu'on peut faire pour les amener justement à venir? Est-ce qu'il faut vraiment qu'on en parle autour de nous, qu'on sensibilise le plus possible les jeunes garçons, comme vous l'avez dit, j'imagine dans le milieu scolaire aussi. Donc comment on peut faire pour vraiment faire en sorte que tout le monde entende que les règles, ce n'est pas qu'un sujet de personnes qui les ont?
2: Bah, je pense que vous l'avez dit, en fait, il y a vraiment cet enjeu de sensibilisation, et ce depuis le plus jeune âge, c'est ce qu'on essaye de faire. Parce qu'en fait, dès le début, si on dit les règles, ce n'est pas tabou, et bah, dans la construction, ça va rester, et ce ne sera pas un tabou. Et donc, ensuite, les hommes pourront dire, bah, ok, toi, tu as tes règles, je peux t'aider, te dépanner d'une protection, on aura peut-être moins, nous aussi, cette peur de la tâche ou autre. Enfin, je pense qu'il voilà, faut faire ça dès le plus jeune âge, et ça peut se faire vraiment très facilement. Voilà.
18: Bien sûr. Et donc, on le disait en introduction, le point d'orgue du festival, il a lieu ce samedi 23 mai à Paris. Qu'est-ce qu'on peut attendre de cette journée et où a-t-elle lieu?
2: Alors, cette journée du 23 mai a lieu à la Bellevilloise à Paris. Donc, l'idée, c'est d'avoir plusieurs animations tout au long de la journée, mais aussi de la soirée. On va avoir très bien un cours de yoga qu'on fait en partenariat avec Baba Yoga, qui est un studio parisien. L'idée de ce cours, par exemple, c'est de montrer des exercices contre les douleurs de règles. On va avoir aussi une conférence qui fait le lien entre les règles mais l'histoire de l'art, qui est animée par Mieux voir que jamais. On va avoir aussi un plateau de stand-up avec différents humoristes pour parler du sujet des règles, mais pas que. Et pouvoir aussi un petit peu rire de toutes ces situations que connaissent les personnes menstruées. On va avoir aussi un enregistrement de podcast. On a l'équipe de 4 quarts d'heure qui sera parmi nous. Et vraiment, tout au long de cette journée-là, l'idée, c'est aussi d'avoir différentes animations. On a des créatrices qui seront là. On aura aussi d'autres associations, on aura un stand de sensibilisation aux règles élémentaires, enfin plein d'autres choses que j'invite les personnes à venir découvrir le 23 mai.
18: Voilà, parce que c'est un événement ouvert à tous, et oui. Quel est le tarif d'inscription et surtout quel est le moyen d'inscription?
2: Alors nous, on est parti du principe que ce sera à prix libre. Pourquoi? Parce qu'on pense que chacune doit être libre de pouvoir venir et de venir selon ses moyens. Chacune peut changer les règles à sa manière. Donc voilà, c'est un prix libre. Pour ce qui est des inscriptions, alors déjà on a plus de 100 personnes inscrites, vraiment on s'en réjouit, c'est génial de voir qu'on peut réunir sur ce sujet-là. Et donc au niveau des inscriptions, ça peut se passer très bien sur notre site règleselementaires.com ou bien sur nos réseaux sociaux du même nom, Règles élémentaires. On essaie au maximum de communiquer sur super événements dont on est très très fiers.
18: C'est bien normal. C'est pas la journée de clôture du festival, même si c'est une journée très importante. Donc, où va se tenir et surtout, quelle va être la suite du festival ?
2: Alors oui, donc ce n'est pas la seule journée, bien qu'importante, mais effectivement, on va avoir d'autres événements à la suite du 23 mai. On va avoir notamment une exposition photo et book club à Césure, dans le 5e arrondissement, pour les personnes intéressées. Donc ça sera le 27 mai. Et après, nous, vraiment, on va clôturer le festival le 28 mai avec un événement plutôt à destination de nos partenaires et toutes les personnes qui ont permis de faire grandir l'association. Mais voilà, l'idée, c'est encore une fois d'alterner entre des événements qui sont privés comme des événements qui sont publics, mais qui ont tous cet objectif de changer les règles à chaque échelle.
18: Voilà. Bien sûr. Et le festival se clôturera normalement, vous me dites si je me trompe, mais sur une grande collecte de produits hygiéniques. Donc déjà, est-ce que vous recrutez des bénévoles encore et qu'est-ce qu'on peut donner et comment peut-on donner ?
2: Tout à fait. Donc on va clôturer ce festival avec une collecte de protection périodique, ce qui permet aussi de faire un clin d'œil à cette mission qui est un petit peu, qui fait partie, je dirais même, de l'ADN de l'association. Donc qui aura lieu les 29 et 30 mai. C'est en partenariat avec les banques alimentaires qui nous accompagnent depuis maintenant de nombreuses années sur ces collectes-là de mai. Et ce sera dans plusieurs magasins participants Leclerc, qui sont aussi à retrouver sur nos réseaux sociaux. Et donc pour ça, malheureusement, l'appel à bénévoles est clôturé. Voilà, parce qu'on s'approche de la grande date. Mais en tout cas, nous, ce qu'on invite maintenant, c'est toutes les personnes à venir faire des dons en magasin, que ce soit de serviettes hygiéniques, de lingettes, de protège-slip. Voilà, on a des besoins.
18: Et c'est très important. C'est donc la première édition du festival et on se pose la question, est-ce qu'il y en aura d'autres ?
2: Grande question. On espère, je peux vous dire que ça, on espère.
18: Et enfin, pour finir rapidement, qu'est-ce qu'on peut faire du coup à notre échelle d'individu au quotidien pour changer justement ce regard sur les règles pour finir ?
2: Je pense que ça peut se manifester par différentes actions. Alors pour ce qui est de chacun, chacune, je pense que ça peut être ne serait-ce que verbaliser le mot règle, de pouvoir être attentif aux situations de chacun chacune. Quand ça va être plutôt sur des structures, je pense que c'est important d'en parler, mais mettre à disposition des protections périodiques, ça permet de lutter contre la précarité menstruelle, mais d'une certaine manière, lutter contre le tabou des règles, parce qu'encore une fois, ça donne de la visibilité aux règles et aux protections périodiques. Ça peut être aussi faire des aménagements dans le milieu professionnel. Il y a le télétravail, il y a maintenant l'arrêt menstruel dont on parle de plus en plus. Et surtout, encore une fois, je le répète, mais ces temps de sensibilisation qui sont très importants en milieu scolaire, en milieu professionnel, c'est possible aussi. Donc voilà, tout ça va permettre un petit peu que qu'on se sorte de ce tabou ancestral.
18: Super, et bien écoutez, merci beaucoup Célia Jory.
2: Merci.
18: Et donc je rappelle que l'événement a lieu ce samedi 23 mai à la Bellevilloise dans le 20e arrondissement de Paris, vous l'avez dit. Donc dans le cadre du festival Changer les règles pour changer le monde. Allez-y, nombreuses et nombreux.
11: Bien, merci Célia Jory, merci Amaury. Et tout de suite, on écoute Last Train to London d'Electric Light Orchestra.

0: C'était Last Train to London de Electric Light Orchestra.
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0: Et je suis avec Greg. Je suis avec Greg, donc, qui va nous parler du documentaire Charlie XCX. C'est une auteure, actrice, compositrice et productrice britannique électropop.
2: Si vous ne l'avez pas reconnu, il s'agit de Forever, un des succès de la chanteuse Charlie XCX, et nous en écoutons un extrait ce soir pour évoquer un événement cinéma qui aura lieu le 26 mai, c'est-à-dire mardi prochain. En effet, sera diffusé le film documentaire Alone Together, mettant en scène la pop star anglaise. Attention, notez-le bien dans vos agendas, surtout si vous êtes fan, car il s'agit d'une séance unique et dans quelques cinémas seulement.
0: Mais Alone Together, c'était il y a 5 ans, non ?
2: Mais je vois qu'on a un fan. Et oui, ce documentaire réalisé par Bradley Bell, Pablo John Soler et Charlie elle-même date bien de 2021, mais il n'avait jusque-là pas trouvé de distributeur en France. C'est aujourd'hui chose faite grâce à la société de production Léopard Film qui a eu un véritable coup de cœur pour le projet et qui nous offre l'occasion de le voir sur grand écran avec un son digne de ce nom.
0: Et il raconte quoi ce film ?
2: Eh bien, c'est clairement le film de confinement de Charlie XCX. En 2020, pendant la crise Covid, la jeune femme a 27 ans, sa carrière est déjà lancée à plein régime, et alors que certains ou certaines d'entre nous en profitent pour se refaire tous les Friends ou pour boire des mojitos dès 10h du mat, eh bien Charlie, elle se lance le défi de créer un album de chansons en quelques semaines. Mais comme Charlie, en plus d'être une artiste talentueuse, est aussi une jeune femme très maligne qui a bien compris le système qui l'a sacrée reine de l'hyperpop, titre qu'elle refuse maintenant, elle le trouve trop réducteur, et ben elle se dit qu'elle pourrait être, ça pourrait être hyper cool de rendre ce projet rentable avant même qu'il n'existe.
0: Et donc, comment s'y prend-elle exactement ?
2: Elle fait un truc que les politiques adorent en ce moment. Elle en fait un projet participatif, ouais. Elle se met donc à diffuser sa vie confinée en live, à la commenter, et elle demande surtout à sa communauté, qu'elle appelle ses angels, de donner leur avis sur les paroles, la musique et même les visuels qu'elle leur propose. Charlie nous livre alors ses excitations, ses doutes, ses achats de matériel sur Amazon et surtout sa peur de ne pas avoir le temps d'aller au bout du projet. Alerte spoiler, elle réussira à sortir l'album How I'm Feeling Now qui connaîtra un grand succès public et critique.
0: Mais d'un point de vue cinématographique, est-ce que c'est intéressant ?
2: Eh bah, oui et non. Oui, car on est face à une œuvre unique, hein, très personnelle, qui essaye de nous donner accès à la phase de création d'une artiste, avec ses échecs et ses réussites. Mais le problème, c'est que le film n'a pas été pensé comme ça. Je crois même qu'il n'a pas été pensé du tout, et il finit par se perdre dans sa forme approximative et parfois même assez laide. Mettre des caméras et des iPhones partout pour tout filmer ou insérer des images pixelisées de webcam et des emojis criards ne fait pas cinéma. On a surtout l'impression d'un fourre-tout hein, qui fait qu'effleurer les sujets et peut même parfois donner mal au crâne. Alors, on aurait pu avoir accès à une partie de son intimité puisqu'elle est confinée dans sa maison de Los Angeles avec son petit ami de l'époque et son manager, mais rien de tout ça ne transparaît. Tout reste en surface et on en sort touché par pas grand chose. Alors bah, que c'est ce qu'on attend du cinéma quand même, hein, ressentir des émotions.
0: Et alors du coup on y va ou pas ?
2: Alors déjà on fait bien ce qu'on veut, hein. Mais si on est fan, bah, y a zéro doute, on y court. Si on est curieux aussi, hein, car on y entend quelques pépites sonores. Et on peut toujours, si on préfère, simplement réécouter l'album « I'm Feeling Now » qui peut largement se suffire à lui-même. En tout cas, je vous redonne la date de projection de ce « Alone Together ». C'est le mardi 26 mai et vous trouverez en ligne toutes les salles de cinéma qui participent à l'événement.
0: Eh bien, merci Greg. Et tout de suite, c'est le Flash Info.
1: Dans le nord-est de la
3: Flash Info de la matinale de 19h. Dans le nord-est de la République démocratique du Congo, l'épidémie d'Ebola, déclarée officiellement le 15 mai, se répand de plus en plus. 100 morts et 380 cas suspectés étant recensés dès le 18 mai au soir. L'OMS déclare une urgence de santé publique de portée internationale, soit son deuxième niveau d'alerte le plus élevé. C'est aussi parce que la souche du virus Ebola impliquée dans cette épidémie est relativement rare, avec le variant Bundibugyo, qu'elle a pu se propager aussi vite. Il n'existe actuellement pas de vaccin ni de traitement spécifique contre ce variant, mais pendant des décennies, comme le rappelle l'anthropologue Jules Villa, on a répondu aux épidémies d'Ebola sans vaccin ni traitement. Ainsi, des ressources sont déployées pour neutraliser l'épidémie. Ressources que Poutine cherche aussi à développer en atterrissant dans la soirée à Pékin. Timing ultra stratégique, il arrive dans le sillage immédiat de Donald Trump qui vient tout juste de quitter la capitale chinoise après sa première visite officielle en 9 ans. Poutine vient chercher un soutien renforcé pour briser son isolement international. Son objectif est double, économique, énergétique. Sécuriser les débouchés pour les hydrocarbures russes en faisant notamment avancer le méga-projet de gazoduc intitulé Force de Sibérie 2, indispensable pour remplacer le marché européen perdu. Cela permet de consolider l'axe Pékin-Moscou face à de nouvelles donnes de l'administration américaine. Mais les ressources ne sont pas que convoitées, mais aussi en crise et remises en question. Côté national, le constat est choquant. 80% du riz, du thé et des épices testés en France par l'ONG Food Watch contiennent des résidus de pesticides interdits par l'Union européenne, car suspectés de d'être des substances cancérigènes, des perturbateurs endocriniens ou toxiques pour la reproduction. On observe un cercle vicieux commercial. L'Europe interdit ces substances sur son sol, mais en exporte les composants chimiques vers des pays tiers. Ces derniers les cultivent à bas coût avant de les renvoyer sur le marché européen sous forme de produits importés, donnant lieu à un effet de boomerang. Foodwatch tire la sonnette d'alarme et exige le rappel immédiat des lots de produits hors normes afin de protéger les consommateurs. Côté local, les animateurs périscolaires sont en crise et se mettent en grève. 78 animateurs suspendus depuis le début de l'année 2026, 31 suspicions concernant des soupçons de violences sexuelles et des enquêtes en cours touchant 84 écoles maternelles, une vingtaine d'écoles élémentaires et plusieurs crèches de la capitale. Un climat de suspicion généralisé s'est installé dans ces écoles parisiennes. Face à la multiplication des procédures de suspension systémique, les personnels dénoncent une crise de confiance et un manque flagrant de reconnaissance. Les conséquences sur le terrain sont directes, une paralysie par la peur. Face au risque d'accusations injustifiées, certains animateurs déclarent éviter d'intervenir physiquement, même pour séparer des enfants lors de bagarres. Les grévistes réclament alors une révision immédiate des procédures de suspension automatique, couplée à une revalorisation salariale. Cette crise met en lumière la fragilité d'un secteur marqué par de faibles revenus et des qualifications limitées, alors que la municipalité emploie près de 80% d'animateurs non titulaires ou contractuels.
0: Merci Zoé, et on écoute Fly Club Disciples.

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0: Et aujourd'hui, dans ce second Zoom, nous recevons Thibaut Pez qui va bien nous présenter son EP Mauvais Sang. Il laisse entrevoir un univers à la fois ironique et faussement candide à travers 5 titres. Donc, Thibaut Pez nous replonge dans son enfance, là où tout commence. La découverte de son identité, queer, le regard des autres et la peur d'être de trop. Et il est interviewé par Lola.
2: Bonsoir Fabien, bonsoir à toutes et à tous, et bonsoir Thibaut Pez.
3: Salut.
2: Alors merci d'être avec nous, tu es auteur, compositeur et interprète, et tu es ici ce soir pour nous parler de ton nouvel EP Mauvais Sang, sorti sur les plateformes le 24 avril dernier. Alors c'est un projet, comme l'a dit Fabien, intime, dansant, aux sonorités pop électro, avec des textes poignants et mélancoliques dans lesquels tu abordes les thèmes de l'enfance, de l'amour queer, mais aussi des ruptures amoureuses, si j'ai bien compris. Alors il y a encore quelques années, tu étais journaliste politique, donc peut-être pour ceux et celles qui nous écoutent, tu pourrais te présenter rapidement puis nous expliquer un peu comment la musique elle est arrivée dans ta vie.
3: Bah, la musique elle est arrivée avant le journalisme en vrai, parce que j'ai toujours été musicien, j'ai fait du théâtre, du piano dans mon enfance, j'ai toujours écrit des chansons un petit peu en secret, et en fait au moment du bac et des études, en gros mes parents m'ont expliqué qu'il fallait que je fasse un métier sérieux, et donc j'ai fait un métier sérieux parce que j'ai toujours été assez intéressé par le monde qui m'entoure et notamment par la chose politique de manière générale, et en fait je suis devenu par la force des choses journaliste politique. J'ai travaillé dans des grands médias, tout ça, et puis en fait au bout de quelques années de métier je me suis rendu compte que j'étais pas fait pour ça, et puis j'écrivais beaucoup de chansons aussi, et que ça prenait énormément de place dans ma vie et surtout dans mon esprit. Je ne pensais plus qu'à ça en fait, et je me suis dit vas-y, tente ta chance, hein, t'as une chance sur 1000, mais on y va quoi. Et donc du coup j'ai plaqué mon job de journaliste et je suis devenu musicien quasiment à temps plein. Mais il faut quand même travailler pour gagner de l'argent. Et du coup, je suis devenu styliste. Maintenant, je suis styliste et costumier dans la pub et dans le cinéma.
2: Ok.
3: Voilà.
2: Et donc, comment tes proches, ta famille, tes collègues, ils ont réagi quand tu leur as annoncé que tu voulais vraiment pleinement te consacrer à la musique?
3: Mais ils ont dit que c'était super. Après, je ne sais pas vraiment ce qu'ils en ont pensé, honnêtement. Quand tu t'annonces quelque chose comme ça à tes proches, tu ne sais pas vraiment ce qu'ils en pensent. Ils disent « Ok, super, je te soutiens, tout ça. » Mais je pense que mes parents, ils ont eu un peu peur pour moi. Mais de toute façon, ils me connaissent. Ils savent très bien que quand j'ai une idée en tête, j'y vais au bout.
2: Okay.
3: Sinon, globalement, après, moi j'ai des amis très très très proches qui me soutiennent énormément. Et le clip de Mauvais Sang, il était produit par ma meilleure amie, donc avec qui je vis actuellement, tu vois. Donc je travaille vraiment en famille, quoi.
2: Ok, génial. Justement, ton EP, comme tu viens de le dire, il s'appelle Mauvais Sang. C'est aussi le titre de la première chanson du projet, ainsi que d'un podcast sur l'enfance queer que tu as créé et que tu animes. Ça signifie quoi cette expression pour toi, si tu veux bien nous en dire un peu plus?
3: Mauvais Sang?
2: Oui.
3: Mauvais Sang, en fait, c'était un titre que j'ai trouvé parce qu'il englobe pas mal de choses. En fait, je pense que quand tu grandis en tant qu'enfant queer, déjà tu grandis seul dans une famille qui est la plupart du temps pas queer. Donc ça crée, je pense, un sentiment de solitude qui est assez unique. Tu vois, il y a d'autres minorités, les minorités religieuses, de couleur de peau, tout ça, machin, où tu grandis, tu grandis noir, mais tu grandis dans une famille noire la plupart du temps, tu vois. Donc en fait, t'as quand même ce sentiment, je pense, que t'es quand même entouré, tout ça. Quand tu grandis queer, t'es vraiment seul et souvent tu grandis dans le secret. Donc je pense que ça crée un sentiment de solitude qui parfois peut provoquer des problèmes de santé mentale, d'anxiété, de dépression, tout ça. Donc le mauvais sang, il vient de là. Et puis surtout, c'est aussi une chanson qui parle de la filiation. Quand je dis « si c'est du mauvais sang qui coule dans mes veines, papa, ce mauvais sang coule aussi dans la tienne, dans les tiennes », c'est une façon de dire... Le sang, c'est la filiation. Moi, j'ai le sang de mon père dans mes veines. Et en fait, cette chanson, elle parle de quoi? Elle parle de cet enfant que j'étais qui s'est interrogé « Est-ce que je suis vraiment le fils de mon père ?» Je suis tellement différent de lui. Il y a une différence tellement fondamentale entre mon père et moi. Est-ce que je suis vraiment le fils de mon père? Est-ce que j'ai vraiment le sang de mon père? Tu vois ce que je veux dire?
2: Ouais.
3: Et donc du coup, le mauvais sang. Et puis en plus, c'est une expression. C'est le titre d'un film de Léos Carax que j'aime beaucoup. Ouais. Donc en fait, je me suis arrêté sur mauvais sang. Voilà.
2: Ok. Ok. Est-ce que si tu veux bien en parler, aujourd'hui, ta relation avec ton père, est-ce que du coup, le fait de faire des chansons, ça
3: va très bien.
2: Ok.
3: Ouais, ça va très bien. Après, mon père, il est musicien aussi, il est artiste aussi, donc cette chanson, on en a parlé parce qu'évidemment, il y a quelques personnes qui pensent que c'est une chanson contre mon père, alors qu'au contraire, c'est pas du tout une chanson contre mon père. C'est une chanson pour mon père où j'affirme justement, malgré ma différence, malgré ma queerness, j'affirme cette filiation avec ce papa. Donc il l'a très bien accueilli, il l'aime beaucoup, et d'ailleurs bah, je prépare même un concert avec mon père, tu vois, donc okay. Tout va bien.
2: Bah, c'est très beau. Et donc dans cette EP, bah, de façon plus générale, t'abordes du coup des thèmes assez personnels. Est-ce que, qu'est-ce que tu as voulu raconter à travers cette EP ? Est-ce que c'était avant tout une démarche du coup personnelle pour toi, une sorte de peut-être thérapie par la musique,
3: ouais.
2: Ou est-ce que t'avais aussi envie de transmettre et de faire ressentir des émotions précises à ceux et celles qui t'écoutent ?
3: Tu penses jamais quand t'écris une chanson à quelle émotion tu veux transmettre. Tu pars toujours de, en tout cas moi c'est en ce qui me concerne, moi je pars toujours d'une émotion à moi que je transmets en chanson, et ensuite après t'es pas vraiment responsable de l'accueil qui va en être fait, en fait. Donc du coup moi je pars de mes émotions, et effectivement c'est une période où moi j'ai écrit cette EP quand j'étais en période de grosse rupture et en plus en période de thérapie, et en fait jusqu'à maintenant j'avais sorti beaucoup de chansons, mais surtout des chansons d'amour, et en fait je me suis rendu compte que les chansons d'amour, tu parles de toi mais tu parles aussi quand même beaucoup des autres, de l'autre en l'occurrence, et en fait Mauvais Sens c'est la première chanson où j'ai vraiment uniquement parlé de moi, et c'est pour ça que même si j'ai sorti des chansons avant, je considère que Mauvais Sens c'est ma première chanson, en fait.
2: Ok. Et pourquoi avoir choisi de mélanger du coup des textes très mélancoliques, très personnels, avec des rythmes dansants ? Est-ce que c'est une façon de montrer un peu que, bah, que la tristesse, les ruptures, ça peut coexister avec la joie aussi de la vie ?
3: Je pense qu'au contraire, je pense que justement des prods et des mélodies qui vont être dansantes, qui vont être rythmées, on accueille mieux les textes mélancoliques sur des, en tout cas moi c'est mon cas, sur des textes, sur des productions rythmées en fait. Il y a cette expression crying on the dance floor que j'aime beaucoup et que beaucoup d'artistes revendiquent, notamment des artistes que j'aime bien, genre Robin, tu vois, la chanteuse suédoise et tout, elle dit genre je fais du crying on the dance floor. Après moi je fais pas du dance floor, mais il y a ce truc là et puis il y a aussi, c'est un EP qui est traversé par beaucoup de rage aussi,
2: oui.
3: Et il fallait que cette rage là que j'ai ressentie intérieurement, qu'elle se transmette, donc avec des guitares électriques, avec des vraies batteries, enfin une fois qu'il y a une émotion, une énergie un peu rock quand même dans cette EP.
2: Ok. Et il y a aussi un morceau avec Thomas Joly qui s'appelle Rêve secret d'un prince et d'une princesse, qui est une chanson de base composée par Jacques Demy du coup pour le film Peau d'âne. Et là, désormais dans ta chanson, c'est l'histoire d'une princesse qui erre dans les clubs queer de Paris. Alors qu'est-ce qui t'a motivé à reprendre ce titre, et en plus dans une version un peu techno, si je peux dire?
3: Ouais, carrément. C'était le plaisir de brutaliser ses références. En fait, moi, Peau d'âne, c'est un des films que j'ai le plus vu dans ma vie quand j'étais petit. J'étais fan de Catherine Deneuve, de La Robe de Princesse, tout ça. Et ce qui était intéressant, c'est de prendre cette rêve qui est du patrimoine français et de la télescoper dans ma réalité à moi d'artiste, à savoir dans un, donc beaucoup

0: et un, le fait que ce soit deux hommes qui la chantent, bah, je trouve ça beaucoup plus moderne. En fait, ça donne une deuxième lecture. Et surtout que Podane, en plus, c'est vraiment une œuvre qui est vraiment défendue par les queers depuis très longtemps. D'accord. Et du coup, c'est une manière de rendre hommage aussi à Jacques Demy et Michel Legrand, quoi.
1: Ok, bah d'ailleurs j'incite vraiment tous ceux et toutes celles qui nous écoutent à aller voir le clip parce qu'il est vraiment, il est vraiment trop cool.
0: Merci.
1: Et aussi, donc moi il y a un morceau qui m'a marqué, c'est le dernier, c'est le goût du jour. Enfin, je trouve le texte assez poignant avec enfin des mélodies très du coup mélancoliques, nostalgiques. Est-ce que tu veux nous dire un peu plus de quoi il parle? Est-ce que
0: la dépression.
1: Voilà, ouais.
0: Non, mais c'est une chanson que j'ai écrite quand j'allais vraiment pas bien et surtout. J'ai un moment dans ma carrière où je savais pas vraiment ce que je faisais, ça allait pas du tout avec mon mec, enfin bref, rien n'allait quoi.
1: Okay.
0: Et du coup, bah, c'est une chanson où genre, j'étais un peu apathique, tu vois, genre les moments où tu sais pas où tu vas, tu sais pas ce que tu fais, tout ça. Du coup, j'ai écrit cette chanson, je marche droit dans la ville lumière, tout ça. Et en fait, j'avais fait une première version qui était quasiment terminée. Et Clément Doumic de Feuchette Ayrton, avec qui je bosse de temps en temps, il m'a dit, non, mais ta chanson, elle est pas finie, passe à la maison, on va finir la mélodie. Et il m'a aidé à trouver le refrain. Et on a transformé un petit peu la chanson, et c'est à ce moment-là que, ensuite, on est parti en production sur l'EP, pour la mettre sur l'EP.
1: D'accord.
0: Ouais.
1: Et justement, toi, c'est quoi ton processus de création de façon générale? Comment t'écris, tu composes, t'enregistres un morceau, ça te prend combien de temps? Enfin,
0: ça dépend. Franchement, ça dépend. Je sais que la plupart du temps, j'écris la mélodie, les accords et les paroles en même temps. Mmh. Après, c'est peut-être souvent des petits bouts de phrases avec une mélodie, tout ça, et qu'ensuite je mouline tout seul sur mon vélo pour trouver les bons mots, tu vois. Mais souvent, ça commence au piano en trouvant des accords et une mélodie et une thématique. Enfin, c'est pas une thématique en fait, c'est une émotion. Tu pars toujours d'une émotion et d'un truc que t'as envie d'exprimer. Et ensuite, après, je sais produire quand même, donc ensuite derrière je fais une maquette et ensuite après je vois avec les réalisateurs de l'EP, Thomas Stenhoff et Adam Karpels, je leur donne des directions quand même assez précises et ensuite derrière eux ils font leur magie quoi, tu vois.
1: Ok.
0: Mais bon, c'est un processus qui est assez long, hein. Ça prend plusieurs mois, hein, pour produire une chanson, donc voilà.
1: Ok, mais est-ce que t'as un petit rituel ou est-ce qu'il y a un endroit dans lequel tu te sens plus à l'aise pour écrire ou pas?
0: Ah non,
1: forcément,
0: pas du tout.
1: Ouais, ça vient comme ça.
0: Non, bah, et surtout depuis peu de temps j'ai un piano chez moi, donc ça c'est cool. Mais sinon après en vrai ça peut être sur mon. En fait, ce que j'ai remarqué souvent que j'écris en marchant ou sur mon vélo,
1: okay.
0: J'ai besoin d'avancer, ça m'aide à me concentrer en fait.
1: Ok.
0: Voilà.
1: Et est-ce qu'il y a des références musicales, des artistes, même des albums qui t'ont aidé un peu à trouver ton univers ou qui t'ont inspiré pour cette EP?
0: Alors c'est compliqué parce que en vrai, j'essaye de m'éloigner justement de mes idoles. En fait, quand tu commences la musique, moi, tu vois, par exemple, j'étais hyper fan d'Étienne Dao, et en fait, le truc, c'est que les premières chansons que j'ai sorties, on dirait un peu une mauvaise parodie d'Étienne Dao, parce que je suis pas Étienne Dao, donc je fais pas du Étienne Dao.
1: Ouais.
0: Tu vois ce que je veux dire? Donc justement, il faut essayer de s'éloigner un petit peu de ça pour trouver sa propre identité à soi. Et effectivement, tu vois, au final, l'énergie, elle est beaucoup plus vénère, beaucoup plus rageuse dans ce que je fais que dans ce que Étienne Dao il fait, tu vois.
1: Ouais, c'est ça.
0: Donc en vrai, j'essaie de m'éloigner. Après, moi, vocalement, je sais que les voix masculines qui m'ont beaucoup inspiré, c'est celle de Thom Yorke de Radiohead. Je ne prétendrai pas avoir une voix similaire à la sienne, alors qu'il a juste la plus belle voix du monde. Mais en tout cas, je me dirais que vocalement, c'est Thom Yorke qui m'inspire le plus. Et sinon, après, en termes de prod, je n'aurais pas vraiment de référence à te donner, à part les groupes que j'ai beaucoup écoutés. Tu vois, par exemple, je suis un gros fan de Radiohead, je suis un gros fan de LCD Sound System, je suis un gros fan de groupes comme ça. Mais j'ai pas eu de ref en précis, quoi, précisément, tu vois.
1: Ok. Et donc finalement, qu'est-ce qui t'attend après cette EP? Est-ce que t'as d'autres projets en cours, des concerts, peut-être un nouvel album sur lequel tu travailles?
0: Je travaille actuellement sur une réédition de cette EP parce que j'en suis très fier et que j'ai envie que tout le monde l'écoute. Donc je vais peut-être faire des remixes à des DJ que j'aime bien et que je connais, et peut-être des duos aussi. mais il faut que je travaille dessus. Tout ce que je sais, c'est que je vais sans doute faire un gros concert à Paris en novembre prochain. D'accord. Parce que là, j'ai fait le Zèbre de Belleville il y a 2 semaines, c'était chambé.
1: Trop cool.
0: Et du coup, ouais, en novembre, sans doute, je vais refaire une date. Et du coup, il y aura forcément des sorties. Moi, j'ai déjà un morceau de prêt qui va être pour le coup assez techno, justement.
1: Okay.
0: Mais je peux pas en dire plus. Okay. Qui sortira à l'automne, je pense.

0: Ouais.
1: Trop cool.
0: Ouais.
1: Bah écoute, merci beaucoup Thibaut d'avoir été avec nous ce soir. Du coup, on rappelle votre nouvel EP Mauvais Sang qui est disponible sur toutes les plateformes. On invite tous ceux et celles qui nous écoutent à aller streamer fort cet EP.
0: C'est
1: puis
0: adorable.
1: À rester du coup aux aguets pour novembre et puis pour vos prochaines dates. Merci beaucoup.
0: Bah merci à vous.
2: Bien, merci Thibaut, merci Lola, et tout de suite on va découvrir son titre Mauvais Sang, Thibaut de Thibaut, donc Pèze.

0: C'était Mauvais Sang de Thibaut Pez.
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0: Et je suis avec Benoît. Bonsoir Benoît.
2: Bonsoir.
0: Et donc toi, tu as fait une carte à la bibliothèque, c'est ça?
2: Ouais.
0: Eh bien c'est à toi.
2: Salut, c'est Benoît. L'autre jour, je suis allé faire une carte à la bibliothèque pour me faire... Et c'est marrant parce que je me suis dit, c'est marrant Benoît, tu te fais une carte à la bibliothèque. Parce que quand j'étais petit, moi, je lisais pas du tout. Et c'est fou. Enfin, j'y suis allé et j'ai dit, bonjour, je voudrais une carte de bibliothèque.
3: Oui, bonjour monsieur, avec plaisir.
2: Ah, merci.
3: Mais vous êtes Benoît?
2: Ah oui, comment vous savez?
3: Bah, je vous ai reconnu.
2: Mais non.
3: Mais si.
2: Mais non.
3: Mais si.
2: Mais non.
3: Mais si.
2: Ah ben là alors?
3: Eh oui.
2: Elle m'avait reconnu.
3: Et je suis surprise de vous voir là, elle m'a dit.
2: Bah pourquoi?
3: Bah parce que vous avez raconté dans votre chronique sur la bibliothèque que vous lisiez pas beaucoup.
2: Ah oui, mais ça c'était quand j'étais petit. Et des fois les gens, tu leur racontes quelque chose et finalement ils retiennent complètement l'inverse. Tenez, par exemple, dans mon spectacle des souris dans le jambon le 5 juin à la Comédie des Trois Bornes, je dis « Allô, il y a de l'eau dans le tuyau ?» Parce que j'ai un fournisseur, il est plombier. « Allô, il y a de l'eau dans le... » Ah là là. Et l'autre jour, il y a un monsieur qui m'a dit « Mais c'est pas bien de se moquer des plombiers comme ça. » Mais je me moque pas des plombiers.
4: Ouais, tu parles.
2: Il avait pas compris. Mais bon, il avait quand même adoré mon spectacle, des souris dans le jambon.
3: « Ouais, moi aussi j'ai adoré votre spectacle. »
2: Elle a dit à Dame de la bibliothèque. « Ah oui, mais vous êtes vraiment gentil, vous. » »«
3: Ah oui. »
2: C'est quoi votre date de naissance?
3: Bah pourquoi?
2: Bah pour faire une carte de bibliothèque. Ah oui, pardon. Sauf que, et c'est là que ça devient absurde. Pour créer une carte de bibliothèque, il faut une carte d'identité. Et moi, je l'avais pas. C'est absurde. C'est absurde, je lui ai dit à la dame de la bibliothèque.
3: Bah pas plus absurde que de se moquer des plombiers.
2: Mais vous êtes encore... Ah mais non, je me suis trompé de voix. Mais pas plus absurde que de se moquer des plombiers. Mais vous êtes encore là, enfin, je me moque pas.
4: Ah oui?
2: Et faire un accent, c'est pas se moquer.
4: Mais
2: quel accent?
4: Bah là, votre accent.
2: Mais j'ai pas d'accent.
4: Mais j'ai pas d'accent.
2: Vous venez de le refaire.
4: Mais c'est vous qui vous moquez là.
2: Oui, c'est vrai, je me moque.
4: Tu vois ce que ça fait?
2: Oh, vous me fatiguez. Donc je peux faire un quart de bibliothèque?
3: Non, il faudra revenir.
2: Non mais, la bureaucratie en France, faudrait la bureaucratie quand même, faudrait simplifier, non mais... Alors, je suis revenu le lendemain, avec ma carte d'identité, et la dame a pu me faire ma carte de bibliothèque. C'est assez simple, finalement.
0: Et c'est simple alors?
2: Ouais, ben, j'ai pu avoir une carte de bibliothèque.
0: Donc maintenant, tu as une carte de bibliothèque, ouais. Et tu lis.
2: Et je lis, ouais. Mais quand j'étais petit, je lisais pas.
0: Eh ben, il faut lire, et maintenant tu lis. C'est la fin de cette matinale, donc merci. Merci Benoît. Excuse-moi, j'ai oublié ton nom. Merci Benoît donc pour... Je suis en train de m'emmêler les pinceaux. Allez, fallait bien que ça arrive. Merci Benoît, voilà, au moins là, il le sait. La matinale est terminée. Merci donc à Célia Jory pour le festival Changer les règles pour changer le monde qui était interviewé par Amaury. Merci à Thibaut Pez pour son nouvel EP Mauvais Sang. Merci à Lola. Merci à Zoé pour le Flash Info. Merci à Greg et Benoît pour leur chronique. Merci à Aude et Jeanne pour la coordination de cette matinale. À la réalisation, c'était Joé et Marie qu'on Marianne, pardon, qu'on remercie. Demain, la matinale revient. On recevra Maxime Collin de France Environnement. Tout de suite, c'est À Contre-Taf, une émission qui explore les blocages du monde du travail et leurs solutions. 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

0: 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Il est 20h.
1: Il y en a marre à la fin. Il y en a marre. 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
3: Bonsoir à toutes et bonsoir à tous et bienvenue à Contre-Taf. Si vous nous écoutez pour la première fois dans À Contre-Taf, nous explorons les blocages du monde du travail et aussi les solutions. Autant de secteurs que nous traversons, autant de réalités qu'on vous fait découvrir. Des ambiances quelque peu singulières, des cultures propres à chaque métier. Nous dénonçons, nous interrogeons, nous cherchons à comprendre et nous proposons. Ce soir, nous allons parler diversité, égalité, inclusion et lutte contre les discriminations. Voilà maintenant plusieurs années que ces trois mots occupent une place centrale dans nos entreprises, les médias et les débats publics. Plan d'action, politique RH, communication, quotas, sensibilisation, les initiatives se multiplient, mais que vit-on réellement sur le terrain? Pourquoi les discriminations persistent-elles encore dans l'accès à l'emploi, à l'évolution ou à la reconnaissance? Pourquoi certains profils doivent-ils toujours prouver davantage? Pourquoi faut-il encore expliquer qu'un prénom, une adresse, une couleur de peau, un genre, un handicap, une religion ou une origine sociale ne devraient jamais peser sur une carrière, une promotion ou une manière d'être considéré. Nous aimons dire que nous naissons tous égaux en droit. C'est un principe fondateur, une promesse républicaine. Mais le monde du travail nous rappelle souvent que l'égalité proclamée ne suffit pas toujours à produire l'égalité vécue. L'emploi reste l'un des domaines où les discriminations sont les plus fortement ressenties et vécu en France. La question n'est donc plus simplement de savoir si les discriminations existent, mais de comprendre pourquoi elles persistent.
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3: Programme ce soir en grande interview, nous recevons Fabien Figula-Letor, cofondateur d'AFL Diversity, un cabinet de conseil spécialisé dans les enjeux de diversité, d'équité et d'inclusion en entreprise. Avec lui, nous essaierons de comprendre où on en est réellement au monde du travail sur ces sujets, entre constat, engagement, résistance culturelle et les défis auxquels nous devons encore faire face. Nous ferons également un point sur les secteurs qui recrutent, les salons à venir et les actualités marquantes du monde du travail. Enfin, dans notre rubrique innovation, nous accueillerons Sheila Rocha, directrice diversité et inclusion et aussi animatrice de la fresque de la diversité. Qu'est-ce que la fresque de la diversité? Nous aurons la définition tout à l'heure avec Sheila et comment cette fresque permet de sensibiliser autrement et faire émerger des prises de conscience dans les organisations, mais pas que. Vous écoutez À Contre-Taf, nous sommes ensemble jusqu'à 21h. Merci de votre confiance et merci de votre fidélité.

0: tout de suite. Je suis avec notre invité, Fabien Figula Le Thor. Bonsoir Fabien.
1: Bonsoir Francesca.
0: Fabien, merci d'être avec nous. Vous êtes cofondateur d'AFL Diversity avec Adrien Figula Le Thor, qui est aussi votre époux. AFL Diversity, c'est un cabinet de conseil spécialisé dans les enjeux de diversité, d'équité et d'inclusion en entreprise. Et depuis 2021, vous accompagnez les dirigeants, les DRH et les entreprises dans leur transformation au niveau de leurs pratiques hein, autour des enjeux de diversité. Et je vais continuer parce que c'est très intéressant avec AFL Diversity. Vous collaborez aujourd'hui avec des grands groupes, donc 100 en tout, je vais en citer quelques-uns. TF1, L'Oréal, Capgemini, Louis Vuitton, Carrefour, Bouygues Télécom, EDF et j'en passe, ou encore Radio France. Et vous avez également co-créé avec Adrien le Grand Prix AFL Diversity qui met en lumière les initiatives justement portées en matière de diversité et d'inclusion dans les entreprises. Et pour terminer, évidemment, vous êtes aussi co-auteur avec Adrien du livre Diversité et Inclusion, Pourquoi l'entreprise ne peut plus attendre, qui a été publié en 2025 aux éditions de l'Aube, dans la collection, pour ceux qui nous écoutent, Parole d'acteur. Et ce soir avec vous, on va explorer ce sujet. D'abord, c'est comprendre et comment agir. Donc Fabien, on va commencer par éclairer, définir. Alors quand on parle aujourd'hui de diversité, d'inclusion, d'antidiscrimination dans le monde du travail, de quoi parle-t-on réellement ?
1: Alors, de quoi on parle ? La diversité, c'est la somme de ce qu'on appelle en général des minorités. Donc les personnes non blanches, les personnes non hétérosexuelles, les personnes avec des handicaps, les seniors, parfois la génération Z, donc les générations intergénérationnelles. On inclut aussi tout ce qui est différences physiques qui peuvent jouer un rôle dans la discrimination. On pense à tour de taille, poids, taille, ce genre de choses. Et on intègre aussi ce qui n'est pas une minorité dans les chiffres, mais l'égalité de genre, donc les femmes, puisque aujourd'hui, les femmes, même si elles ne sont pas minoritaires en nombre, elles n'ont pas forcément la place qu'elles devraient avoir dans les entreprises. Et ce qui est intéressant, c'est quand on somme toutes ces minorités, on fait une étude tous les ans avec Ipsos BVA et Bain & Company et AFL Diversity. Et cette année, 64% des salariés français se définissent à appartenir à au moins une diversité. Donc la somme de ces minorités, et donc on n'a pas compté les femmes comme une diversité dans cette étude, sinon on avait déjà 50%. Donc ça montre que on parle de minorité, mais finalement, c'est la majorité des salariés. Ça, c'est la diversité. Donc, on regarde un peu les différences des personnes. L'inclusion, c'est quand on s'assure que toutes ces personnes, elles ont les mêmes chances en entreprise. Chances de carrière, d'évolution, de recrutement déjà, d'augmentation de salaire. Et donc, c'est de ça qu'on travaille avec les entreprises. Avoir plus de diversité, ou en tous les cas au moins autant que la société française, donc autant que faire se peut. Et ensuite, s'assurer que tout le monde ait sa juste place et sa juste chance, opportunité de pouvoir travailler en entreprise.
0: Alors justement, donc, vous accompagnez les entreprises autour de trois piliers.
1: Ouais.
0: Voilà, c'est mesurer, agir, valoriser. Et comme chaque année, vous l'avez dit tout à l'heure, en fait, une grande enquête menée avec Ipsos, BVA, Bain et compagnie. Alors justement, que traduit ces enquêtes ? Où est-ce qu'on en est justement en France par rapport à ça ?
1: Alors cette enquête, cette année en 2026, ce qu'on note, c'est que les salariés ont compris l'intérêt, ont compris pourquoi il y avait des politiques de diversité, d'équité et d'inclusion dans l'entreprise. Et elles commencent à juger un peu plus sévèrement les dirigeants de leurs entreprises, de leurs organisations, sur les résultats. Elles disent, j'ai compris pourquoi, je vois ce qu'il y a, je vois ce qu'il n'y a pas, et quand il y a des choses, est-ce suffisant ? Peut-être pas.
0: C'est une bonne nouvelle, ça, que les jeunes interagissent, enfin, ils font la demande, c'est une bonne nouvelle.
1: Ah oui, c'est une bonne nouvelle.
0: Par rapport à avant ?
1: Bien sûr, les jeunes sont beaucoup plus demandeurs, de façon un peu plus frontale, souvent même directement dès l'entretien de recrutement, sur les politiques de diversité, équité et inclusion. Et eux, souvent, ils ne se font pas avoir la réponse, c'est dans notre ADN, c'est pas suffisant. Donc ils vont demander des preuves, et ça fait bouger les entreprises. On a beaucoup d'entreprises qui bougent ou qui décident d'accélérer parce qu'ils ne savent pas quoi répondre dans les entretiens pour les jeunes.
0: Donc ça, ça fait partie d'un point sur lequel vous allez vous baser pour aussi convaincre, c'est un argument de dire aux entreprises. Et quand vous faites l'aspect mesuré, donc avec l'enquête, parce que j'ai vu que le dernier, il est sorti au mois d'avril, si je ne dis pas de
1: bêtises. Exactement.
0: Voilà. Justement, qu'est-ce que ça traduit de notre société? Parce que je vous ai coupé, mais...
1: Alors, ça traduit... Du coup, une compréhension que nous ne naissons pas toutes et tous avec les mêmes chances, en tous les cas dans la société française, selon son genre, selon son nom de famille, selon son lieu de naissance, tout ce que vous disiez en introduction, ça fait qu'on ne va pas avoir les mêmes opportunités et les mêmes chances. Donc ça, c'est intéressant de voir que c'est déjà quand même plus ou moins saisi par les salariés qu'il y a des différences. Et que c'est en effet le rôle de l'entreprise de travailler dessus pour gommer ces différences un maximum pour vraiment pouvoir aller là où est la compétence. Parce qu'en fait, finalement, les différences, c'est super, hein, c'est une super, c'est pas une mauvaise chose en soi. Ce qui est compliqué en entreprise, c'est qu'on va voir ces différences et on va juger ces différences au lieu de juger la compétence. Et c'est là où ça devient problématique. Il faut qu'on puisse regarder vraiment la compétence. Donc il faut apprendre à débiaiser notre cerveau, notre façon de penser pour ne pas voir la couleur de peau ou l'âge ou le tour de taille ou le genre, mais aller vraiment à la compétence. Et ça, c'est pas si simple.
0: Et dans l'enquête, qui sont les plus discriminés? Qu'est-ce que révèle cette enquête?
1: Alors, on voit qu'il y a trois catégories. Alors nous, dans l'enquête, on a vraiment mesuré l'égalité homme-femme. Donc, on ne mesure pas tout, mais on va dire celles qui sont le plus souvent travaillées en entreprise. Donc, l'égalité homme-femme, le handicap, les seniors, l'origine sociale. L'origine culturelle, donc pas origine culturelle, c'est tout ce qui est couleur de peau, patronyme, à consonance historique étrangère, personne LGBTQIA+. Et donc on voit que parmi toutes ces diversités-là, celle où il y a encore le plus de choses à faire, où il y a le plus de discrimination, c'est à peu près à égalité. Les personnes LGBTQIA+, les personnes avec des handicaps, et les personnes dites de l'origine culturelle, donc non blanc ou avec des patronymes maghrébins ou qui sonnent étrangers.
0: Oui, dans les noms. Et vous en faites quoi de ces enquêtes après?
1: Alors ces enquêtes, nous, elles nous servent à deux choses. Donc elles nous servent déjà à faire se rendre compte, les entreprises, qu'il y a des choses à faire.
0: Faut qu'ils prennent conscience.
1: La prise de conscience. Et en entreprise, les chiffres... ça compte. Ce qui est mesuré, ça compte. Et donc ça, c'est ce qu'on fait quand on a notre événement où on révèle ces chiffres de l'étude tous les ans. Et cette année, en plus, ce qu'on fait, c'est qu'on a lancé un outil de mesure avec Ipsos BVA qui s'appelle Inclusion Plus. Et en fait, on va aller mesurer dans les entreprises les actions des entreprises et la perception, le vécu des salariés. Et on va pouvoir les comparer à ce benchmark. Et on va pouvoir leur dire, bah là, vous êtes bien. Ça se passe bien chez vous, les salariés vivent mieux, de cette diversité vivent mieux et sont plus heureux chez vous que dans la moyenne. Par contre là, attention, vous êtes en retard, il y a des choses à faire.
0: Et alors, justement, pourquoi les entreprises font appel à vous de base? Sans vouloir, voilà, on va pas se cacher, mais on sait aussi que certains, selon... l'atteinte ou pas, quand il y a des quotas, ils vont avoir une amende. Mmh. Donc, est-ce que, quand on fait appel à vous, est-ce que c'est déjà par conviction ou par conviction parce qu'ils veulent changer les choses ou parce qu'il faut répondre à la loi et peur de se faire sanctionner?
1: Alors, il y a plein de raisons. Il y a une des raisons qui est le cadre juridique. Aujourd'hui, il y a des quotas et des objectifs qui sont fixés par l'État sur le handicap et sur l'égalité homme-femme, sur différents points. Donc ça, c'est une des raisons pour lesquelles on fait appel à nous. Une autre raison, il est très lié aussi au business. Donc il y a des appels d'offres. Donc ça, c'est très vrai en B2B, dans le médical ou des appels d'offres de la puissance publique qui mettent... Donc les appels d'offres, c'est il y a des points qui sont attribués à des choses aussi qui sont sur les facilités de paiement, les conditions de paiement, de livraison, mais aussi politique environnementale du fournisseur et politique diversité, équité, inclusion. Et quand on perd, ou quand on peut perdre un appel d'offres, qui sont parfois des millions d'euros, sur le fait qu'on n'ait rien fait sur la diversité, équité, inclusion, ça c'est aussi un levier. Il y a aussi une notion d'innovation, c'est-à-dire que si les équipes internes de l'entreprise ne ressemblent pas aux consommateurs, aux clients qui sont divers, eh ben, on va rater des choses ou pas forcément bien faire les choses. Ensuite, il y a la notion d'engagement des salariés et de recrutement. C'est-à-dire qu'on le disait tout à l'heure, les jeunes, mais le talent, il n'a pas de couleur de peau, il n'a pas d'âge, il n'a pas d'origine sociale, il n'a pas de handicap ou pas handicap. Le talent, il est là partout. Et donc, si on ne recrute pas dans l'adversité, on manque des talents. Et quand on a des talents qu'on arrive à recruter, mais qu'on n'arrive pas à garder parce que l'ambiance n'est pas bonne, parce qu'il n'y a pas les augmentations, parce qu'il y a des discriminations, c'est aussi du talent et de la performance, de la richesse pour l'entreprise qui s'en va.
0: Oui, d'accord. Alors Fabien, on va faire une petite pause musicale. On revient tout de suite. On va écouter donc Céline Dion avec son titre Zora Souris. À tout de suite.

0: Et on retrouve tout de suite Fabien Figula Le Thor, notre invité. Fabien, donc je rappelle, il est cofondateur d'AFL Diversity et il est avec nous pour nous éclairer sur ce sujet. Donc tout à l'heure, on disait que on a demandé comment les entreprises et pourquoi ils faisaient appel à AFL Diversity. Et je voulais aussi savoir de qui viennent les demandes. Est-ce que c'est les salariés, les managers, les RH qui viennent, qui vous sollicitent ?
1: Alors, ce sont des sujets qui sont généralement portés par les RH. Ça ne veut pas forcément dire que ce sont les RH qui sont les deux premières demandeuses. Donc, on a des fois des directeurs généraux et directrices générales ou des membres de comité de direction qui se disent « on est un peu en retard, qu'est-ce qu'on peut faire ?» Et on a aussi ce qu'on appelle des ERG, Employee Resource Group. Donc ça, ce sont des groupes de salariés plutôt dans les grandes entreprises qui se regroupent et qui font avancer leur société sur des sujets. Donc il y en a beaucoup sur les femmes, il y en a beaucoup sur le LGBT et un peu sur le handicap. Donc voilà, ça peut venir de ces trois biais-là. Et un peu aussi sur la RSE pour aussi... ça fait partie, oui, de... C'est le S de la RSE, en fait, la diversité, équité et inclusion. La partie sociale et sociétale.
0: Et ça fait partie de... Enfin, c'est inscrit dans les stratégies, donc forcément...
1: Exactement.
0: Et justement, à quel moment, alors ça c'est pour nos auditeurs, à quel moment de la carrière on remarque qu'il y a une discrimination, enfin, où est-ce qu'elle est la plus forte, la discrimination ? À quel moment ? Au recrutement, c'est... Il n'y a pas de vraiment...
1: Alors, je
0: de...
1: ne sais pas, ouais, si... Je ne crois pas que j'ai les réponses précises à cette question. Par contre, on sait que ça se joue déjà dès le recrutement. Il y a plein, les personnes avec des handicaps sont quasiment deux fois plus au chômage que les personnes sans handicap. Les personnes qui vivent dans les QPV, donc quartiers de la politique de la ville, sont deux fois plus au chômage que les autres. Quand on a un nom de famille à consonance maghrébine, on a quasiment 40% de chances en moins d'être convoqué à un entretien avec le même CV. Donc, et ça, il y en a sur toutes les diversités. Donc déjà, au recrutement, c'est sûr. Et après, quand on regarde... les comités de direction du CAC 40 ou de beaucoup d'entreprises, c'est encore beaucoup les hommes qui ont la majeure partie des places. Ça se féminise, ça s'accélère, oui, mais il y a encore beaucoup d'hommes. C'est souvent très blanc, souvent les mêmes écoles, les mêmes études. Donc, oui, y a, et on a l'habitude de dire on ne fait pas de hiérarchie dans la discrimination. C'est-à-dire que ce n'est pas pire d'être sexiste que d'être raciste, que d'être homophobe. C'est tout au même niveau, déjà pas légal et tout aussi grave.
0: Alors, j'ai une autre question, parce que je suis passée par là, j'étais en entreprise avant. Vous en pensez quoi des entreprises qui font, on appelle ça, pour moi, la discrimination, c'est une discrimination, on parle de discrimination positive. Et voilà, j'aime pas beaucoup ce terme, parce que ça reste discrimination. Est-ce qu'on peut dire qu'il y a danger, justement, en fait, que les entreprises veulent cocher des cases qu'est-ce que vous en pensez de ça ?
1: Alors, en France, on a ce qu'on appelle les quotas, ce qu'on a parlé un petit peu tout à l'heure.
0: Oui, les
1: quotas,
0: femmes, c'est pas la discrimination. La parité, par exemple.
1: Il faut 40% de femmes dans les instances dirigeantes des plus grandes entreprises en France. Mais ça ne veut pas dire qu'on va mettre des femmes moins compétentes à la place d'hommes compétents. C'est facile de le croire, c'est facile de se dire, c'est rassurant pour les hommes, mais ce n'est pas le cas. C'est-à-dire, aucune entreprise, aucun patron ou patronne ne mettra volontairement quelqu'un de moins bon sous prétexte qu'il faut cocher une case. Les entreprises, elles sont là pour faire de la performance et de la croissance, donc elles vont toujours aller chercher la compétence. Alors, des erreurs de casting, ça existe, comme partout, mais on ne va pas volontairement mettre une personne moins bonne parce qu'elle coche une case de la diversité. Ça, je n'y crois pas. Je ne l'ai pas observé. Par contre, ce qu'il faut, c'est expliquer pourquoi des femmes ont ces jobs-là, et pas parce qu'elles sont des femmes, mais parce qu'elles sont compétentes. Donc le courage managérial, quand on nomme quelqu'un en évolution d'une diversité, c'est bien d'expliquer pourquoi elle est là, et c'est ses compétences, et son expérience, et son CV, etc., ou ses résultats. Et il faut aussi expliquer aux personnes qui ne l'ont pas eu pourquoi ils ne l'ont pas eu, et que c'est pas parce qu'ils sont des hommes qu'ils ne l'ont pas eu, ou parce qu'ils sont blancs, ou j'en sais rien. C'est parce qu'il y a telle personne qui avait telle compétence ou elle va apporter telle chose à l'équipe en plus.
0: Est-ce que ça rejoint un petit peu ce qu'on pense, ce que c'est un rôle modèle dans les entreprises? On nomme souvent des personnes qui vont représenter on va dire qui va représenter la diversité, qui va représenter l'inclusion. Est-ce que c'est OK avec ça? C'est plutôt une bonne nouvelle quand même, ou est-ce qu'il y a un paradoxe quand même?
1: Alors peut-être juste avant de répondre à votre question, je voudrais rajouter sur la question précédente, en fait, aller chercher dans les quotas ou dans la diversité des talents, c'est juste se dire, aujourd'hui j'ai mon pipe de candidats qui est un tunnel. Je suis en train de faire des gestes avec mes mains, mais ça ne marche pas à la radio. Et en fait, quand on va chercher dans la diversité, ben, on va élargir ce pipe, on va élargir ce tunnel en allant chercher des talents qu'on n'aurait pas cherché avant. Donc ça, ça permet d'aller chercher des talents dans la diversité. Et plus de diversité, plus d'agilité, plus d'innovation. Du coup, avoir des rôles modèles, c'est important. C'est important parce que si moi, je suis recruteur et je dis « Mais Francesca, venez chez moi, c'est OK pour les femmes, c'est OK pour les personnes non blanches, c'est OK pour les personnes avec handicap, etc. etc. » Bah, vous me dites « Ok, Fabien, c'est sympa, mais comment je vous crois ?» Et bah, si vous allez sur mon site internet, vous regardez les visages de mon comité de direction, des personnes qui communiquent, ou si quand vous arrivez dans l'entreprise pour l'entretien, vous voyez de la diversité, et bah ça c'est de la preuve. Donc en fait, y a toujours dans les témoignages de personnes, je repense là du coup LGBTQIA+, parce qu'on le ressent aussi beaucoup, et aussi beaucoup dans le handicap, c'est-à-dire que quand on est jeune et qu'on grandit gay, lesbienne, et qu'on n'a pas de rôle modèle en entreprise, peut-être sur certaines fonctions ou sur certaines industries, ben on se dit, est-ce que c'est possible ? Ou est-ce que je ne vais pas devoir me cacher pour y arriver ? On peut prendre des sports, hein, le football masculin, il n'y a aucun joueur gay, statistiquement, ce n'est pas possible. Donc, les rôles modèles, ils ne sont pas là pour faire de l'activisme ou porter tous les sujets ou être figure de proue, mais ils sont là simplement pour montrer que si la personne, elle est compétente, elle a les bons résultats, peu importe sa diversité, elle évolue. D'accord. Donc, c'est important.
0: Et elle peut représenter, si ça correspond. Voilà.
1: En fait, voilà, elle est juste là, elle fait son travail, et si d'autres personnes s'y retrouvent, ça montre que c'est possible.
0: Alors, même si tout à l'heure vous disiez que l'égalité, c'était encore, on n'est pas encore au niveau, on a aussi les taux des personnes en situation de handicap qui est à 6%, qui n'est pas toujours atteint, mais en parallèle, on a aussi clairement des points de discrimination très très fortes. Là, je vais parler. Donc là, le 17 mai, c'était la journée mondiale de lutte contre l'homophobie. Faut savoir que d'ailleurs, c'est l'IFOP, hein, avec l'association Autre Cercle, que vous connaissez très bien, qui disait qu'un salarié sur trois a déjà été victime d'une discrimination LGBT-phobe de la part de sa direction, qui est en hausse de 12 points versus 2024. Alors, quand on parle de quotas, ça permet ça aide à se mettre au rendez-vous sur certains items, ça fait bouger. Est-ce que vous pensez qu'on peut aussi mettre des quotas sur certaines situations qui est aujourd'hui alarmante et grave, à mon sens ?
1: Alors, la question des quotas, en effet, les quotas, ça fonctionne. Donc, tous les pays qui ont mis des quotas sur l'égalité homme-femme en entreprise, ce sont les seuls qui vont plus vite que la nature, qui ne va vraiment pas vite sur ces sujets-là. Après, en France, on a un cadre légal qui protège beaucoup de choses, et la mesure de beaucoup de choses, notamment l'orientation sexuelle, notamment la couleur de peau, la religion, etc. Donc, c'est difficile de mettre des quotas. Par contre, ça n'empêche pas d'objectiver. Et ça, c'est vrai que c'est ce qu'on vient, nous, faire avec Inclusion Plus, qu'on lance avec Ipsos VA. On peut poser des questions aux personnes de façon anonyme et dans un cadre très précis, réglementé par la CNIL, qui permet quand même de mesurer. Et donc, on a des statistiques pour les entreprises qui font Inclusion Plus, de se dire, dans mes salariés, j'ai X% qui se disent LGBT, Y% qui se disent avec un handicap, Z% d'origine culturelle. On les voit évoluer. On les voit, pardon, aussi s'ils sont manager ou pas manager. Et eux vont nous dire s'ils sont discriminés, pas discriminés, comment ils se sentent, est-ce qu'ils se sentent eux-mêmes, est-ce qu'ils ont vécu des choses. Et donc, on n'est pas forcément obligé d'aller jusqu'au quota surtout, mais déjà d'objectiver, d'aller regarder la réalité, dire les chiffres, c'est hyper froid quoi. Il n'y a pas d'affect, c'est dans mes salariés, ceux qui ont répondu, voilà ce qu'ils me disent. That's it. Et après, l'entreprise, son enjeu, c'est d'oser regarder la réalité et d'agir pour changer les choses, soit avoir plus de diversité, soit s'assurer que quand elle est là, elle est engagée, elle est là au travail, elle vit bien et elle est heureuse de venir tous les jours.
0: Alors juste parce qu'on va terminer après, mais est-ce que vous pensez que, est-ce que cette société, elle est prête, enfin les entreprises sont prêtes, est-ce que ça avance vite ou pas assez selon ce que vous voyez sur le terrain?
1: Alors oui, les entreprises sont prêtes. Il y a une étude, je crois, les entreprises s'engagent, qui disait 80% des dirigeants français voulaient continuer. On a eu un petit peu de bruit négatif là, depuis ce qui s'est passé outre-Atlantique. Mais non, exactement. Les entreprises veulent continuer. Les Français, ils sont 92% des salariés à dire qu'ils veulent que leur entreprise s'engage au moins autant qu'actuellement. 92%.
0: Donc, il faut y aller. Ça a eu un impact, le fait que aux États-Unis, que Trump, il est, on va dire, il y a eu du backlashing quand même en termes d'identité.
1: Alors, on a
0: des conséquences.
1: Ce qu'on observe, c'est, alors c'est plus difficile. Il y a deux cas. Il y a les cas de filiales françaises de groupes américains où là. Voilà, c'est différent des entreprises françaises qui travaillent ou pas avec les États-Unis. Ce qu'on observe, c'est qu'il y a quelques entreprises qui gomment les mots. Ce qui n'est pas une super nouvelle, parce que quand on commence à gommer les mots, on invisibilise et on sait que sur nos enjeux, on a besoin de visibiliser. Mais pour autant, aujourd'hui, comme les entreprises ont compris, les dirigeants, les RH, les managers, pourquoi ils le faisaient, c'est-à-dire pour que leurs salariés se sentent bien, qu'ils puissent être concentrés au travail et pas de charge mentale à se cacher quand on est dans le placard, gay ou lesbienne dans le placard, ou quand on cache un handicap invisible, et que tout ça, ça va permettre de libérer la créativité et la performance, que la diversité, c'est plus d'innovation, c'est une meilleure résilience aux problèmes. Les entreprises en France, elles l'ont plutôt bien compris, celles qui l'ont fait. Donc du coup, elles continuent. La question, ou une des questions aussi, une de vos questions, c'était est-ce que ça va assez vite? La réponse est non.
0: Non, ça va pas assez vite.
1: Ça va pas assez vite. Mais parce qu'aussi, c'est difficile. En fait, on va se battre contre la façon de fonctionner notre cerveau. Alors, Chella en parlera peut-être, parce que c'est un des axes qu'on fait aussi sur la fresque de la diversité, de comprendre pourquoi on en arrive là. Parce qu'en fait, notre cerveau, l'être humain n'est pas inclusif par nature. Donc, quand on transforme une somme d'êtres humains qu'a une entreprise, eh ben, c'est pas si facile. Mais l'avantage, c'est qu'une entreprise, il y a une direction qui décide, et en général, derrière, ça découle. Donc, quand la direction décide de le faire, quand il y a de la mesure avec des objectifs, ça déroule et ça avance. Il y a plein d'entreprises où il fait vraiment bon travailler et vivre en faisant partie d'une diversité et sans se cacher. Donc ça existe et la preuve que ça marche. Après, voilà, il faut beaucoup d'ingrédients, par contre, chaque étape fonctionne, chaque petit pas marche.
0: Et fonctionne. Merci beaucoup. Alors Fabien, Radio Campus Paris, c'est une radio qui s'adresse aux étudiants, aux jeunes actifs. Qu'est-ce que vous avez envie de leur dire aujourd'hui?
1: Moi, j'ai envie de leur dire qu'il ne faut pas qu'ils hésitent vraiment à demander ce que font les entreprises dans lesquelles ils postulent sur les enjeux diversité, équité, inclusion, et ne pas accepter notre ADN comme une réponse, parce que ça veut dire qu'ils n'ont rien fait souvent. Donc vraiment demander les faits. Vous méritez toutes et tous de travailler dans une entreprise qui vous respecte et qui vous accepte comme vous êtes. Une entreprise, on y passe beaucoup de temps. Donc, c'est stressant, le premier emploi. Mais si vous pouvez choisir et challenger, voilà, et rendez-vous service. Et en plus, de ne pas venir dans une entreprise parce que vous pensez qu'elle n'a pas les bonnes valeurs ou la bonne diversité et inclusion, ça envoie aussi le message d'entreprise. Et souvent, ça les fait bouger aussi après.
0: Tout à fait. Merci beaucoup, Fabien. Merci d'avoir été avec nous. Alors, pour celles et ceux qui souhaitent découvrir vos travaux, vos ressources et les baromètres dont on parlait tout à l'heure, ou encore se faire accompagner pour certains décideurs qui peuvent nous écouter, rendez-vous donc sur votre site internet www.afldiversité.com. Et on rappelle également que actuellement il y a les candidatures donc pour le Grand Prix AFL Diversité 2026 qui est actuellement ouverte jusqu'au 30 juin. Ce prix, donc on l'a dit tout à l'heure, qui met en lumière les initiatives en faveur de la diversité et de l'inclusion dans les entreprises. Et ensuite, cette édition, elle est assez particulière puisque AFL Diversité célébrera ses 5 ans. La remise des prix donc sera ouverte en public. Ça, c'est hyper important. Retenez la date et on mettra aussi sur le replay qui aura lieu donc le 15 octobre 2026 à la scène musicale.
1: À l'auditorium de la scène musicale
0: à Boulogne-Billancourt. Et enfin, je rappelle que votre livre, coécrit avec Adrien Figula-Letort, Diversité et Inclusion, pourquoi l'entreprise ne peut plus attendre, est toujours disponible. C'est à la FNAC, je crois, aussi. Partout.
1: Oui, partout. Oui,
0: partout.
1: Et commandable dans tous vos librairies de quartier.
0: Voilà. Alors, merci encore, Fabien, d'avoir été avec nous ce soir à Contre-Taf. Merci beaucoup. Tout de suite, on va faire une petite pause musicale avant d'attaquer les actualités. On écoute Meryl avec le titre Click Fit Black Boy.

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2: 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Alors, vous êtes au lycée ou en études supérieures et vous réfléchissez à votre futur parcours d'études. Le salon de l'étudiant CAP sur la rentrée 2026 à Paris vous donne rendez-vous donc le 20 juin 2026. Et donc le nom, c'est le CAP, CAP sur la rentrée. Et ça se passe à l'espace Champéret, 6 rue Jean Ostréchet. Dans le 75017, donc 17e arrondissement, et c'est le hall A. Donc vous pouvez y aller avec la ligne 3, donc en métro, ou la ligne T3B en tramway, station Porte de Champéret. Le RERC aussi, à la station Perrer-Levallois. Quelles sont les nouvelles du front? Les salariés Orange, voire rouge. Chez Orange, le déploiement massif de l'intelligence artificielle inquiète une partie des salariés et des syndicats. Dans une enquête publiée par Mediapart, plusieurs employés dénoncent une accélération des cadences, une surveillance accrue des performances et une transformation rapide des métiers liés à l'arrivée des nouveaux outils d'IA. Ces inquiétudes, bien sûr, ravivent le traumatisme encore très présent dans l'entreprise. La crise des suicides qui avait frappé France Télécom à la fin des années 2000, les représentants syndicaux alertent aujourd'hui sur un risque retour de la souffrance au travail si l'intelligence artificielle est déployée sans accompagnement humain. IKEA change de modèle. Quels sont les impacts pour les salariés? Plusieurs grands magasins IKEA pourraient bientôt fermer ou être transformés en France, selon RTL. L'enseigne suédoise souhaite adapter son modèle face à l'évolution des habitudes de consommation. Quels sont les risques pour les salariés? Derrière ce changement de stratégie, donc IKEA, plusieurs inquiétudes des salariés. D'abord, la possible fermeture de certains magasins suite à la transformation qui vont entraîner bien évidemment des suppressions de postes ou des mobilités forcées, notamment dans les métiers liés à la logistique, à la vente ou à la gestion des stocks. Autre enjeu, la réduction des grandes surfaces peut aussi signifier moins d'effectifs sur place avec un risque d'intensification de travail pour les équipes restantes. Enfin, cette évolution pose une question plus large pour le secteur de la distribution. Comment accompagner les salariés lorsque les modèles commerciaux changent aussi vite sous l'effet du numérique et des nouvelles habitudes de consommation? Tout de suite, on refait une petite pause musicale avant d'accueillir notre invité. On vous envoie Little Sims. À tout de suite. 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
3: Nous sommes de retour sur Radio Campus Paris. Vous êtes à l'émission, vous écoutez l'émission à contre-taf. On est donc à la rubrique innovation et j'ai le plaisir d'accueillir Sheila Rocha.
4: Sheila,
3: bonsoir, bonjour. Bonsoir Sheila, merci d'avoir répondu à notre invitation.
4: Merci à vous, Francesca.
3: Alors Sheila, vous êtes directrice diversité et inclusion. Aussi consultante en formation diversité et handicap, vous animez depuis plusieurs années la fresque de la diversité, qui est un atelier collaboratif et immersif conçu par l'ESSEC Business School et Belugames, on dit bien ça,
4: Belugames,
3: et vous accompagnez les entreprises et les équipes justement pour mieux comprendre ce qu'on appelle les mécanismes qui conduisent aux discriminations. Alors, pour commencer, concrètement, qu'est-ce que la fresque de la diversité ?
4: Donc, bonsoir à toutes et à tous. Donc, oui, la fresque de la diversité est un atelier d'intelligence collective qui sert donc à prendre conscience des mécanismes qui sont souvent inconscients et qui peuvent conduire à des discriminations en société. Donc, c'est vraiment ça le but de la fresque. Donc, elle dure 3 heures. Elle mêle un jeu de cartes, mais également des exercices qui sont tous reliés entre eux. Ils vont s'appuyer sur les sens cognitifs et également la psychologie sociale. D'après les travaux donc, de la professeure Junko Takagi de l'ESSEC Business School. Et vraiment, pendant ces 3 heures, les participants et participantes sont invités à de collaborer ensemble, de travailler ensemble sur ces différentes thématiques, sur ces différents concepts qu'ils vont et tenter d'éclaircir et ensuite d'arriver à des conclusions par eux-mêmes. Et voilà, moi dans mon rôle, je suis vraiment là pour faciliter, en tant que facilitatrice, pour les conduire justement à explorer ces différents concepts.
3: Alors justement, Sheila, vous êtes animatrice, facilitatrice et fresqueuse hein, depuis 2023. Alors pour commencer, avant d'accompagner, donc vous êtes donc sur la partie animatrice, pourquoi est-ce que vous avez choisi d'être animatrice de la fresque ?
4: Alors, la raison, c'est vraiment que cet outil est un outil différent des formations classiques, des formations qui peuvent être descendantes. Donc, c'est un outil qui permet vraiment aux participants, aux participantes de prendre conscience des effets, hein, des biais cognitifs qui peuvent influencer sur nos décisions. Et donc, je voulais absolument voilà, être formée à cette technique pour vraiment diversifier mon offre et vraiment offrir aux différents participants, aux différents participants et participantes, cet outil immersif qui offre vraiment une expérience.
3: C'est une expérience, donc c'est un atelier, c'est pas une formation, on n'est pas assis, on est

0: Échange avec tout le monde, c'est ça.
1: Exactement.
0: Et l'objectif, donc, au-delà de se retrouver ensemble, l'objectif, tout à l'heure, vous disiez que c'était pour faire émerger, prendre conscience, et on parle de biais cognitif. Qu'est-ce qu'un biais, Sheila ?
1: Alors, un biais cognitif, c'est vraiment ce qui va distordre la réalité, on va dire. C'est une information qui passe par un filtre. Notre cerveau est bombardé d'informations et il a besoin de les décoder, si on peut dire. Ouais. Et les biais cognitifs vont vraiment faciliter cette lecture. Et le risque à cela, c'est que justement, ça change la réalité et que ça peut conduire justement à des exclusions ou à de la discrimination.
0: Et alors justement, quand il y a des ateliers comme ça, quels sont les types de prises de conscience qui reviennent régulièrement ?
1: Alors, il y a plusieurs prises de conscience. Il y a déjà le fait qu'on fait face à des inégalités, à une réalité. Que concerné ou pas, on voit à travers cette fresque que les inégalités existent et qu'elles ne sont pas forcément volontaires. D'un point de vue personnel, on est aussi face à sa propre son propre curseur face à la diversité, et ensuite collectivement, socialement parlant, on voit où nous en sommes par rapport à la société, comment justement aujourd'hui la discrimination se traduit de manière très opérationnelle dans le monde du travail, dans la société, etc.
0: Et cet atelier, il s'adresse à qui ?
1: Alors, il s'adresse à toutes et à tous. Il est vraiment ouvert à tout le monde.
0: Il a été créé.
1: Dans un premier temps, il a été créé donc par les SEC Business School et Billy Games pour les étudiants.
0: D'accord.
1: Donc pour les SEC.
0: Ok.
1: Donc ça, c'était vraiment les destinataires. Et ensuite, très vite, les différentes organisations comme les entreprises, les associations, etc., se sont intéressées. Et aujourd'hui, c'est vraiment déployé dans l'ensemble des structures. Donc c'est aussi bien dans les entreprises, associations, organisations que également en grand public. Donc c'est aussi en B2C. Il y a des fresques grand public aussi qui sont déployées.
0: Et les entreprises, parce que ça c'est hyper intéressant vu que nous on explore le monde du travail, les entreprises quand ils viennent faire avec... est-ce que déjà c'est avec toutes les équipes ou c'est que la direction ?
1: Alors... Il peut y avoir plusieurs stratégies.
0: D'accord.
1: Il y a par exemple, j'ai des clients qui vont d'abord sensibiliser leur COMEX, dans un premier temps, pour embarquer, pour se saisir du sujet et ensuite voir s'il peut y avoir un déploiement ou pas.
0: D'accord.
1: D'autres vont sensibiliser leur RH, les équipes RH. Mmh. Et puis, d'autres entreprises vont se dire, nous, c'est le management, c'est eux qui sont en front avec les collaborateurs et ils sont plus susceptibles peut-être de commettre des discriminations sans le vouloir. Donc il y a plusieurs stratégies. Et puis d'autres entreprises vont ouvrir de manière volontaire les ateliers à toutes et à tous. Donc
0: d'accord.
1: Vraiment, c'est divers, ça dépend.
0: Et alors tout à l'heure on parlait des biais, est-ce qu'on peut... Alors les biais, ça vient aussi j'imagine avec notre héritage, nos bagages d'enfance, familiaux, les peurs qu'on a j'imagine. Et est-ce que ça veut dire, parce qu'on a vu Fabien juste avant, est-ce que ça veut dire qu'on peut discriminer sans avoir vraiment conscience ?
1: Oui, clairement.
0: Ouais.
1: Oui,
0: et en passant par la fresque, c'est ça que ça révèle finalement.
1: Oui, exactement. Donc, pour répondre à votre question, vous avez évoqué notre héritage culturel. Donc là, c'est les biais culturels. Il y a aussi les biais en de groupo, si on peut dire ça comme ça. Nous allons vers ce qui nous ressemble.
0: Okay.
1: La personne a fait la même école que nous, elle vient du même village que nous, etc. Donc ça y a une influence, en tout cas, dans notre perception. Il y a plusieurs biais. Il y a le biais de la première impression, il y a les biais de confirmation. On a une idée et on veut absolument... Enfin, notre cerveau, attention, de manière automatique et inconscient, il veut confirmer les informations, les représentations. Et donc, du coup, là, c'est le biais de confirmation. Biais de généralisation aussi. Vous avez, par exemple, un cas de figure... unique et vous le généralisez. Donc on donne comme exemple, par exemple pendant la fresque, vous avez rencontré quelqu'un, un birman qui était agressif, et donc du coup vous, votre cerveau a généralisé, et pour lui tous les birmans sont agressifs. Voilà. Oh là là. Donc voici des exemples parmi tant d'autres. Mais oui, bien sûr, les biais agissent. Et pour répondre à votre deuxième question, oui, on peut discriminer sans en avoir l'intention. Et les exercices sont très bien faits, reliés entre eux avec la fresque. Ça permet vraiment de, avec des éléments bien concrets, avec des cas concrets, on arrive à prendre conscience comment le cerveau peut le faire.
0: Est-ce qu'il y a des mesures après, pour les entreprises, hein, c'est-à-dire qu'une fois qu'ils l'ont fait, est-ce que ça, vous constatez quelque chose, enfin, qu'il se passe quelque chose chez eux ou pas? Alors, des retours?
1: Les retours sont très bons. D'ailleurs, quelques chiffres sur la fresque aujourd'hui. Donc, la fresque existe depuis 2021, oui. Donc c'est tout récent. Elle s'est inspirée de la fresque du climat aujourd'hui, oui, qui a dépassé plus de millions de participants. Aujourd'hui, la fresque, elle est à 55 000 participants. Il y a plus de 1200 animateurs, animatrices et plus de 500 entreprises qui se sont saisies du sujet.
0: D'accord.
1: Avec, justement, pour revenir à votre question, un taux de satisfaction qui est de 4,7 sur 5. D'accord. Donc, il est très bon. La fresque, elle sert de prise de conscience, dans un premier temps. Ça me permet déjà de voir quelle est la réalité, de voir où nous en sommes, parce que pendant la fresque, on a aussi l'occasion de rappeler ce que l'entreprise fait.
0: Ouais.
1: Qu'est-ce que nous avons mis en place? Ça permet de faire émerger aussi les bonnes actions que l'entreprise a pu... Exactement. Et ensuite, de se dire, bon, bah, très bien, voici où nous en sommes, ou voici où la société en est, voici où nous en sommes et où est-ce que nous voulons aller. Donc ça permet dans un deuxième temps de poser un plan d'action pour
0: progresser.
1: Exactement.
0: D'accord, donc ça fait vraiment progresser. Et alors, si on veut participer à un atelier, quelles sont les démarches chez là?
1: Pour participer, il faut aller sur le site de la fresque de la diversité, tout simplement, et s'inscrire aux ateliers inter-entreprises. Et si vous êtes une entreprise, une organisation, etc., vous pouvez contacter sur le site internet ou me contacter également. Je suis aussi fresquieuse indépendante, certifiée par l'ESSEC Business School. Et nous aurons le plaisir de faire une fresque pilote dans votre organisation avant de penser à un déploiement. Donc très simple pour participer.
0: Merci beaucoup Sheila, et Sheila vous pouvez la trouver donc sur LinkedIn donc Sheila Rocha. Merci beaucoup, merci à tous, et c'est la fin de cette émission à Contre-Taf. Merci d'avoir été avec nous, merci à nos invités Fabien et Sheila. On revient le 16 juin 2026, même heure, même fréquence. D'ici là, rendez-vous sur radiocampus.org pour écouter nos podcasts ou Apple Podcasts à Contre-Taf. Très bonne soirée sur le 93.9 et à très vite.

0: 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Il est 21h.
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1: Bonsoir à toutes et à tous, c'est moi Océane et vous écoutez Ton Premier qui est diffusé un mardi sur 4 à 21h sur Radio Campus Paris 93.9 FM. Vous écoutiez juste avant à Contre-Taf, une émission qui explore les blocages du monde du travail et leurs solutions. Ton Premier, ça raconte les débuts musicaux des artistes. Parce que le premier son, le premier concert, le premier album, c'est un peu comme un premier amour. Parfois chaotique et souvent inoubliable. Pour une fois, sur Ton Premier, l'invité n'est pas rock. Aujourd'hui, on accueille Cosima, alias Coz, une chanteuse électropop. On va bien entendu parler de ton premier EP Étanche, qui est sorti en 2023, mais aussi et surtout de celui qui va sortir le 22 mai, Les Enfants Tristes. Bonjour Coz.
2: Bonjour.
1: Alors dis-moi, est-ce que tu es impatiente de dévoiler cet EP après 3 ans à sortir que des singles?
2: Oui, ouais. Extrêmement impatiente.
1: T'as déjà eu quelques petits retours?
2: Bah oui, avec les premiers singles. Donc c'est chouette, j'ai vu que ça plaisait.
1: Et t'as fait écouter à des amis intimes tout l'EP ou même
2: oui.
1: Pas? Si
2: oui.
1: C'est pas resté confidentiel?
2: Non, c'est important ouais. D'avoir un peu la vie extérieure.
1: Et ça t'a fait changer des choses dans ton EP ou ça a juste confirmé ce que tu savais?
2: Un peu, parce que j'ai certaines copines qui font de la musique aussi.
1: Ouais.
2: Donc franchement, les retours, c'est toujours intéressant. Mais changer globalement, non, je dirais pas que ça a changé.
1: Ok, je vous propose d'écouter tout de suite Les Enfants Tristes, qui est aussi le nom de son nouvel EP.

0: C'était Les Enfants Tristes, un morceau très intime de Koz, notre invité ce soir sur Ton Premier. Et pour la première fois, on vient d'écouter un titre d'un deuxième EP, et non du premier. Mais c'est pour mieux comparer ton évolution de jeune artiste. Visuellement, pour le premier, sur la pochette, on te voit avec des sortes de larmes, de lumière qui coulent sur ton visage. Et pour le deuxième, on retrouve l'idée des larmes, mais là, il y en a qu'une bien visible, rouge, et ton visage est fracturé. Est-ce que tu dirais que ta DA a évolué? Il y a une signification dans cette larme?
1: Alors, dans la larme, pas particulièrement. Je me suis rendu compte après coup que j'avais repris la larme. C'était plus par rapport aux enfants tristes, justement. Ouais. Où j'avais envie de cette petite référence. Et au niveau de la DA, en vrai, je suis assez minimaliste, mais j'aime beaucoup les symboles et les images fortes. Donc, du coup, je pense que c'est un peu une progression. Et aussi avec les moyens du port, ce qu'on a pu faire.
0: Mais et le rouge, qu'est-ce que ça symbolise alors? Parce qu'on le retrouve aussi dans les deux EP.
1: Le rouge, je pense que c'est un peu une couleur qui s'est imposée à moi. Je trouve qu'avec toutes les émotions, à la fois musicalement que j'ai envie de transmettre et même ce que ça renvoie, le rouge, il y a plein de nuances et ça peut être plein de traits aussi de ma personnalité, de ma musique, des thèmes. Et du coup, c'est une couleur que j'ai envie de garder par contre dans la DA.
0: Et comment tu définis ta personnalité alors?
1: Oula,
0: c'est direct en attaque.
1: Ma personnalité en tant que cause,
0: Oh là, en tant que femme rouge.
1: Compliqué. Non, bah, rouge, un peu intense.
0: Ouais.
1: Intense, beaucoup d'émotions, passionnée, beaucoup de passion aussi. Et je fonctionne beaucoup avec le cœur et voilà.
0: Ah, c'est vrai que le rouge correspond
1: finalement
0: à tout ça. Et alors, le nom du premier EP, Étanche, m'évoque quelqu'un de fort qui résiste aux larmes, celle-là même qu'on voit sur la pochette. Puis le titre, Les Enfants Tristes, m'évoque quelque chose de plus vulnérable. Mmh. Et quels sont les thèmes de ces deux EP? Ça se relie l'un à l'autre un peu?
1: Alors en vrai, je ne les ai pas pensés forcément comme des projets qui se liaient. Mmh. Étant j'avais quelque chose de très instinctif et un peu naïf, en mode j'ai plein de chansons que j'ai envie de sortir. Et Les Enfants Tristes, il y avait quelque chose qui était plus nécessaire, j'avais besoin d'un exutoire avec plein de choses que je vivais. Et je dirais que le fil conducteur, c'est toujours ce côté un peu introspectif et un peu avoir besoin de faire des bilans sur des étapes de ma vie. Voilà.
0: Donc t'étais dans des étapes différentes, c'est pour ça que...
1: Mais il y a forcément un lien de fond, parce que vu que c'est généré par ce que je vis et mes émotions, il y a des trucs, des petits points à faire, quoi.
0: Et donc dans le premier EP, tu as 3 titres, dans le prochain, il va y en avoir 8. Est-ce que quand tu t'es dit « je vais en sortir un nouveau », t'as souhaité qu'il soit plus long? Parce que c'est presque un album, 8.
1: Hein. Oui, on m'a dit ça. En fait, déjà le premier, j'ai eu un problème de distribution, il devait y en avoir 5 dedans.
0: Ah d'accord.
1: Qui du coup sont sortis en single, mais qui n'étaient pas liés. Et en fait, le deuxième, non, j'ai pas tout cherché à faire de la quantité ou à faire plus. En fait, les chansons, elles sont venues un peu une par une. Et je suis allée voir du coup mon choréal qui s'appelle Valentin Z avec qui j'ai fait l'EP. Et je lui ai fait écouter mes dictaphones et je lui ai dit voilà, j'en suis là dans ces chansons. J'avais pas pensé projet au début. Et en fait, j'avais pas envie de renoncer à l'une d'entre elles parce que ça avait tout un petit sens pour moi. Et c'était aussi ma façon de me représenter parce que le premier projet du coup, sorti à 3 ans, c'était beaucoup plus instinctif. Et j'avais un peu envie de me dire j'ai envie de raconter quelque chose. En tout cas d'aller d'un point A à un point B.
0: Et qu'est-ce que tu racontes alors?
1: Bah du coup, ça part d'une rupture amoureuse et d'une relation assez dysfonctionnelle. Et en fait, deux chansons sont nées de ça parce que ça faisait un peu paravent à plein d'autres peut-être traumatismes de vie qu'on a pu entendre dans Les Enfants Tristes. Et plein d'autres façons de gérer mes émotions aussi. Et du coup, cet EP, il parle vraiment de la rupture. Qu'est-ce que ça cachait? Qu'est-ce que ça révèle? Les traumatismes un peu de l'enfance, les blessures. Et aussi, qui je suis? Qu'est-ce que je pourrais être après ça? Et ça parle aussi un peu de la quête de soi et du débordement émotionnel, mais que ça amène forcément à une réflexion un peu plus profonde.
0: Et dans le premier, quels étaient les thèmes principaux?
1: Le premier, je parle pas mal d'amour, mais c'est jamais des chansons très joyeuses. C'était l'amour. L'amour, la séduction. Et quand même un petit peu, je commence à parler un peu de l'anxiété aussi. Dans Danse, par exemple. Qui est une chanson qui parle de ça, un peu de la petite voix dans ma tête qui m'auto-sabote.
0: Tu penses que tu t'es plus affirmée dans le deuxième? T'as osé plus, en fait, dans le deuxième?
1: Oui, c'est ça. En fait, c'est même en parlant avec toi, je vois un peu le lien. En fait, il y a ce truc de le deuxième, il y avait un peu moins peur de me cacher, d'aller plus frontalement dans les thèmes, et avec plus de maturité aussi, et à la fois dans les arrangements, et aussi dans comment j'en parle. Même dans la façon d'écrire, j'avais un truc un peu plus imagé avant, qui est toujours là, mais je pense que je m'en cache un peu moins dans ce deuxième projet.
0: Ok, on parle un peu de ton premier projet, mais on ne l'a pas entendu. Donc je pense que c'est le moment de faire...

0: Donc, ce qu'on vient d'entendre, c'est un extrait de Falling, un de tes titres de ton premier EP. Mmh. Est-ce que tu écris et composes toute seule tes morceaux?
1: Oui, j'écris, je compose et après je réarrange.
0: Avec Valentin, du
1: c'est
0: coup,
1: ça, exactement.
0: Un petit peu.
1: Sur le premier projet, c'était pas du tout avec Valentin.
0: Ouais.
1: Alors, c'était vraiment un pote qui peut m'aider pour ça, un pote qui peut m'aider pour ci. Il y avait un truc vraiment hyper. On trouve les solutions. Et Valentin, il est venu à partir de quelques singles que j'avais sortis et on a bossé tout le deuxième EP ensemble.
0: Et c'est un ami que tu as rencontré ou c'est...
1: Ouais. Bah, en fait, à la base, c'était une connaissance d'amis qui est aussi artiste, qui fait de la réalisation, de la prod, enfin, il est multitâche. Et on a eu un vrai coup de cœur humain. Et musical.
0: Ouais.
1: Et donc, ça s'est fait tout naturellement de bosser ensemble sur ce projet.
0: Il faut bien s'entourer pour créer ses premiers EP, ses
1: oui.
0: premiers sons. Tes textes, ils semblent très intimes, mais quels sont les thèmes qui te tiennent le plus à cœur?
1: C'est dur à choisir.
0: Trop dur de répondre à ça.
1: Les thèmes qui me tiennent à cœur, en fait, j'ai toujours l'impression qu'il faut que je sois honnête.
0: Ouais.
1: C'est être transparente. Je cherche pas à me dire, faut que je parle de ce thème. C'est plus,
0: ce que tu ressens.
1: Ce que je ressens. Et du coup, c'est vrai que, en vrai, en tant que femme hypersensible, il y a des choses que j'ai envie de partager. Parler de ce qu'on peut vivre dans les relations. Ce qu'on peut moins bien vivre aussi en évoluant.
0: Est-ce que ça te fait une forme de catharsis de chanter, d'exprimer?
1: C'est un vrai exutoire, ouais.
0: Ouais.
1: En vrai, il y a un truc... j'aime bien dire que c'est un exutoire et c'est salvateur aussi. Parce que parfois, le texte, il vient avant. En fait, je vis quelque chose, je ne m'en rends pas compte, je vais commencer à écrire et puis en fait, tu réécoutes et tu te dis « Ah ok, en fait, c'est ça que je voulais dire dedans, c'est ça que j'ai vécu, ok. »
0: Et c'est jamais douloureux aussi de réécouter ou même de chanter parfois devant des gens des choses aussi intimes?
1: Je dirais pas que c'est douloureux. À chaque fois que j'écris, quand je commence à écrire, je pleure déjà. Donc il y a vraiment un truc un peu vraiment d'exutoire.
0: Ouais.
1: Et justement, ça me fait me réapproprier mes émotions. C'est-à-dire qu'il n'y a pas de douleur, mais je dois me remettre dans certaines émotions quand je les chante. Mais quelque part, elles m'appartiennent enfin. Et je pense que c'est des thèmes aussi qui sont importants pour moi. Où souvent, quand je parle justement des relations toxiques, des blessures d'enfance, des traumatismes, et même de l'amour de soi, en fait, qui a du mal à exister là-dedans, c'est un peu une reprise de pouvoir à un endroit.
0: Ouais.
1: Donc au contraire, je dirais que c'est vraiment salvateur.
0: Et je voulais aussi savoir, est-ce que tu es plus team du coup DIY à tout enregistrer chez toi maintenant que tu as un peu vécu deux expériences ou plutôt studio?
1: En fait, vu que je suis toujours indépendante, j'ai parfois pas trop le choix.
0: Ouais.
1: Donc je suis très DIY dans me débrouiller, trouver des solutions, trouver des financements, trouver des...
0: T'as déjà fait quand même des enregistrements en studio ou à chaque fois?
1: Oui, ouais. En fait, c'est home studio. En fait, le premier EP, c'était un ami d'amis, un ami d'enfance en vrai, qui bossait pas du tout avec des chanteuses. Et du coup, lui, il travaillait dans un studio. Donc j'ai pu enregistrer en studio et ça, c'était une super expérience. Et le deuxième, c'est un home studio, pareil, d'un ami d'amis. Et donc, j'ai quand même des bonnes conditions, mais voilà.
0: Et donc, une préférence?
1: Une préférence, composer, écrire, faire naître les chansons, j'aime pas y aller en studio. Je préfère être dans ma chambre, vraiment, j'ai une vraie pudeur sur ça. Enregistrer, j'aime bien être en studio parce qu'il y a un peu un truc de ça prend une autre forme et c'est chouette. Mais sur toute la partie créative, j'aime bien, même quand on arrange avec Val, on est chez lui, home studio, et c'est trop chouette.
0: Ça paraît assez logique vu l'intimité que tu mets dans tes textes de vouloir être chez toi dans ta chambre. Sans transition, on va tout de suite passer à la recommandation musicale.
2: T'écoutes quoi? Ah non, mais moi j'écoute de tout en fait. Hein. Enfin, sauf du rap et du métal.
0: Tu m'as recommandé d'écouter Rien à fêter de Camille Yembe. Je sais pas si je prononce bien le nom, je suis désolée. Est-ce que c'est une chanteuse ou un morceau qui t'inspire?
1: La chanteuse, oui.
0: Ouais.
1: Elle est incroyable déjà, je trouve, musicalement. J'adore comment elle est frontale dans ses textes. Et puis elle a un parcours qui est assez particulier. Elle a pas vécu des choses faciles de ce que j'ai cru comprendre. Je la connais pas personnellement. Mais elle est hyper inspirante en fait. Et franchement, j'adore cette artiste.
0: Et bien dans ce cas, on va tout de suite écouter Rien à fêter de Camille Yembe.

0: 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Tout ça pour dire, ouais, je les écoutais déjà, leur premier EP. Je suis avec Coz, que vous pouvez retrouver sur Instagram sous le nom de bi, comme être en anglais, point Coz. Il est temps de revenir sur tes premières fois, Coz. Tu as commencé par la comédie musicale. Oui. Tu avais quel âge ?
1: Alors, je suis tombée fan des comédies musicales, je l'ai depuis petite, et je crois que j'ai commencé des cours à... Je faisais des stages quand j'avais genre 4, 5, 6 ans.
0: Ah oui, tôt.
1: C'était
0: tôt.
1: Un peu mes cadeaux d'anniversaire et tout. J'ai fait des cours pendant 3 ans, de mes 9 à mes 11 ans, un truc comme ça.
0: Et d'après, tu faisais des spectacles de fin d'année ?
1: Ah ouais, j'étais terrifiée, il y avait des spectacles. C'était une école de comédie musicale à Paris, donc c'était chouette. Et ouais, j'ai fait ça jusqu'à mes 11 ans, et puis après j'ai commencé des cours de chant.
0: D'accord. Et les cours de chant, c'était dans quel cadre, pareil avec
1: C'était dans un studio qui s'appelait Studio La Chaufferie à Bagneux. Et en fait, c'était génial parce qu'il y avait tous les âges, tous les niveaux, toutes les cultures. Et je pense que c'est ça qui m'a vraiment fait m'ouvrir à plein d'autres styles. Et j'avais une prof de chant incroyable. Et
0: voilà. C'était exclusivement du chant. Vous voyez pas des instruments
1: On faisait du solfège, chant, mais il y avait le non.
0: Pas de solfège.
1: Moi, j'ai jamais fait solfège. Jamais fait d'instrument. Enfin, je compose de piano, mais c'est vraiment à l'aide de mes connaissances, quoi. Et c'était cours de chant. On faisait du rythme, les harmonies aussi, beaucoup le travail, enfin de la voix en général. Et c'était trop chouette.
0: Et donc, les premiers cours de chant, c'était
1: À Bagneux, c'est ça. Et je crois que j'ai commencé à 13-14.
0: Ok. Voilà. Et c'était où et quand le premier concert où tu étais sur scène ?
1: Sur scène. Une vraie scène
0: ou... Ouais, ou une petite non, ça peut
1: devant
0: être
1: des gens, quoi.
0: Ouais, devant des gens.
1: C'était à mes 14 ans. Ma marraine, elle chante depuis toujours. Et elle m'avait invitée à la fête de la musique. Oh. Et j'avais chanté, je crois, Just the Two of Us.
0: Du coup, à Paris ou c'était...
1: C'était en banlieue parisienne en 92 à Fontenay-aux-Roses.
0: Et t'avais fait qu'une seule chanson ?
1: Qu'une seule chanson. Terrifiée, mais une seule chanson.
0: Et tes premières compos, tu les as fait...
1: À 18 ans.
0: À 18 ans.
1: Ouais. Okay. Et du coup, mes premières compos, c'est celles qui sont dans le premier EP, je crois.
0: Ouais, c'est tu les as gardées, tu les as sorties.
1: Ouais, c'est ça. Il y avait un truc très instinctif.
0: T'as toujours sorti tout ce que t'as écrit ou t'as gardé des choses de côté ?
1: Vaut mieux que je garde certaines choses de côté.
0: C'est quoi, tu les trouves pas assez bien ou tu les trouves trop intimes, trop difficiles à sortir ?
1: J'ai aucune pudeur sur après sortir. Enfin, en fait... Oui, non, je pense pas du coup que le problème de l'intimité, mais c'est pas assez bien, ou c'est... En fait, souvent, quand j'ai envie de les travailler, les chansons, c'est que je sens qu'elles m'ont fait quelque chose.
0: Ouais.
1: C'est-à-dire que parfois, je vais écrire des trucs et je suis en mode, je ressens rien, donc c'est que c'est pas encore au bon endroit, je préfère attendre un peu, peut-être revenir dessus.
0: Oui, t'es prête à revenir sur les morceaux, ouais. À changer les couplets ou à...
1: C'est ça, après, bon, pour l'instant, ça m'est pas trop arrivé. Ouais. Il y a un truc vraiment, en fait, c'est vraiment un exutoire, quoi. Quand je commence à écrire, j'écris. Par contre, il y a plein de mélodies et de textes, par contre, que je garde et qui deviennent des chansons plus tard. Mais voilà.
0: Et pour ton dernier morceau, Les Enfants Tristes, et aussi pour CQTVDM...
1: C'est que tu veux de moi, du coup.
0: Voilà, c'est que tu veux de moi, c'est beaucoup plus simple à dire. Tu as utilisé une prod donc, de Valentin, dont on a un peu parlé. Est-ce que c'était les premières fois que tu faisais appel à lui sur ces deux sons ?
1: Alors du coup, on avait bossé ensemble sur Joli Cauchemar et Cette Fois, qui sont deux autres singles que j'avais sortis l'année d'avant. Et voilà.
0: Et comment ça s'est passé, votre première fois ensemble, en fait ?
1: C'était trop cool, parce qu'en fait, moi, j'arrive, je vais le voir, je lui fais écouter mon dictaphone, du coup, j'ai déjà les accords, la mélodie, enfin, j'ai déjà composé et écrit. Et je lui dis, je te fais écouter. Et je lui dis, j'ai telle influence, sur ça, j'aimerais bien faire comme si. Donc, on écoute des refs, souvent, on fait une petite bibliothèque de refs. Et puis après, on s'y met. Et c'est trop cool, parce qu'il capte souvent... l'énergie que j'ai envie de mettre.
0: Et il apporte quoi en plus, puisque tu as déjà tout composé et que tu sais jouer du piano ?
1: Alors moi je compose, alors je suis pas pianiste, ouais. Je compose, je viens avec mes idées, avec mes idées de voix, mes idées d'arrangement, mais lui il est arrangeur, donc c'est-à-dire qu'il a déjà, il utilise le logiciel, moi je fais pas sur MAO, et du coup il apporte toute cette plus-value en fait, où on peut vraiment construire autour de ma mélodie et de ma compo qui est assez nue, et il vient l'habiller avec et sa créativité, en comprenant aussi, parce que moi je vais arriver et lui dire ouais mais des pouf, des pouf, des pouf, il va dire ok. Et il va le comprendre, il va le mettre en forme et il va aussi apporter parfois des... Il va aller pousser le truc plus loin. Où, par exemple, il y a un des morceaux de l'EP où j'étais en mode « Ouais, je veux grave un truc un peu comme ça. » Et il me dit « Ah, mais ça, c'est la two-step. » Et j'étais en mode « Ah non, mais... »
0: C'est quoi ça ?
1: C'est une rythmique, quoi. Ouais. Et j'étais en mode « Mais moi, je ne fais pas de two-step. Je suis une fille mélancolique et nostalgique. » Et il était en mode « Mais on peut le faire. » Et du coup, ça, il apporte vraiment une autorisation aussi d'aller un peu plus loin, sortir un peu de...
0: De ce que tu pouvais imaginer.
1: C'est ça.
0: De...
1: Entre mes envies et le faire le réaliser, quoi.
0: Et on continue sur tes premières fois. Il y a eu ton premier clip qui remonte à 3 ans avec le single Dude. Tu avais une équipe de production qui t'accompagnait sur ce clip. Donc, j'ai noté les prénoms. Eva Marieke, Fabien Adeline, Sadia Kosangé et Siméon. Poissonner, maillé. Est-ce que tu peux nous raconter comment s'est lancée l'idée du clip et comment vous êtes organisée?
1: Bah, en fait, moi, je me disais, bon, sortir un projet, du coup, il faut des images.
0: Ouais.
1: Zéro budget. Faire la DA à moi, etc. Et du coup, c'est la meilleure amie d'une amie à moi qui est aussi artiste. Et du coup, je l'ai contactée. Celle qui a fait aussi la cover du premier EP, Eva. Et du coup, elle a appelé ses amis. En fait, c'est vraiment les amis d'amis d'amis. Et du coup, on s'est organisé. Bah, y avait les idées, y avait tout le mood board. On est parti en Normandie. On a fait ça ensemble.
0: En Normandie, ouais.
1: Voilà.
0: Parce que t'es de Paris, toi.
1: Oui.
0: Donc pourquoi aller en Normandie?
1: Parce que j'ai la chance d'avoir mes parents qui ont une maison de vacances là-bas. Et du coup, j'ai pu en bénéficier pour le tournage.
0: Tu peux décrire un petit peu le clip pour les auditeurs, pour qu'ils se plongent un peu dans ton univers?
1: Ah oui, bah après, j'espère que je vais pouvoir produire mieux plus. Enfin, c'était très bien produit, mais c'est avec les moyens du bord. Mais du coup, c'est bah, dans une maison. Je sais pas comment le décrire. Après, de façon générale, j'aime beaucoup les jeux d'ombre, de lumière. Il y a du rouge, il y a du mouvement. J'aime beaucoup jouer avec les contrastes, ce genre de choses.
0: T'as continué les autres clips avec eux aussi, toujours
1: Non, bah du coup, j'ai pas pu sortir d'autres clips derrière. J'ai fait des visuels du coup sur les réseaux sociaux avec du coup d'autres personnes. Je suis encore en train de monter ma team.
0: T'as
1: sur
0: aussi
1: ça.
0: Fait une live session, non? Est-ce que c'est la même organisation pour
1: avec la live session, c'était avec quelqu'un d'autre, pareil. Mais c'est toujours la même chose. C'est j'ai une envie, j'ai une idée. Je demande autour de moi s'il y a des gens qui sont chauds de me soutenir. Et moi, je réfléchis à la DA et au mood. Et après, on fait ce qu'on fait ensemble, quoi.
0: Et la live session, c'est avec un public, du coup, ou c'était
1: non, du tout.
0: Et du coup, c'est quoi la différence entre le clip et la live session?
1: La live session, ce qui est chouette, c'est que je chante en live.
0: Ouais.
1: Et donc, du coup, il y a même pour l'auditeur quelque chose d'un peu différent, un truc plus organique. Et le clip, on pense vraiment, on essaie de raconter une histoire, de créer un univers, une atmosphère. Et donc, il y a vraiment un autre processus. Et voilà.
0: Ok, ben maintenant c'est la rubrique surprise qui va se lancer parce que je t'ai préparé des surprises.
2: La question surprise, tu t'y attendais pas à celle-là.
0: Donc oui, je t'ai préparé quelques surprises. Aujourd'hui nous avons deux questions surprises et on écoute tout de suite la première.
3: Coucou ma queuse.
1: Bon, oh my god.
3: Je pense que tu m'as reconnue. Quand on est parti faire l'EP en résidence... Dans la voiture, tu m'as dit quelque chose sur la volonté que tu avais pour cette EP et du coup sur le parcours. Est-ce que tu peux en parler, s'il te plaît? Gros bisous.
0: Déjà, à qui appartient cette voix? Moi, je le sais,
1: Valentin.
0: Mais voilà, c'est le
1: Valentin,
0: fameux Valentin dont on parle depuis le début.
1: Tellement émotif, j'ai envie de pleurer, alors que vraiment, c'est une question. il m'a demandé ce que je lui ai dit dans la voiture par rapport au processus.
0: Oui.
1: En fait, on en parlait et je lui disais que, justement, le premier projet, il avait été hyper... très naïf en fait, et que là ça me faisait tellement du bien de sortir mes émotions, les pleurs, etc., que ce qui comptait le plus pour moi c'était le chemin, et je voulais le vivre à 100% sans me mettre dans un stress de il faut que ça marche, il faut que ça plaise, il faut que je fasse ça parce que j'ai dit que je faisais de la pop et un peu d'électro et un peu de ça. Je lui ai dit que ce qui vraiment comptait pour moi c'était que le chemin soit beau, agréable, et qu'il soit dans la même énergie de ce truc hyper spontané de ça me fait du bien et je veux que ça fasse du bien, et que si des opportunités arrivent elles sont belles et je les saisirai, mais que je veux pas que ça vienne prendre le pas sur ce qu'on vit en le faisant.
0: Donc il n'y a pas de corvée là sur la partie sortir l'album, faire des réels pour faire de la com, tout ça?
1: Il y en a parce que ça fait partie du jeu, et c'est, je pense que c'est pour ça, parce qu'on se voit très régulièrement et qu'il est encore avec moi à fond dans le processus, qu'il me pose cette question. Je pense qu'il veut me faire sentir aussi que c'est une mentalité que j'ai et qu'il ne faut pas que je perde et qu'il faut que je garde cette notion de plaisir jusqu'au bout. Le plaisir est là, mais c'est vrai qu'il y a du stress qui rentre en plus parce qu'en étant indépendante, il y a beaucoup de choses qui reposent sur mes petites épaules et beaucoup de réalité le truc est compliqué, quoi. Mais voilà, c'est...
0: Il a parlé de résidence aussi, vous étiez parti où?
1: Du coup, pareil, la maison en Normandie, on s'était dit ça peut être trop cool qu'on prenne le matos et qu'on aille une petite semaine créer justement l'EP, en fait. Enfin, on a les compos et les arranger, donc on a fait pas mal de travail à table avant.
0: Vous aviez déjà commencé avant, c'est ça?
1: Alors musicalement, non. Enfin, moi, j'avais tout composé, tout écrit. Ouais. Presque tout. Et on a fait une bibliothèque de sons, on s'est fait 2-3 rendez-vous avant, et puis après on est parti à la résidence et on s'est dit c'est là-bas qu'on va arranger.
0: Ok.
1: Voilà. Et c'est là qu'on va donner des habits et des couleurs à tous ces morceaux.
0: T'as dit presque tout, donc il y a quand même eu des petites créations qui sont faites là-bas.
1: Ouais. Ouais. En fait, moi du coup, justement, c'était la première fois parce que j'aime être dans ma bulle quand je compose et je crée. Et en fait, il y avait une chanson quête, que j'adore au final. Et en fait, j'avais le début de la chanson, la fin. Et tout le milieu que j'avais pas. Il me disait, mais t'inquiète, cause, laisse-toi vivre, tu feras ça pendant la résidence. Et j'étais en mode, non, je vais pas y arriver. Et en fait, si, j'ai écrit, et en fait, c'était trop cool aussi comme exercice.
0: Tu sais ce qui a été le petit déclic qui t'a fait réussir celle-là en particulier?
1: Me sentir bien, en fait. Ouais. En fait, l'intimité qu'on a réussi à recréer dans la résidence a fait que je me suis ressentie hyper chez moi, je me suis isolée. On avait déjà composé, enfin, arrangé la prod, du coup. Et en fait, je me sentais en sécurité et du coup, l'intimité est revenue et ça a glissé, quoi.
0: Donc on dit merci à Valentin pour ce petit moment que tu as passé avec lui, mais aussi pour cette question. Et on passe tout de suite à la deuxième question surprise.
4: Coucou ma cause, vu que tu es à l'aube de tes trois baudets, je me suis dit que c'était important de te rappeler un peu notre jeunesse ensemble. Donc je voulais savoir si tu te souvenais des open mic au Belouchis et de la première chanson que tu as chantée devant nous. Voilà, wow. Je te fais des énormes bisous.
0: Alors cette fois, qui est-ce qui parle? On n'a pas encore parlé.
1: C'est Victoria Flavian, une de mes meilleures amies, une artiste incroyable. Du coup, allez écouter ses projets.
0: Elle a sorti de la musique aussi. Elle
1: fait des EP, elle est trop forte aussi. Elle est trop bien, je l'adore. La première chanson que j'ai chantée devant eux, alors au Bellucci dans les open mic, je pense que c'est... Oh là, ça me pose une colle. Peut-être Amy Winehouse ou Georgia Smith.
0: Oh. En même temps, tu as la voix pour faire ce genre de son, ça fonctionne.
1: Et devant eux, sinon, de façon générale, je pense que c'était... Parce qu'on était dans une école de musique ensemble, ouais. Et je pense que c'était une chanson de Véronique Sanson.
0: Et quand tu dis eux, du coup, c'est avec d'autres
1: c'est
0: amis,
1: groupe, oui, on a un groupe de copines, on fait de la musique chacune dans nos projets, mais du coup, on est ensemble, on se soutient, on se conseille, on vit les émotions. Voilà.
0: Et cet open mic, il est où? Tu le recommandes?
1: En fait, c'était dans un bar à côté de notre école. Ils ne le font plus, je crois. C'était au Bellucci, du coup. Et ils avaient monté une petite
0: ton
1: scène.
0: Ton école qui est dans Paris
1: C'était une école dans Paris, ouais.
0: Ouais. Ok. Voilà. Et c'est fini. Tu continues à faire des open mic de temps en temps?
1: Non. Je suis très anxieuse, en fait. Ah, ouais. Il y a un truc où j'adore voir, j'adore y aller, j'adore accompagner, j'adore... Mais il me faut un peu de temps avant de...
0: Donc, quand tu vas passer sur scène pour tes concerts, tu es autant anxieuse ou...
1: Oui. Très grosse stressée. Mais c'est toujours un kiff. Et en fait, avant de monter, je me dis... Je regarde mes copines, je leur dis, mais pourquoi j'ai pas fait bancaire? Pourquoi j'ai... Et quand je sors, je fais, je veux faire ça toute ma vie, je veux pas que ça change. Donc, voilà.
0: C'est magique. Mais pourquoi pas s'entraîner dans les open mic à affronter ton angoisse? Tu penses qu'elle partira jamais?
1: Je pense que c'est lié à ma personnalité. Je pense que c'est lié à... Même pas qu'à la musique, en fait. C'est un peu un truc qui fait partie de moi. Mais j'apprends à la gérer de plus en plus et c'est chouette, quoi.
0: Bon, c'est déjà l'heure. Mais non, pas de la fin de l'émission.
1: Ah oui,
0: c'est la deuxième roco de notre invité.
5: Ah non, mais moi j'écoute de tout en fait. Hein. Enfin, sauf du rap et du métal. Oh.
0: Je ne me lasserai jamais de ce jingle. Bon, tu as la chance de pouvoir faire deux recos aujourd'hui. On écoute tout de suite Merci d'avoir détruit ma vie de Ila. Puis tu nous expliqueras pourquoi tu as choisi ce morceau.
6: Tu m'as dit merci pour tout. Et puis t'es parti en souriant.

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0: 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Alors Cos, dis-moi pourquoi avoir choisi Merci d'avoir détruit ma vie de Lee Hilla et qu'on vient juste d'écouter en fait.
1: Parce que je trouve que c'est une chanson incroyable. Elle est hyper forte à la fois dans les thèmes abordés, dans la mélodie, dans l'émotion qu'elle me procure. Et puis c'est une artiste que j'adore parce que je trouve qu'elle est hyper forte par sa vulnérabilité et c'est quelque chose que j'admire beaucoup chez elle. Donc voilà.
0: Et au final, c'est aussi quelque chose que tu fais. Est-ce que tu arrives à te dire les mêmes choses que tu lui dirais à elle, tu vois? Non.
1: Non.
0: C'est toujours,
1: c'est toujours
0: la phrase qu'on se dit de « je parlerai pas comme ça à ma meilleure amie » ou « je pense » et dire du bien de cette personne qui finalement n'a pas la même identité musicale mais a quelque chose qui te ressemble. Est-ce que tu t'en rends compte quand tu le dis là?
1: La question que tu me poses me fait dire oui, évidemment que je me dirais pas ça à moi-même, mais ça prend sens parce que c'est pas pour rien que ça me touche autant et que... Ouais. Et que je l'adore autant, donc oui.
0: Bon, merci pour cette reco, j'espère que ça plaira à nos auditeurs.
1: Oui.
0: Et avant de passer à tes projets futurs, il y a un petit point qu'on n'avait pas encore abordé, c'est comment tu fais pour faire de la musique en indépendante? Comment tu fais pour te débrouiller dans la vie financièrement?
1: Je cumule les jobs. Je suis vendeuse dans un magasin, je donne des cours de chant, je fais de l'aide aux devoirs, je fais du babysitting, je fais du cat-sitting. Et voilà.
0: Et t'habites en coloc?
1: Non, je suis encore chez ma maman du coup parce que en vrai je pourrais pas me le permettre actuellement d'avoir un loyer et de sortir un EP.
0: Surtout à Paris.
1: Donc j'ai cette chance là.
0: Et les cours de chant, tu me disais que tu les donnais à domicile aussi, c'est ça?
1: Ouais, c'est ça.
0: Donc n'hésitez pas à la contacter si vous voulez avoir un petit peu de son talent.
1: J'essaierai de vous faire ce que je peux.
0: Donc on va passer à tes projets. Qu'est-ce que tu imagines pour l'avenir? Donc bien sûr il y a l'EP qui sort le 22 mai, je ne l'ai pas assez dit dans cette émission et on a hâte de l'écouter, mais il y a aussi le 27 mai, tu vas le dévoiler sur scène. Et est-ce que tu as déjà joué aux Trois Baudets?
1: Alors j'ai fait la première partie justement de Victoria Flavian qui a posé la question juste avant, il y a un an. Donc j'avais déjà eu cette chance là et là ça y est, je le fais en tête d'affiche avec une autre artiste et c'est trop chouette.
0: Alors comment ça fonctionne? Est-ce que c'est une salle que tu as dû louer ou c'est...
1: Je les ai contactés en leur disant que voilà, j'avais un EP qui sortait, que j'adorais leur salle parce que j'ai vu plein d'artistes amis ou en général d'artistes que j'aimais bien passer par là. Donc je trouve que c'est assez symbolique en vrai. C'est une salle à faire qui est cool. Et du coup, je leur ai envoyé un mail. Je leur ai dit.
0: Pour situer, elle ressemble à quoi la salle? C'est plutôt une petite salle intimiste ou pour...
1: C'est intimiste, mais en fait,
0: il y a une vraie scène.
1: Il y a une vraie scène et c'est comme un théâtre.
0: Donc c'est bien pour le son.
1: Et du coup, en fait, on est il y a un balcon, quoi. Donc, je sais pas comment dire, on est surplombé par les gens. Voilà.
0: Et j'ai dit que c'était avec une scène, je l'ai précisé, parce que quand on commence, on fait beaucoup de petites salles où il n'y a pas de scène. Est-ce que tu as un bon souvenir dans une salle qui était plus petite et où tu as commencé?
1: Il y a quand même une scène, mais en février, on a fait un concert du coup avec Valentin Z au Disquaire, qui est plus intimiste, qui est connu aussi. Et ça, c'était trop chouette. Après, en vrai, j'ai pas mal de bons souvenirs parce qu'en fait, au final, ça devient des moments où on peut enfin partager notre musique. Donc, c'est pas... c'est forcément, il y a un petit step et il y a une envie de bien faire et un vrai confort à jouer dans une salle comme les Trois Baudets. Donc ça, c'est trop chouette. Mais en soi, oui, j'ai plein de beaux souvenirs, même si c'est
0: Et t'en as eu des mauvais aussi, des couacs qui sont arrivés sur scène, des problèmes?
1: Oui, après, moi, je suis un peu la reine des bourdes. Donc... mais il y en a un où je me souviens, c'était justement un open mic. Et en fait, j'étais hyper stressée et j'ai loupé... en fait, j'avais pas vu qu'il y avait le retour son. Du coup, j'ai pris mes pieds dedans et en fait, j'ai vraiment fait un mini-vol plané. Je suis arrivée la tête première dans une chaise. Il faut en rire. En fait, j'étais tellement honteuse que je me suis pas relevée et j'ai vu que les gens avaient peur. Ils ont cru que j'avais fait un malaise.
0: Voilà, c'était fini.
1: Et non. Et je me suis relevée et j'ai parlé dans le micro et j'ai dit à ma pote, ça va, c'est pas trop la honte, dans le micro. Voilà mon pire souvenir.
0: Ça fait un petit peu sketch, les gens ont rigolé.
1: Ils ont rigolé, puis après je suis allée pleurer dans les toilettes et puis c'est passé quoi. Mais j'ai chanté.
0: Ouais. Et ça c'est fort.
1: Voilà.
0: Et pour revenir un petit peu sur les Trois Baudets, la première partie c'est Suzanne Belot.
1: Alors c'est pas une première partie, c'est un coplateau.
0: C'est un coplateau, pardon. Et est-ce que tu la connais?
1: Du tout. Non, c'est la salle qui nous a.
0: Qui nous a mis ensemble.
1: C'est ça, exactement.
0: T'es un peu allée écouter ce qu'elle fait.
1: Oui, bien sûr.
0: Ok. Et avec ce nouvel EP, est-ce que tu as pensé à de nouveaux clips?
1: J'aimerais. Oui, malheureusement, j'ai dû faire des choix, parce que c'est ça aussi être un artiste indépendante. Et du coup, j'ai des mini-visuels à chaque fois qui vont sortir sur les réseaux sociaux, où du coup, il y aura des capsules, en fait, 3-4 capsules par son, qui représentent l'esthétique visuelle que j'ai envie de donner à ce morceau-là. Donc à la fois, ça va me servir à montrer un peu plus une identité en général visuellement et rentrer dans l'ADA un peu que j'ai envie de faire de l'EP, et aussi bah voilà avoir des mini clips quoi.
0: C'est pour format réseaux sociaux à chaque
1: c'est
0: fois
1: ça, exactement.
0: C'est pas prévu pour YouTube et ce genre de
1: non.
0: Donc et en même temps c'est j'ai l'impression plutôt la norme moi dans l'entourage musical que j'ai, surtout quand on commence, de commencer plutôt par les réseaux sociaux parce que c'est là où on a le plus de visibilité. Poster un long clip qui nous a pris des jours et des jours à être construit et ne pas avoir de visibilité, ça serait un peu triste. Donc c'est vrai que c'est
1: c'est ce que j'ai appris avec le premier projet justement. En fait il y a ce qu'on a envie de faire et ce qu'on pense être bien à faire, et puis il y a aussi la possibilité de le faire bien et comme on veut. Et je suis trop contente d'avoir fait les premiers clips, surtout que en plus l'équipe était incroyable. Enfin, ils étaient super quoi, mais c'est vrai que esthétiquement, c'est pas, ça ressemblait pas à moi aujourd'hui ce que j'ai envie de faire. Et donc en fait, c'est comme ça que j'ai appris aussi à me dire, mais en fait, ça coûte de l'argent, il y a des limites. Et en fait, je me suis dit, je préfère faire des visuels plus courts, mais qui me ressemblent et dont je suis fière et qui incarnent bien ce que j'ai envie de transmettre, plutôt que me partir dans des aventures comme des clips ou des trucs beaucoup plus hauts, qui vont faire qu'en fait, bah, peut-être, un, ça sera pas forcément vu, et qu'en plus, bah, je vais peut-être avoir une frustration sur la créativité, parce que je peux même pas rémunérer les gens à la hauteur de leur talent, et donc voilà quoi.
0: Bon, donc pas de clip encore, mais est-ce que tu as prévu de faire des dates en dehors de Paris? Peut-être comme une petite tournée sans juste des dates aléatoires?
1: Ça serait trop un kiff. Justement, j'ai un peu l'envie, là, une fois que l'EP sera sorti, etc., de me poser et d'aller contacter des salles un peu en dehors de Paris. Parce que je pense que ça peut être un bon exercice déjà.
0: Oui, parce que tu l'as jamais fait. Donc,
1: jamais. Enfin, j'ai eu la chance de faire deux premières parties à Toulouse et à Marseille. Donc c'était une belle expérience.
0: Je viens de Toulouse, je souris à chaque fois que j'entends le nom de ma ville.
1: Et les Toulousains étaient adorables. Ouais. Donc ça, c'était cool. Et justement, de me dire, en fait, faut. Justement, par rapport aux réseaux sociaux, c'est là où on peut rencontrer. Moi, c'est un nouvel exercice, je suis pas hyper à l'aise et du coup, je m'y mets et j'adore. Mais je me suis dit, en fait, aussi, la musique, c'est ça, c'est d'aller rencontrer les gens. Et en fait, c'est trop bête de me limiter à me dire, bah, je prends mon téléphone ou alors je cherche des dates que à Paris. Déjà que c'est dur d'avoir des dates. Bah, pourquoi pas peut-être démarcher en dehors. Et c'est un vrai kiff que j'ai envie de me faire l'année prochaine. Même si c'est 3-4 dates.
0: Est-ce que tu viserais certaines villes en particulier parce que t'as des amis qui t'hébergent ou des petits trucs comme ça?
1: Ouais, carrément. Lyon, j'ai trop envie d'aller à Lyon. Toulouse, j'ai trop envie d'y retourner. En plus, j'ai sympathisé avec des filles de Toulouse en vendant dans le magasin aux gens. Et du coup, elles m'ont donné des petites adresses et tout, sympa. Ouais, elles aiment bien aller et tout.
0: Tu les as en tête ou pas du tout?
1: Là, je pense que je viens n'importe quoi.
0: Et t'as joué où?
1: J'ai joué au Hall de la Cartoucherie.
0: Ah d'accord,
1: ça se dit.
0: Ouais. Ce qui est assez récent à Toulouse. À l'époque où je vivais, ça n'existait pas encore.
1: Et du coup, Toulouse, Lyon, Rennes, Nantes, enfin voilà.
0: Toutes les grandes villes, est-ce que les tout petits bleds aussi, ça pourrait te plaire?
1: Ah, mais déjà, genre juste chanter devant des gens, c'est un kiff. Avoir des dates, c'est un kiff. Rencontrer un public, genre j'en ai envie. Donc en fait, peu importe en fait. Toute opportunité est belle.
0: T'as déjà eu donc des interactions avec des personnes que tu ne connaissais pas avant et qui sont venues j'adore ta musique.
1: À la fin
0: de tes concerts, ça t'arrive?
1: Ça m'est arrivé, justement sur les premières parties, c'est chouette parce que du coup, c'est que des gens qui ne te connaissent pas.
0: Ouais.
1: Et j'ai signé mon premier autographe derrière une photo de Rocky.
0: Wow.
1: Donc voilà.
0: C'était émouvant de signer derrière la photo de Rocky.
1: Mais c'est super drôle, c'est génial. Voilà.
0: T'étais intimidée au début quand on t'a abordé en te disant j'aime ta musique, ou t'as de suite été à l'aise dans ce contact?
1: En fait, c'est un truc trop mignon et en même temps, souvent on me dit ça m'a fait pleurer. Et en fait,
0: on va partir du principe que tu pleures. C'est moi pareil. Hein.
1: Non, mais c'est les gens qui me disent ça m'a fait pleurer ta chanson. Et du coup, en fait, t'as envie de dire merci, mais tu peux pas dire merci à quelqu'un qui te dit j'ai pleuré.
0: Si, tu peux le dire.
1: Okay. Ouais, du coup, moi, je suis toujours en mode désolée, mais en même temps, c'est cool. Donc, oui, non, en vrai, j'ai toujours une pudeur sur ça.
0: Ouais.
1: Et puis, j'ai toujours l'impression que c'est pas vrai. Enfin, je suis un peu en mode. C'est gentil de me le dire, c'est cool. mais non, c'est toujours trop chouette. Et puis surtout, ça rend le truc réel parce qu'en fait, justement, en indé, dans sa chambre et puis avec son entourage, on a nos potes et voilà. Du coup, il y a un peu un truc où ça devient concret. On sort un peu de notre solitude de création et notre propre bulle de réseaux sociaux, de médias, de réussir à vouloir faire des trucs. Ça rend le truc réel et c'est cool.
0: Et tu mets beaucoup d'émotions dans tes morceaux. Est-ce que sur scène, t'en mets encore plus? Tu ressens un truc différent par rapport au studio? Forcément, c'est pas la même chose. Il y a les gens en face.
1: Pour
0: que ça fasse pleurer les gens, est-ce qu'ils t'ont dit qu'ils avaient pleuré en écoutant dans leur chambre ou là, en te voyant sur scène et...
1: On m'a dit les deux, mais sur scène, c'est toujours différent. Parce que c'est un truc... même pour moi, en fait, je suis portée par ce qui se passe. justement, je suis plus dans il faut bien faire. En fait, avant, je suis comme ça, quoi. Je me dis, il faut bien faire, il faut que ça soit cool, il faut que ça plaise et tout. Puis sur le moment, je me dis, en fait, il faut que je prenne du plaisir. Et quand je vois que les gens prennent du plaisir et qu'on le partage, c'est trop cool.
0: On parle de tes projets. Est-ce que tu as des rêves aussi? Quelle serait la plus belle salle où tu aimerais jouer?
1: La salle Playel.
0: La salle Playel.
1: Ouais.
0: Ok.
1: Et bon, on va pas non plus mytho, un Olympia, c'est stylé.
0: Ouais.
1: Mais ouais, Playel, ça, j'ai vu Kimber Rose et Jimmy Colum là-bas.
0: Ok.
1: Et je trouve que ça garde la dimension hyper intimiste, aussi hyper organique. Je trouve ça fou. Enfin, moi, Playel, c'est un peu un petit kiff que. Enfin, je suis en mode waouh, ça serait ouf.
0: Et d'autres rêves que tu aurais dans la musique, d'autres. Pas forcément une salle, ça peut être un projet un peu fou ou un feat avec une célébrité. Qu'est-ce qui serait
1: Déjà, moi, le plus grand rêve, même si ça peut paraître bateau, c'est de vraiment me créer un petit public et les rencontrer et pouvoir un peu avoir un truc on évolue avec les projets ensemble et on crée vraiment un. En fait, me rencontrer un public, c'est mon plus grand rêve, quoi. C'est me dire, on se crée un public, on se crée un truc et ça devient une aventure que je vis plus seule dans ma petite tête. Donc ça paraît être un rêve un peu nul, mais c'est pour moi le plus gros rêve, ce serait de me dire qu'on m'écoute, mais surtout qu'on partage en fait, et que ça devienne concret et que je puisse du coup en faire mon métier vraiment et que ça dure et que ça soit reconnu, pas que d'un point de vue esthétique, mais juste on échange quoi. Et sinon, un rêve, franchement ouais, en vrai, petit rêve, c'est que un jour Adèle me dise j'ai entendu une de tes chansons. Juste entendu, ça me va même pas qu'elle aime, juste j'ai entendu.
0: Et pour un feat, t'aimerais que ce soit qui? On dirait que Adèle est au-dessus de tout le monde et qu'il y aurait quelqu'un d'autre.
1: Feat, il y en a plein du coup là, comme ça me dépasse.
0: Déjà, probablement celle que tu nous as recommandée.
1: Ila Camille Mbé, évidemment. Je sais que. Parfois, je sais pas pourquoi, parce que je sais même pas, j'avais pas anticipé la question, mais là j'ai pensé à Sheila.
0: Ok.
1: J'aimerais trop.
0: Pareil, dans la même idée, les premières parties d'eux, ça serait ces filles-là.
1: Ouais, ça serait trop stylé. Noé aussi. C'est une artiste là que j'écoute pas mal et j'aime beaucoup ce qu'elle fait.
0: Plutôt des femmes aussi.
1: Beaucoup des femmes. J'écoute beaucoup de femmes.
0: Je me suis perdue dans mes petites notes, mais on va tout de suite écouter La Quête.

0: C'était en exclusivité Quête V1, un des morceaux du prochain EP de Koz, qui est avec nous sur Radio Campus Paris 93.9 FM. Vous écoutez Ton Premier, une émission qui parle des débuts en musique avec des musiciens qui ne sont pas encore connus, mais qui sont les pépites de demain. Avant de conclure cette émission, j'aimerais vous donner des nouvelles des précédents invités de Ton Premier. On a eu Wash Wash dans la première émission. Eh bien, ils ont sorti leur premier EP et quelques clips depuis leur passage en septembre pour leur premier single. Et je dois avouer que c'est moi qui ai filmé les clips, c'est pour ça que j'en parle peut-être. Quant à Premier Métro, ils ont sorti un clip pour Soleil Noir en mars. Le groupe Lavabo a sorti leur deuxième album, Love, Cheer and Beers, dont ils parlaient dans la troisième émission de Ton Premier. Et si vous ne voyez pas de quoi je parle, les rediffs de ces épisodes sont disponibles sur Radio Campus Paris et sur toutes les plateformes de streaming audio. Nous sommes toujours avec Koz, chanteuse pop-rock, et c'est déjà la fin de l'émission. Mais est-ce que tu as un message à transmettre à d'autres musiciens qui galèrent à sortir leur premier album, leur premier EP, même leur premier son ?
1: Faut oser déjà. Parce qu'en fait, c'est en faisant qu'on apprend. Donc moi, c'est un peu le truc que je me dis, c'est qu'à chaque fois, chaque nouvelle étape, y a des trucs qui fonctionnent pas, je fais des erreurs. Mais en fait, c'est en faisant que j'apprends de plus en plus mon métier et que j'apprends aussi plus comment j'ai envie de le vivre, de le faire et avec qui. Donc bien s'entourer, écouter son instinct. Souvent, on a l'impression que c'est parce que ça peut être au mauvais endroit, or que c'est justement là qu'il y a des réponses, parfois. Que ça soit pour une chanson qu'on a envie de sortir, de cette façon-là, se dire en fait c'est peut-être pas assez bien, mais en fait c'est comme ça que j'ai envie qu'elle existe. Donc bien s'entourer, écouter son instinct, oser, comme ça au pire si vous vous trompez, vous ferez mieux la prochaine fois. Et puis se dire qu'à la base c'est parce que ça nous fait du bien, et donc pas oublier le sens qu'on met là-dedans.
0: C'est vrai qu'on le voit aussi dans tout ce qu'on a dit depuis le début de l'émission, parce que tu avais fait un premier EP, de 3 sons qui devaient être simples, voilà. Mais dans ce premier EP, tu te livrais moins, enfin tu étais moins à l'aise, tu me l'as dit. Et en fait, c'est le fait d'avoir fait ce premier EP qui t'a permis derrière de faire l'EP dont tu es le plus satisfaite et qui t'a le plus travaillé.
1: C'est pas que j'étais moins à l'aise, c'est que c'était une autre façon de l'aborder. Et puis je pense que c'était en fait le premier. Et donc en fait, c'est le premier, c'est comme ça qu'on sait que en fait, j'ai envie d'aller plus loin dans les textes, j'ai envie d'aller plus loin dans les arrangements, j'ai envie d'aller plus loin dans les mélodies. Et du coup, c'est en ça que c'est précieux, c'est qu'en fait, j'en suis quand même fière. Aujourd'hui, c'est plus celui qui me ressemble le plus, mais ça veut pas dire que j'aime pas le chanter, le partager et qui peut continuer à exister.

0: mais c'est grâce à lui que bah, je sors le deuxième et qu'en fait le deuxième sûrement bah, dans 2 ans je serai en mode ah non mais en fait c'est grâce à lui que j'ai compris ça. Donc on apprend toujours et faut...
1: Et pourtant quand, je trouve quand on écoute les deux EP on voit pas un changement particulier, c'est, on le perçoit pas nous, c'est toi qui le ressens, qui met toutes tes intentions derrière. Nous quand on l'écoute on entend la même voix, enfin t'as travaillé ta voix depuis que t'as 4 ans donc évidemment.
0: je pense qu'en d'un point de vue émotionnel, thématique et musicalité, il n'y a pas un énorme gap parce que ça reste moi et ça part toujours de mes émotions. Ouais. Mais c'est plus dans les petits détails des arrangements, dans la musicalité et puis aussi comment moi je me suis sentie légitime parce qu'en fait je pense que le deuxième EP là, il me donne l'impression que peu importe si c'est imparfait, bah, j'ai le droit de vouloir faire de la musique et j'ai le droit de vouloir la montrer sans me cacher, sans m'excuser, bien que ce soit pas simple. Je pense que c'est le premier que je fais où justement le chemin a été tellement riche que j'en serais fière peu importe la suite. Quoi.
1: Et tu penses qu'on peut se lancer sans faire de scène aussi? Parce qu'il y a peut-être qui sont terrifiés à l'idée d'être sur scène et que faire des clics sur Internet.
0: Il
1: n'y
0: a pas de règle en fait. Je pense qu'il n'y a pas de règle. Je pense que si en fait ce qui fait du bien c'est partager la musique et, bah, et que c'est que dans la chambre, mais qu'en fait ça peut permettre à des gens de les écouter, de s'identifier et de le vivre d'une certaine manière, pour moi il n'y a pas de règle. Quoi.
1: Est-ce que tu penses qu'il faut faire de la musique seulement quand on veut en faire son métier ou qu'on peut aussi seulement...
0: Non, en fait, il ne faut pas oublier... C'est justement ça, moi, qui a pu me piéger aussi. C'est que je voulais tellement bien faire parce que je voulais que ça soit pro, que j'en oublie aussi que... Oui, j'ai envie de me professionnaliser, j'ai envie que ça prenne plus d'ampleur, que ça soit vraiment mon métier parce que c'est, au fond de moi, c'est plus fort que moi. Mais en fait, le sens dans tout ça, c'est parce que la musique, ça fait du bien, c'est fédérateur, c'est un exutoire, c'est beau, il n'y a pas besoin de chercher une légitimité, alors qu'en fait on peut kiffer faire de la musique et on peut en vouloir en faire un métier, comme on peut avoir envie d'en faire un sans oublier que en fait ce qui va être le plus important c'est ce que ça génère en nous et en les gens quoi, aux autres. Donc voilà.
1: J'ai une petite question qui vient de me venir en tête parce qu'on a eu des invités qui ont voulu ou qui ont participé à The Voice ou des émissions de ce style-là. Est-ce que toi c'est quelque chose qui te plairait et qui tu penses que ça ferait quelque chose de différent dans ta carrière?
0: Oui, bah, on peut, naïvement, ça, on peut pas dire que ça pourrait pas changer une carrière, donc oui. Après, pour moi, c'est pareil, c'est si ça se présente devant moi, je saisirai la chance et je ferai tout pour la vivre bien.
1: Et musicalement, tu penses que c'est ce genre d'émission peut t'apporter quelque chose ou que c'est pas...
0: Je pense que ça apporte toujours parce que c'est des rencontres, c'est des expériences différentes, c'est des... même d'être avec d'autres artistes, d'autres musiciens, enfin, ça ouvre forcément des champs des possibles. Après, forcément de moi-même y aller c'était pas ma priorité aujourd'hui parce que j'ai déjà envie de faire de la musique qui me ressemble et c'est tellement de travail de faire un EP indépendant que là j'ai surtout envie de la vivre, de la partager.
1: Et voilà. Si on te proposait donc de financer ton projet que tu sois plus indépendante, tu accepterais selon les conditions?
0: Bien sûr, mais... selon les conditions, oui. Oui, franchement.
1: Tu n'as pas un objectif de rester dans le côté indépendant?
0: Non. Je veux dire... Non. Après, c'est pas non plus. Il faut absolument que je signe et que voilà.
1: Bah, j'ai des musiciens qui me disent je vendrais mon âme au diable si je pouvais. Il y a pas de.
0: Non, il y a de la nuance, mais oui, évidemment, parce qu'en fait, c'est aussi une pouvoir remettre, avoir la musique au centre aussi, parce qu'en fait, là, j'ai passé la moitié de l'année, même moins, à faire de la musique, et puis tout le trois quarts à faire tout le reste.
1: Les quatre métiers,
0: et puis en fait, ne serait-ce que les mails, la promo
1: sur les réseaux sociaux.
0: Exactement. Donc oui, ça, si je peux m'entourer. Bien, ça serait un super cadeau de la vie, quoi.
1: Mais je te souhaite d'être super bien entourée. Je souhaite aux auditeurs musiciens qui veulent se lancer d'avoir un entourage qui les soutienne. Oui. Donc merci, Cause, pour cette petite heure passée ensemble.
0: Merci à toi.
1: Vous pouvez la retrouver sur Instagram, @because, donc B-E.C-O-Z.
0: Exactement.
1: Et bien sûr, allez streamer son EP, Les Enfants Tristes, qui sort dans quelques jours, le 22.
0: Le 22 mai.
1: Retrouvez la prochaine émission dans 4 semaines, avec pour invité Miss Millette Band, un groupe de cow-boys qui rêvent de devenir des rockstars. N'hésitez pas à me suivre sur mon compte Instagram pour avoir toutes les actus. Donc c'est @weloma, W-E-2-L-O-M-A. Et bien sûr, un grand merci à Gustave à la Réal. Restez sur Radio Campus pour écouter Le Temps d'une chanson, une émission qui vous fait remonter le temps et découvrir les chansons de nos aïeuls.

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0: 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Il est 22h.
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0: 1981. Mai 1981. 2 mai. Détournement d'un avion irlandais d'Aer Lingus sur l'aéroport du Touquet avec 118 personnes à bord. Le pirate de l'air, un ancien moine trappiste, est maîtrisé par le GIGN. Le 10 mai 1981, c'est l'alternance. C'est l'élection de François Mitterrand à la présidence de la République française avec 52,20% des voix. C'est la première fois sous la Ve République qu'un candidat socialiste est élu à la tête de l'État.
1: 5, 4, 3, 2, 1. François Mitterrand est élu président de la République.
2: Et je le comprends bien, naturellement. Et vous avez tendance un peu à reprendre le refrain d'il y a 7 ans, l'homme du passé. C'est quand même ennuyeux que dans l'intervalle, vous soyez devenu, vous, l'homme du passif. Cela gêne un peu votre démonstration d'aujourd'hui.
1: Eh bien, nous sommes donc dimanche 10 mai 1981, le deuxième tour de l'élection présidentielle. Nous vivons ensemble un moment décisif. Dans quelques secondes, effectivement...
3: 25 secondes, pardon. 25.
1: Soyons à l'heure. Dans quelques secondes, vous allez connaître le nom du président de la République. Dans tous les états-majors, un peu partout, dans tous les foyers, on attend ce résultat. Effectivement, vous l'aurez à l'heure précise.
3: 10 secondes. 5, 4, 3, 2, 1.
1: François Mitterrand est élu président de la République.
3: Nous répétons donc, estimation C2ION et Welbull, M. François Mitterrand est élu président de la République, 51,7%, Valéry Giscard d'Estaing, 48,3%.

0: les résultats qui me sont communiqués à l'heure où je m'exprime annoncent que les Françaises et les Français ont choisi le changement que je leur proposais. Cette victoire est d'abord celle des forces de la jeunesse, des forces du travail, forces de création, forces du renouveau qui se sont rassemblées dans un grand élan national pour l'emploi, la paix, la liberté, thèmes qui furent ceux de ma campagne présidentielle et qui demeureront ceux de mon septennat. Elle est aussi celle de ces femmes, de ces hommes, humbles militants pénétrés d'idéal, qui dans chaque commune de France, dans chaque ville, chaque village, toute leur vie, ont espéré ce jour où leur pays viendrait enfin à leur rencontre. À tous, je dois, et l'honneur, et la charge des responsabilités qui désormais m'incombent. Je ne distingue pas entre eux, ils sont notre peuple et rien d'autre. Je n'aurai pas d'autre ambition que de justifier leur confiance. Ma pensée va, en cet instant, vers les miens aujourd'hui disparus, dont je tiens le simple amour de ma patrie et la volonté sans faille de la servir.
1: Il nous reste 4 jours jusqu'au second tour de l'élection présidentielle. Et je crois que d'ores et déjà, on peut dire qu'il y a vraiment 2 styles en présence. Celui de M. Giscard d'Estaing, qui parcourt la France, multiplie les meetings à Paris, en province. Et le vôtre, certes, vous faites des meetings, vous en avez fait un vendredi à Montpellier, mais vous faites aussi beaucoup de petites réunions, des réunions de travail. Alors, pourquoi cette différence de style? Pourquoi avez-vous choisi cette façon de faire campagne?
2: Vous savez, j'ai fait beaucoup de réunions pendant le premier tour de l'élection présidentielle. Beaucoup de réunions dans toutes les régions de France. Et si en effet j'ai adopté un autre style ou une autre méthode depuis le 26 avril, c'est parce que je dois me préparer, réfléchir, savoir de quelle façon aborder la période suivante, c'est-à-dire celle qui pourrait suivre mon élection dimanche prochain.
1: Donc vous vous préparez à être président de la République?
2: Je crois que je n'ai rien d'autre à faire pour l'instant.
1: D'accord.
2: Vous avez rappelé la réunion de Montpellier. C'était vendredi dernier. Manifestation puissante et enthousiaste. 30 000 personnes l'a rassemblée. Il n'y avait pas l'hélicoptère gouvernemental comme hier à Pantin, mais ça n'empêche pas que si on en a moins parlé, j'étais présent au milieu de milliers et de milliers de Françaises et de Français qui croient dans ce qu'ils font, qui croient dans ce que je fais. Et je retrouverai ces mêmes foules le 8 mai, date importante de notre histoire, qui sera célébrée, je l'espère, comme il convient, en dépit de la décision de M. Giscard d'Estaing de ne plus fêter ce jour national. Et je serai à Mulhouse et à Nantes. Mais dans l'intervalle, qu'est-ce que vous voulez? Vous l'avez dit, je réfléchis. Pour cela, je rencontre des groupes sociaux professionnels. J'ai rencontré des commerçants, des artisans. Je suis allé m'informer au Salon du Logement. Hier, dimanche, j'étais au Sénat, parmi 150 économistes autour de Pierre Mendès France. Et je les écoutais, je participais d'ailleurs à ce débat, analyser, examiner, approfondir leurs réflexions. J'en ai besoin. D'abord, je préfère le travail au spectacle. Et je vous le répète, il faut que je me prépare aux responsabilités qui m'attendent.
3: Le 13 mai 1981 sort la nouvelle formule du journal Libération sous la direction de Serge Julie après une interruption le 23 février. Le 15 mai, c'est le tricentenaire de la première mise en eau complète du canal du Midi. Le 21 mai, le septennat de François Mitterrand s'ouvre par une cérémonie au Panthéon durant laquelle il rend hommage par un dépôt de roses rouges à Jean Jaurès, Jean Moulin et Victor Schœlcher. Le même jour, Pierre Mauroy est nommé Premier ministre et il forme son gouvernement. Par ailleurs, André Poletto, 3 fois meurtrier et condamné à mort par la cour d'assises des Bouches-du-Rhône pour le meurtre et le viol de sa fille de 10 ans. Le 22 mai, décret de dissolution de l'Assemblée nationale. Jean-Pierre Declercq, 30 ans, qui a violé et tué une fille de 15 ans, est condamné à la peine capitale par la cour d'assises du Pas-de-Calais. Il est gracié le 9 octobre 1981. Le 25 mai 1981, c'est la grâce présidentielle également pour Philippe Maurice, qui avait été condamné à mort. Le 27 mai, suspension provisoire des expulsions d'étrangers. Il suffira d'un signe est une chanson écrite, composée, interprétée par Jean-Jacques Goldman, sortie en septembre 1981 en premier single extrait de son premier album studio Jean-Jacques Goldman. Il s'agit du titre qui lança la carrière solo de Goldman.

0: En 1981, Jean-Jacques Goldman a déjà une carrière musicale assez remplie. Sa discographie se résume à sa participation au sein du groupe Taifong, pour lequel il enregistre 3 albums avec la formation, suivie d'une première tentative de carrière solo qui s'est soldée par un échec. La chanson est un hymne d'espoir, selon Fabien Lecoeuvre, écrite à la fin des années 70. Elle évoque les possibilités de changement et est inspirée par la situation en Iran, sans citer précisément cette situation, et l'espérance en des jours meilleurs, à la demande d'un producteur qui demande à Goldman d'écrire des titres pour une jeune chanteuse participant à l'émission télévisée Le jeu de la chance. La chanson passe alors inaperçue, mais le jeune éditeur Marc Lambroso, qui a remarqué le titre, rencontre le chanteur et lui fait faire une maquette qu'il propose à Epic, le label des nouveaux talents de CBS. Goldman enregistre alors son premier album qui contient « Il suffira d'un signe ». Cette chanson, au départ, peine à démarrer au hit RTL où elle est classée à partir du 11 octobre 1981, jour du 30e anniversaire de Goldman, ne progressant que de 15 places en 18 semaines. Mais Monique Lemarcy, la directrice des programmes de RTL, passe par là et matraque le titre sur les ondes. Un passage, le 6 mars 82 dans l'émission Champs-Élysées, contribue aussi à faire connaître le titre. Il suffira d'un signe va réussir à obtenir un succès commercial comme single en devenant numéro 1 en mai 1982. Premier d'une longue liste de tubes, mis à part Quelque chose de bizarre, second single, extrait de Jean-Jacques Goldman, qui passe inaperçu, c'est la chanson qui a véritablement lancé la carrière solo de Goldman.
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0: 1957, décembre 1957. Le 4 décembre, c'est la sortie du film de Jacques Pinotto, Le Triporteur, avec Darry Cole et Pierre Mondy.
1: Tiens, quelle bonne surprise! Ah ben ça! Bonjour, monsieur! Bonjour! Fait chaud? Fait chaud! Regardez-moi un peu tout ça si c'est pas vert! Hein? C'est pas vert tout ça?
2: Les dents! Si. Vous n'êtes pas sans savoir que les routes nationales sont interdites aux nomades.
1: Nomades? Je suis pas nomade, moi, je me présente. Antoine Perralot, je suis supporter du football club de Vaubrel. L'objet de mon voyage, c'est ramener la coupe. Allez, Vaubrel, vive d'un bec et puis c'est tout. Ah ah, le football, monsieur, le football. Le vrai football.
2: Oui, on s'en fout de vos histoires, vous allez nous faire le plaisir de prendre une autre route avec cet affreux machin.
1: Machin, ça, machin, pour mieux. C'est pas malin, ça, c'est un triporteur, ça, là, dégage. Et où ça, triporteur? Trois roues, une roue, pas porteur, une deuxième roue, deux, et tri. Vous voyez où? Trois roues, triporteur. Trois, je trie, mon porteur, tri, trois roues. Hein, voilà. Allez, poussez-vous, dégagez-vous un peu là. Oula. Eh ben dites, vous faites votre poids comme la sardine. Faites-lui. Bougez pas. Voilà. Et ça, c'est porteur. Et où ça porte? Ça, c'est le porteur. On porte les porteurs. C'est le modèle classique du genre. Tu fais.
0: 13 décembre 1957. Loi sur la compression des dépenses publiques. Elle permet 335 milliards de francs de recettes supplémentaires. La TVA est portée à 27,5% sur certains produits. Et la TPS à 15% sur certains services. Les droits de timbre sont majorés de 10%. Le prélèvement exceptionnel sur les bénéfices supplémentaires des entreprises passe à 45% pour celles qui ont passé des marchés en relation avec le conflit algérien. L'impôt sur les sociétés passe à 45,6%. En décembre toujours, c'est le sommet de l'OTAN à Paris. Et puis le 10 décembre 1957, c'est le discours de Albert Camus pour l'attribution de son prix Nobel.
3: Sire, Madame, Altesse Royale, Mesdames, Messieurs, en recevant la distinction dont votre libre Académie a bien voulu m'honorer, ma gratitude était d'autant plus profonde que je mesurais à quel point cette récompense dépassait mes mérites personnels. Tout homme, et à plus forte raison, tout artiste, désire être reconnu. Je le désire aussi. Mais il ne m'a pas été possible d'apprendre votre décision sans comparer son retentissement à ce que je suis réellement. Comment un homme presque jeune, riche de ses seuls doutes et d'une œuvre encore en chantier, habitué à vivre dans la solitude du travail ou dans les retraites de l'amitié, n'aurait-il pas appris avec une sorte de panique un arrêt qui le portait d'un coup seul et réduit à lui-même au centre d'une lumière crue? De quel cœur aussi pouvait-il recevoir cet honneur à l'heure où en Europe d'autres écrivains et parmi les plus grands sont réduits au silence, et dans le temps même où sa terre natale connaît un malheur incessant. J'ai connu ce désarroi et ce trouble intérieur. Pour retrouver la paix, il m'a fallu en somme me mettre en règle avec un sort trop généreux. Et puisque je ne pouvais m'égaler à lui en m'appuyant sur mes seuls mérites, je n'ai rien trouvé d'autre pour m'aider que ce qui m'a soutenu tout au long de ma vie et dans les circonstances les plus contraires, je veux dire l'idée que je me fais de mon art et du rôle de l'écrivain. Permettez seulement que dans un sentiment de reconnaissance et d'amitié, je vous dise aussi simplement que je le pourrai, quelle est cette idée. Je ne puis vivre personnellement sans mon art. Mais je n'ai jamais placé cet art au-dessus de tout. S'il m'est nécessaire, au contraire, c'est qu'il ne se sépare de personne et me permet de vivre tel que je suis au niveau de tous. L'art n'est pas à mes yeux une réjouissance solitaire. Il est un moyen d'émouvoir le plus grand nombre d'hommes en leur offrant une image privilégiée des souffrances et des joies communes. Il oblige donc l'artiste à ne pas se séparer. Il le soumet à la vérité la plus humble et la plus universelle. Et celui qui souvent a choisi son destin d'artiste parce qu'il se sentait différent, apprend bien vite qu'il ne nourrira son art et sa différence qu'en avouant sa ressemblance avec tous.
0: Le 28 décembre 1957, décret instituant le Code du domaine de l'État qui regroupe les dispositions législatives relatives aux biens appartenant aux personnes publiques. En Lorraine Ferrifère, au sud de Thionville, la commune de Saint-Nicolas-en-Forêt est constituée. Elle est surtout composée de cités ouvrières. Le 30 décembre, c'est la création de la Caisse autonome de consolidation des crédits à moyen terme destinée à soutenir la consommation des ménages et des entreprises. Voici ce qu'on pouvait entendre à la télévision en 1957.
4: Nous allons maintenant appeler un troisième candidat de la première semaine pour exactement la même course de 40 000 francs, Monsieur Jacob. Monsieur Jacob. Monsieur, vous avez choisi comme sujet d'interrogation le cinéma.
5: Oui.
4: Vous êtes Monsieur Jacob, célibataire?
5: Non.
4: Pardon?
5: Je ne suis pas célibataire.
4: Je m'excuse, alors il doit y avoir une erreur. Vous êtes bien Monsieur Gilles Jacob?
5: C'est moi.
4: Né le 22 juin 1930 à Paris 17e.
5: Oui.
4: Alors monsieur, il y a une erreur sur votre fiche. Vous savez qu'elle doit être exacte ou... Vous avez marqué célibataire.
5: Je suis marié. Je suis marié depuis 2 jours et quand j'ai rempli cette fiche, j'étais célibataire.
4: Bon, bien, monsieur. Voilà. Parfois, c'est quoi? Vous êtes marié depuis 2 jours?
5: Je suis marié depuis 2 jours.
4: Alors, monsieur, là, alors vous me poussez. Vous me poussez à vous poser une question. Vous jouez vraisemblablement pour gagner. Parce qu'on sait qu'un jeune ménage a besoin d'argent, a besoin de beaucoup d'argent pour s'établir. Et c'est pour ça que vous jouez, alors.
5: Exactement. Je joue aussi pour le jeu, mais enfin, j'avoue que... En tant que jeune ménage, le gain ne serait pas désagréable.
4: Et bien entendu, votre jeune femme est dans la salle.
5: Oui.
4: Elle va vous encourager.
5: J'espère.
4: Bien. Eh bien, monsieur, quelle est votre profession?
5: Je suis secrétaire général de société.
4: Secrétaire général de société. Vous avez choisi comme sujet d'interrogation le cinéma.
5: Oui.
4: Quelles sont les limites? Parce que, est-ce qu'on peut vous interroger sur, je dirais même sur la caméra, sur l'obturateur, sur fenêtre, griffe contre griffe?
5: Non, c'est le cinéma en tant que spectacle, en tant qu'art, si vous voulez.
4: Le spectacle cinématographique?
5: C'est ça.
4: Et quelles sont les limites de ce spectacle cinématographique?
5: Eh bien, j'ai demandé le cinéma sonore, c'est-à-dire, si vous voulez, depuis 1929-30 jusqu'à nos jours.
4: Oui,
5: j'ai demandé 4 pays, la France, les États-Unis, l'Angleterre et l'Italie.
4: Et le comité de sélection a accepté cette limite?
5: Je crois.
4: Parfait. Ah, certainement oui, puisque sans ça, je n'aurais pas eu votre fiche. Je ne le pense pas. Mais pourquoi? Est-ce que vos loisirs sont consacrés entièrement au cinéma?
5: J'aime beaucoup le cinéma. Je trouve qu'il y a moins d'entraque qu'au théâtre. Et...
4: c'est curieux.
5: C'est une des raisons pour lesquelles je suis beaucoup allé au cinéma. Et peut-être c'est un violon dingue.
4: Et vous avez lu aussi des ouvrages sur le cinéma?
5: J'en ai lu.
4: Et vous passionnez pour la presse qui est consacrée au cinéma?
5: Oui, je m'intéresse aussi aux critiques cinématographiques.
4: Par conséquent, de 1930 à nos jours, vous êtes incollable?
5: Ah non, je ne suis pas incollable, enfin...
4: Peut-être. Eh bien, monsieur, vous savez que...
0: Bambino est à la fois le titre d'une chanson de la chanteuse Dalida et de son 3e EP contenant cette chanson sortie à la fin de l'année 1956. La chanson-titre, Bambino, est le premier grand succès de Dalida. C'est la version française de la chanson napolitaine Guaglione d'Aurelio Fiero, créée en 1956.

0: Les paroles de la chanson en français sont écrites par Jacques Larue. Cette chanson est d'abord destinée à Gloria Lasso, mais elle est enregistrée en premier lieu par Dalida dans l'album Sans nom et Dalida. La chanson, diffusée abondamment sur Europe 1, s'écoule à plus de 300 000 exemplaires. La chanson est reprise entre autres par le chanteur algérien Lili Bonich en arabe en 1956, Plastic Bertrand en 1978 et Amanda Lear sur son CD With Love en 2006. La version arabe de Lili Bonich de Bambino est également reprise en 2006 par Jean Dujardin dans le film OSS 117 Le Caire, Nid d'espions avec une orchestration nouvelle. En 2010, la chanson est reprise par Faudel dans son album Blend Memory. Voilà, cette émission est maintenant terminée. Je vous remercie de l'avoir écoutée. Vous pouvez bien sûr, comme d'habitude, retrouver tous les podcasts de l'émission sur Radio Campus Paris. À bientôt.
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brand new album de Chiwoni, Dancehall Frequency Rights. Allez, on va se faire tout de suite un autre petit extrait. Aussi, on part sur une combinaison. Un régime classique. Les fans de Super 4 vous reconnaissent ça tout de suite.

0: place, on va mettre un artiste, brand new artist, une petite révélation qui nous vient de l'île de la Réunion. L'homme s'appelle Bat Sam. Ça s'appelle la ref. Tiwani, alongside Bat Sam. Run it.
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17 titres, que du lourd même, right? En attendant, ce soir, on part en 100% vinyle à partir de maintenant, toi-même, tu sais. On va faire un petit retour dans le temps, retour en arrière, retour vers le futur. On part en mode Studio One, les années 70, avec un spécial trio vocaux préparé par nos potos Vince Ayri. Et ça, c'est juste à partir de maintenant sur Radio Campus Paris 93.9 FM. Boudoum! C'est jeune, c'est parti.

Vous avez les préventes à 12,60€. Alors je vais te parler d'une autre soirée, c'est Tribute to Azrock. Ça va se passer vendredi. Je t'en parle bien tout à l'heure. Soirée carrée.

en live et en direct. The Original Abyssinians. Le morceau s'appelle Declaration of Rights. Vas-y Vince, run the tune.

Original Studio One Session. Ça faisait longtemps qu'on n'avait pas fait ça dans le BAM Salute. Easy no man. Vince, are you ready? Give me the next one.

C'est une action et une soirée caritative. Tous les bénéfices seront reversés à l'école élémentaire Paul Lafargue à Montreuil. Ça, c'est pour organiser des soirées, des sorties, pour les enfants qui sont scolarisés. Et à partir de maintenant, on passe à la deuxième partie.

Allez, la prochaine, on va la donner pour tous les contrebandiers. Les contrebandières. Tous ceux qui aiment bien se mettre bien, si tu vois ce que je veux te dire. La tune s'appelle Ups Pirate. Celle-là, elle est pour toi, toi.

prochain tune que je vais te jouer, c'est leur gros hit, leur big tune. Si tu connais pas forcément le morceau, tu connais forcément le rythme tellement il a été repris. Original, This Ya Time.

Rendez-vous la semaine prochaine, même heure, même lieu, 93.9 FM, 22h30 minuit. Bonne semaine à toutes et à tous. Et rendez-vous vendredi pour le Tribute to AZN.

0: 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Il est 1h du matin.
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0: 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Il est 2h.
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